Ouah, c'est quoi? Ouah, c'est Erdiwa.

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1: Il y a quelque temps, j'ai reçu un cadeau. C'est un homme qui me l'a offert, qui m'a dit, je crois que pour vous, ça serait peut-être... Ça serait peut-être bien. Ce cadeau était une boîte noire, plate. Je suis resté des semaines, des mois. Je ne peux pas encore bien me dire, mais... Par-ci, par-là, j'y vois un peu clair. Depuis que j'ai ressorti ce petit magnétophone, il se passe avec comme des choses assez proches, en tout cas pas très éloignées, de ce que je connaissais et j'ai connu pendant des années. C'est-à-dire qu'à mesure que le dessin avance et se fait, autre chose se fait en moi. Enfin, se fait en moi. Passe par moi, qui est des petites vaguelettes ou quelquefois de grosses vagues arrivant, bousculant, qu'elles soient petites ou grosses d'ailleurs, me bousculant à l'intérieur même de mon travail. De mon travail dans le dessin, faisant en sorte que le dessin lui-même que ma main essaye de pousser, de faire avancer, ou de me faire avancer, on finit tous les deux par être soudés, avec ces arrivées de mots, de phrases, je dirais jamais d'anecdotes, hein, même si ça semble en être. Non, ce n'est que de la vie qui, maintenant je le sais, ce n'est que de la vie qui se détruit et se construit. Si elle ne faisait que de se détruire, je crois que je me serais détruit. Je ne suis pas sûr de pouvoir dire comme ça, un peu péremptoirement, que je vais être en accord complet avec moi, mais je ne vais pas... faire une diversion en disant ce que je sens là, ce que j'ai d'un seul coup besoin de dire. Je suis pas en train de me promener là. Je viens de passer des mois à aller d'une table à l'autre. Dessin, bande, relecture, peu d'écoute. J'aime pas. J'aime pas ma voix. Quelque chose de pas sérieux dedans. Comment ne pas faire n'importe comment? Je vais avoir passé ma vie à me poser devant ma glace. Pourtant, je me regarde rarement. Mais ce que je fais, c'est dans un miroir que je le fais. Je vais faire ça autrement que les fois précédentes. Voilà comment je vais faire, tu vas voir. Les fois précédentes, j'ouvrais, je m'asseyais, j'essayais de partir. Je partais pas aussi facilement que ça n'en a l'air, hein. Mais je me laissais aller. Là, j'ai envie aussi de me laisser aller. D'ailleurs, je ne peux pas faire autrement. Je ne vois pas comment je ferais si je ne me laissais pas aller, si je ne me laissais pas moi-même surprendre, si je ne me poussais pas, si... Au fond, je suis le roi de mon propre croche-pied. Moi, ça ne me gêne pas de dire cette gymnastique métaphysique. Si je me penche là, à nouveau, je vais me retrouver dans un commencement de rêve et je vais tomber. Oh, je m'embrouille parce que je veux dire que ça, c'est ce que je ne sais pas. Il y a en moi un modelage d'une boule. comme de ces réservoirs que l'on a en montagne, qu'on ramasse de caniveau en caniveau, mais qui finissent par remplir des petits étangs de montagne et qui font la réserve d'eau pour l'été quand il fera très sec. C'est un petit peu ça que je vois. Ça passe de mon estomac à, je sais pas où, ça passe d'un trou à un autre trou, ça se remplit, ça s'additionne, ça se récure, ça s'évacue, mais ça conserve une petite chose qui va d'un seul coup, brusquement, miraculeusement, mystérieusement aussi.
2: Un jour, un ami m'a offert un petit dictionnaire des termes, des synonymes. Je me suis emmerdé là-dessus. Mais emmerdé! Tous les synonymes qu'il me donnait, c'était pas des synonymes pour moi, c'était des synonymes pour d'autres mecs. Peut-être pour, je sais pas moi, Marguerite, Pierre Benoît, Bordeaux, des mecs de ce genre. Mais il était impossible que des gars, d'autres gars, aient trouvé ça, se soient servis d'une histoire de ce genre. J'avais un petit dictionnaire, j'ai carrément foutu aux chiottes. Non, ce qu'il fallait, c'était que je retrouve mon langage, sans que je me le formule.
1: Oh, je peux pas arriver à dire ça clairement, là. J'allais dire à mes yeux, c'est pas du tout à mes yeux. C'est ni à mes yeux, ni à mon avis. Quand je veux que ça tienne un peu dans ma tête, quand... Là, maintenant, la nuit dernière, il y a 8 jours, il y a 3 jours, il faut absolument que je résiste, parce que sinon, je fous le camp, quoi. Je glisse et... Je ne deviens pas du tout un éclat, moi. C'est tout le paquet qui... C'est tout le paquet qui part, quoi. Ben je me parle. Alors je me parle. Quelquefois, je vais chercher des éclats. Je ne me rends pas compte que ce sont des éclats. Mais je vais chercher cela. Ce qui a giclé, voilà, disons. Mais j'aime pas le mot giclé, parce qu'il y a une bande de cons qui s'est mise à faire du cinéma avec le giclement. Ah, voilà. Pourquoi pas mettre ça dans un fusil, puis tirer, ils l'ont fait. Ils ont fait de la peinture au canon. Quand ce n'est pas de la peinture, en prenant des crabes vivants, les trempant dans de la mixture, et en les mettant sur une feuille de papier, et les pauvres en train d'agonir, faisons, disait-il, ça c'est un certain Claude Viseux. Salopard. Les bêtes agonisent, mais laissent des traces, et ce sont les traces de leurs derniers instants de vie. Ah, vas-y, quand t'as dit ça, torche-toi.
3: Alors je suis envahi, et une fois que j'ai sorti ça, je suis réenvahi. Alors, envahi et réenvahi par des images, des idées fixes aussi. Celles-là, quand je les sens revenir, je les combats.
1: Mais elles reviennent.
3: Et je les combats pas tout le temps. Je ferais beaucoup mieux de parler de l'obsession, mais j'ai pas envie. Je suis devenu tout à fait prudent là-dessus, pour faire attention. Ouais. Par contre, ce qui est certain, c'est que j'ai toujours eu, au plus loin que je puisse m'en souvenir, j'ai toujours eu besoin de me pencher. Je me penchais du pont de Saint-Cloud, de la passerelle, du pont de Suresnes. J'allais rarement aussi loin quand j'étais petit.
2: Et je crois que c'est justement vers 15 ans qu'un jour, en allant chez une des locataires qui turbinait sec avec moi, je lui ai piqué, parce qu'elle a bien voulu que je lui pique, je lui ai piqué un bouquin. C'était, si je me souviens bien, non pas les mémoires, mais peut-être le journal de campagne, ou peut-être les impressions d'Edgar Quinet. Ah ça, j'ai jamais su qui était Edgar Quinet. Hein. Je suis dans l'impossibilité de savoir si c'était un politique, un économiste, un poète ou un romancier. J'ignorais même à l'époque que Edgar Quinet était aussi une station de métro, sinon ça aurait été très simple. Pour moi, Marcel Samba n'avait jamais existé, seule la station de métro de Marcel Samba existait. Que Marcel ait existé, ça je m'en branlais. Et je me baladais avec mon Edgar Quinet sous le bras en allant au boulot. Je lisais rien du tout là-dedans, j'avais un bouquin sous le bras, ça me suffisait. De temps en temps, dans le dur, eh bien, j'ouvrais mon bouquin à la première page, et je crois me rappeler que ça commençait départ, quand je suis parti pour la cinquième fois vers... Puis ça n'allait pas plus loin. Alors, quand je suis parti pour la cinquième fois vers, eh ben marchons, partons. Alors je partais sans doute à mon tour à ce moment-là et... Edgar Quinet ne m'a aidé que par l'apparition, l'intrusion de son propre nom d'Edgar Quinet dans ma vie. Je l'ai gardé, Edgar Quinet, je suis même parti avec dans l'armée. Ouais, c'était pas ma Bible puisque je la lisais pas, mais c'était quelque chose dont je voulais pas me séparer. Si j'en ai pas parlé, c'est parce qu'il fallait pas en parler encore. Mais là maintenant, je repensais à Edgar Quinet. Et qu'est-ce que je lisais? Ben, je lisais Edgar Quinet, mon vieux. Je lisais la première ligne d'Edgar Quinet. Ça n'allait pas plus loin que ça. Alors, je lisais Edgar Quinet. Alors, qu'est-ce que je pensais d'Edgar Quinet ou qu'est-ce qui se passait quand je lisais Edgar Quinet? Alors, la phrase m'est revenue. Et après cette phrase que j'ai recopiée, j'essayais moi de démarrer. Donc, pour la cinquième fois, il n'y avait pas eu de cinquième fois. Il y avait peut-être une sixième, une septième, une vingtième ou une deuxième seulement. Alors, j'ai essayé de trouver quelque chose à l'arc. Pour la cinquième fois, quand je partais, alors je me suis imaginé partant pour la cinquième fois à l'usine. Et c'est comme ça que j'ai retrouvé l'usine. Sinon, j'aurais peut-être plus jamais pensé à l'usine. Non seulement la phrase, mais le mot, partait. Partais, je partais. Quelquefois, je croisais dans la rue un gars qui avait un canard sous le bras ou qui le lisait en attendant au boucher ou à la boulangerie. Alors je trouvais un mot, je quittais immédiatement la boulangerie, je rentrais chez moi, et de ce mot-là, je pouvais partir sur quelque chose. Et quand ça n'allait pas, je ne me dégonflais toujours pas, j'ouvrais n'importe quel bouquin au hasard, assez souvent c'était un bouquin de breton parce que j'avais conservé ces livres-là, et je partais sur un mot vachement coriace, hein. Un mot qui signifiait pas toujours quelque chose pour moi. Entre autres, quand je me suis tapé Fontana Morgana, ou Fanta Morgana, j'ai séché. Partir avec Morgana sur les bras, c'est partir avec la morgue. Eh bien, partir avec la morgue, c'est partir avec quelque chose. Alors, je partais avec la morgue. Alors, j'épongeais les macabres à l'intérieur, et puis de là, j'épongeais autre chose, et puis je voyais la première mort ou morte que j'avais vue. Et je pouvais en parler. C'est comme ça que j'ai pu parler d'une bonne femme qui est morte quand on était pipelé et que l'oncle s'est mis à gifler pour me prouver qu'elle était bien morte, donc qu'elle ne pouvait plus parler, parce que si elle n'était pas morte, elle n'aurait pas accepté que l'oncle la gifle. Alors je me suis rappelé de l'oncle qui giflait quelqu'un. Gifle. Encore un démarrage. Après tout, c'est simple de démarrer. Ce qu'il faut, c'est pouvoir le faire.
3: C'est non pas ramasser les miettes et les resservir, mais c'est ne pas accepter que les pertes soient n'aient pas de vie. Voilà. J'allais dire soient mortes. Oui, ça revient, mais c'est pas au même. Je n'accepte pas que. Mais quand je parle, se présente. Quelque chose qui est très semblable. C'est sur le côté que ça avance, et puis moi je suis, admettons, de face. Et j'envoie dans le micro, mais bon, micro c'est rien, j'envoie ce qui est en train de se glisser et qui en profite dans le lent glissement pour se développer, se ramifier, me faire voir avant que ça soit venu. Admettons l'image que je suis en train de cerner. Mais sur les côtés de cette image, au milieu de mes mots, ou sur le pourtour de ce magma de mots, qui sont en train de devenir petit à petit une phrase et qui, passant par le trou de cet entonnoir assez mince, un instant, mais vraiment toute leur vie est là, ils mûrissent, ils sont complets. Et toc, ils sont tombés. Je ne veux pas dire non plus, dès que je m'aperçois que ça ne colle pas, j'arrête et je fais demi-tour, prétentieux.
1: Mais ce grand, cet immense besoin que j'ai, et j'ai ça depuis, au plus loin que je puisse remonter et donc me voir, ou voir aussi les autres, car voir les autres, c'est aussi me voir. Parce que les autres, ils ont été avec moi, autour de moi, où j'ai été près d'eux, je les ai chassés, ils m'ont chassé. Mais ce ne sont pas des autres, comme on pourrait le dire, d'objet, ni moi non plus devenu objet de cette sorte de mauvaise position, non pas d'observateur, mais de regardeur. Voilà, c'est ça, je suis un infâme regardeur. Je pourrais peut-être dire, pour me faire plaisir ce matin, un bon regardeur, mais j'ai tout de suite envie. Non, il ne faut pas continuer là-dessus, parce que... Oh, si, je peux quand même le dire. J'ai tout de suite envie de pleurer. C'est la stupidité de celui qui est possédé. Voilà, ça.
3: J'avais tellement peur et j'étais tellement fasciné par les trous que si j'avais glissé, ben je n'avais plus à craindre d'avoir à glisser à nouveau, puisque j'aurais glissé une fois. Et évidemment, sans pouvoir me projeter dans ce que serait exactement l'aboutissement de cette glissade, mon problème était enfin réglé. Mais j'avais besoin de voir dans quelque chose, au point que je faisais de ma propre gorge, mais de la gorge de ceux qui me parlaient. Et même maintenant, il m'arrive d'entendre, j'écoute un peu le poste, d'entendre un poète réciter ses poèmes. Quelquefois, c'est bon. Ça l'est rarement, parce qu'on sent, non pas qu'ils écoutent ce qu'ils disent, d'abord, il ne faut jamais écouter ce qu'on dit. Ça, j'en suis sûr. C'est là qu'on dit le mieux. Ça sort de vous.
2: Pour moi, dire, c'est pas seulement le parler. C'est...
3: Moi, j'ai souvent pensé. Je le pense moins maintenant. Encore qu'il m'est arrivé de m'imaginer dans une situation très, très particulière. Que la seule façon, en tous les cas, de parler, c'est de crier. Mais la seule façon de dessiner... C'est aussi de crier. Mais faire comme je fais là. C'est-à-dire, j'ai les deux coudes sur la table, la petite boule du micro devant moi. Il n'y a pas un bruit dehors. Il est 2h10 à la châtre. Et la chienne et la chatte doivent dormir en bas, en dessous, au rez-de-chaussée.
1: Si tout va bien.
3: Cécile à Paris est en train de faire sécher ses épreuves. Si tout va bien. Sinon, elle est en train d'en refaire d'autres.
1: Je reviens à ma question. Hein. Ça, c'est vraiment ma question. Comment ne pas faire n'importe comment. Ouais. Ça, j'y suis pas arrivé. Mais quand je suis vraiment lancé, enfin oui, c'est ça. Quand je suis lancé... Le n'importe comment ne vient pas. Non. Ça ne vient que bon, quand ça démarre. Par exemple, là, je démarre. Je sens bien qu'il y a n'importe comment qui voudrait se proposer pour arranger un peu les choses, quoi. Ouais. Mais. Alors, quelle est la solution? Alors, la solution, ça avait été, à l'époque, à la coup, tout ce qui passe à côté de la. Je sais pas. De la casserole, disons. Toutes les gouttes qui vont ailleurs, il faut les ramasser.
3: Et je me suis souvenu que d'un air. Et c'est selon mon humeur, ou bien mon imagination, je l'appelle perle de cristal ou reine de musette. Et seulement, j'en ai oublié un des deux dans l'air. Celui dont je me souviens, ah, je ne sais pas bien siffler, mais

0: en sortant ces bandes-là, en trouvant ces bandes-là, en trouvant ma parole, je ne vais pas me gêner de dire ça, en découvrant ma parole, pas ma voix, ma parole, c'est-à-dire ce qui est, ce que j'ai toujours ignoré. Et même si je devais l'entendre un peu pendant 10 minutes, là, la faire marcher, je n'entendrais pas ma voix, j'entends l'autre voix. Non seulement la voix profonde, mais la voix qui, avant que j'articule, pousse vers l'extérieur, un peu à l'image de ce que mouleraient les mains. Oui, c'est pas ça du tout, hein. C'est faux. Mais c'est pourtant bien ça. Mais quoi ? Avec les bandes, est-ce que je fais des confidences ? Pas du tout. De toute façon, si je faisais des confidences, elles seraient à moi, ça ne servirait à rien. J'ai toujours peur de me pencher. Mais j'ai un tel besoin de retrouver ce que j'ai pu rêver qu'au fond, je me penche encore et souvent, pas toujours toutes les nuits. J'oublie aussi ce que j'ai rêvé. Parce que je suis sûr que je rêve toutes les nuits. Mais je me penche, quand je me penche vers qu'est-ce que j'ai rêvé, j'y arrive pas tout de suite. J'y arrive d'ailleurs pas souvent. Mais si je me penchais, je voudrais retrouver mon rêve. C'est toujours en étant au-dessus d'un trou. Et ce trou devient toujours un puits. C'est plus fort que moi. Il y a des mots qui tombent. Des mots, c'est même des phrases très très courtes. Pendant que je prononce une phrase, il y a une phrase tout à fait différente que j'écris. C'est pas le phénomène qui m'intéresse. C'est, en quelque sorte, comment ne pas faire n'importe comment. Comment ne pas me tromper tout le temps. Ne jamais mal faire et ne jamais faire mal. Ouais. Ah, ne serait-ce que seulement ça. Comment ne pas faire n'importe comment. Ne jamais mal faire et ne jamais faire mal. Ça, il y a de quoi travailler toute la vie. En tous les cas, on peut travailler. C'est pas il y a de quoi. On peut avec ça avoir tout pour toute la vie. Alors, vraiment, il faut tenir les boulons serrés.
1: Ça y est, c'est sans négliger de temps en temps que la main gauche, elle les desserre.
0: Je fous le camp. J'essaye.
1: Alors voilà.
0: J'essaye à peine. J'ébauche à peine un geste pour me retenir.
1: Il est arrivé à peu près.
0: Mais lambarder dans la tête, c'est quand même là que ça se situe, hein. Lambardée dans la tête, qui fait faire une lambardée dans le corps, au bout d'un jour, deux jours, trois jours, on tombe dans toutes les glissades, là, hein, tous des règles. Ce qui prouve bien que c'est pas très bien réglé. Qu'il en faut peu, et que le peu, il vient d'ailleurs. Alors, ouais, j'en suis arrivé assez vite, si on peut dire assez vite, mais à la fois les éclats, voilà, ce qui giclait, pof, à côté. Puis il y avait aussi ce que je me rendais compte un peu. Je parlais. Alors très vite, j'arrivais pas à tenir une conversation. À 25 ans, 30 ans, j'arrivais pas. J'arrivais pas, je me mettais en colère contre moi. Pas tellement contre celui qui m'écoutait, d'ailleurs. Je me parlais si souvent seul. Mais quand même, me parlant seul, je me parlais à moi ou je parlais à mon autre moi-même, enfin. J'ai toujours senti que j'avais... Il y avait un deuxième morceau en moi qui était identique à moi, mais qui était jamais sorti, qui avait jamais respiré l'air. Mais qui respirait mon odeur. C'est moi qui le nourrissais de mon odeur, de mes sons, de mes bruits. Mais il était aussi présent que moi je pouvais l'être. En tous les cas, il était moins absent que moi quand j'étais absent. Et au fond, il ne s'est jamais absenté. Et moi qui... Un petit coup, hop, une glissade là, puis je me planquais. Mais lui, il s'est jamais planqué. Au fond, il m'a jamais quitté. Ouais. C'est lui qui a tué mon oncle. Pas le mien, le sien. Son autre à lui en dedans, c'est lui qui l'a tué. Il en a eu marre. Sûrement. Il l'a poussé, et il lui a dit, tiens, fais-le. C'était ça qui poussait ma mère, hein. J'emmène le gosse, je vais sur le pont, je me fous à la flotte avec lui. Ah, c'était quand même chiant, hein. Alors, qu'est-ce que j'ai trouvé, moi? Moi, le gros malin. Le gros malin, ce qu'il voulait pas, c'était... Il voulait résister. Il voulait pas s'envoyer en l'air tout en cherchant à tout prix à la surprise.
2: Je voudrais qu'on me pousse dans un couloir. Fermement. Personne ne me pousse, mais je m'avance tout seul dans un couloir. Il y a une haie. Une haie de personnes. Un peu comme quand il y a une prise d'armes. Il y a de chaque côté les soldats qui ont le fusil, qui présentent les armes. Et le chef qui passe au milieu. Les hommes sont serrés les uns contre les autres. Le chef qui passe au milieu les fait un petit peu bouger d'un signe de la tête. Ils sont pas tous écartés de la même distance. C'est lui qui fait un contrôle. L'autre chef va venir derrière. D'un doigt, appuyé au bas de mon dos, le chef me pousse. À partir de ce moment-là, c'est comme dans la réalité. Souvent, j'ai une perte du filtrage. Je ne sais pas si je me fais comprendre en disant ça. J'ai souvent le sentiment d'être à côté de moi. Souvent. Et peut-être que c'est quand je suis à côté de moi, c'est peut-être là que je suis le... Non, enfin, je ne sais pas si je peux dire le plus moi-même, mais peut-être le plus enclin à prendre une décision, quelle qu'elle soit, c'est-à-dire je reste, je ne reste pas. Enfin, je veux dire que je suis constamment envahi par des vagues plus ou moins petites qui ramènent autour de moi des épaves.
0: Alors quand je me parle, quand je veux arrêter là, beaucoup plus que lombarder, ça doit être ça un accident. Non seulement plus maître, mais c'est lui qui est devenu ton maître. Je me disais ce matin, à la fin de la nuit, je me disais c'est la fin. C'est la fin de rien du tout. Je suis seulement fatigué, quoi. J'ai beaucoup remué. J'ai tout à fait conscience d'avoir remis mes pieds là où je les avais un petit peu traînés déjà. Ici et là, de façon hasardeuse et on peut dire éparse. Donc je suis parti dans la nuit en me disant c'est la fin. Alors ce matin, je peux dire que c'est la fin des bandes. Ça pourrait bien être une autre fin aussi, mais c'est pas à ça que je pense. Je pense que c'est la fin de cette xème vague de bandes. Au fond, ça me bloque un peu. Hein. Alors voilà. On y est arrivé à peu près. Ce n'est pas... Je voudrais arriver à dire comment je ne fais pas n'importe comment. Je voudrais donner droit de vie ici, à ce qui vit dans un ailleurs, en moi, très proche de moi, autour de moi, de toutes ces éclaboussures que je fais, mais pas seulement que je fais, que toutes ces choses qui se précipitent partout, sur tout le monde, dans tout le monde, c'est parce qu'ils n'y font pas attention, ils sont obnubilés par leur pognon, leur bagnole. Ne pas les laisser quasiment éternellement agonir jusqu'à ce que,
1: Oh, sûrement. Il y aura toujours une petite fille ou un petit garçon pour les croiser et les manger. Et les faire revenir. Moi, il y a tout à craindre. Il risque bien de prendre une baffe dans la gueule parce que c'est une autre langue, c'est une autre voix, c'est tourner le dos à ce qu'on nous a foutu. Mais c'est pas perdu.

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1: Andréane Mélard.
3: Bonjour à vous, bienvenue. RFI Matin commence tout de suite. 3 heures d'infos qui nous emmèneront aujourd'hui, bien sûr, en République démocratique du Congo, où l'on suit l'évolution de l'épidémie d'Ebola. Également au programme, un entretien exceptionnel ce matin. Maya Sandu, la présidente de Moldavie, est la grande invitée internationale d'RFI. Rendez-vous à 8h20 pour cette interview, durant laquelle il va notamment être question de la Russie. Le président russe, lui, est en Chine. C'est à la une du journal. Bonjour Julien Coquerel-Rohem.
4: Bonjour Andréane. À la une des relations à un niveau sans précédent, salué par Vladimir Poutine, le président russe est à Pékin où il rencontre Xi Jinping pour réaffirmer la solidité du partenariat entre les deux pays. Il s'est renforcé depuis le début de la guerre en Ukraine et Kiev a dû s'y adapter. La défense ukrainienne cherche aujourd'hui notamment à s'affranchir des derniers composants chinois dans ses drones. Reportage dans un instant. Aux États-Unis, une victoire personnelle pour Donald Trump. La défaite cinglante de l'un des derniers élus républicains qui s'opposaient à lui au Congrès, le représentant du Kentucky, Thomas Massie, sèchement battu cette nuit à la primaire républicaine pour les élections de mi-mandat au mois de novembre. Dans l'actualité également, l'alerte de l'OMS sur l'ampleur et la rapidité de l'épidémie d'Ebola. L'Organisation mondiale de la santé formule aujourd'hui ses recommandations. La suite de notre série de reportages dans le Cabo Delgado et les exactions présumées des forces armées du Mozambique face au Chebab. Et puis la consécration des Gunners en Angleterre. Arsenal, sacré hier champion, 22 ans après son dernier titre en Première Ligue, c'est du football.
3: Une poignée de main chaleureuse, un passage en revue des troupes et une salve de canon au pied du Palais du Peuple.
4: Une semaine après la visite de Donald Trump à Pékin, Vladimir Poutine, aussi bien accueilli que lui ce matin par le président chinois Xi Jinping, une nouvelle rencontre entre les deux hommes pour réaffirmer la solidité de leurs liens. Le président russe évoque une dynamique forte et positive et des relations à un niveau sans précédent. Relations inébranlables malgré les épreuves, salue de son côté Xi Jinping, une proximité assurée. Donc, entre la Chine et la Russie, malgré la guerre en Ukraine et les appels des alliés de Kiev pour que le président chinois fasse pression sur Moscou, le partenariat Russie-Chine s'est au contraire renforcé depuis 2022 et l'Ukraine a dû s'y adapter. Son industrie de défense était avant le conflit très dépendante de la Chine. Elle produit désormais massivement ses propres drones et cherche même à se libérer complètement des dernières pièces chinoises qui les composent encore. C'est le cas de l'un des acteurs clés, le fabricant Skyfall, dont Lucas Lazo a pu visiter les locaux. Reportage.
5: Skyfall ouvre discrètement ses portes. Les fabricants de drones sont des cibles pour la Russie. Comme dans un musée, les différents prototypes plébiscités par les soldats sont exposés aux visiteurs.
6: Si l'on parle des P1 Sun, des vampires et d'autres modèles, nous avons des versions entièrement ukrainiennes. Pas encore dans les volumes nécessaires pour couvrir tous les besoins, mais ces modèles existent et sont déjà déployés.
5: Ce responsable de la communication souhaite rester anonyme. Il nous explique qu'à terme, l'objectif est de nationaliser l'intégralité de la chaîne de production.
6: Nous avons un projet appelé Non-China. Nous essayons donc de localiser autant que possible la production. Je dirais que tous les drones produits par Skyfall sont fortement localisés et contiennent un très faible pourcentage de composants chinois.
5: Largement réduite, depuis le début du conflit, la dépendance à la Chine n'est pas pour autant surmontée et l'Ukraine importe toujours des batteries au lithium et certains éléments microélectroniques essentiels à ses drones de combat.
6: Pour les lots importants que nous devons livrer à l'armée ukrainienne, nous combinons les composants. Cela peut être 100% ukrainien ou encore un mix de composants ukrainiens et d'importations.
5: Afin de réduire encore cette dépendance, Kiev se tourne désormais vers Taïwan, principal producteur de microconducteurs et depuis quelques mois, un partenaire essentiel de l'Ukraine. Lucas Lazo, Kiev, RFI.
4: Et alors qu'en Ukraine, une attaque russe sur Dnipro a fait cette nuit 2 morts et 6 blessés, peu de chance pour que Xi Jinping fasse pression à Pékin sur Vladimir Poutine. Sur ce dossier, les deux hommes n'en ont pas moins évoqué la situation internationale. Le président chinois juge ce matin qu'une reprise du conflit au Moyen-Orient serait inopportune.
3: Alors que Donald Trump a de nouveau menacé de frapper l'Iran hier.
4: Malgré les appels du Qatar à donner du temps à la diplomatie, le président américain entretient le flou sur le délai qu'il serait prêt à accorder à Téhéran pour revenir à la table des négociations. 2 ou 3 jours, ou peut-être au début de la semaine prochaine, dit-il. L'Iran menace en retour d'ouvrir de nouveaux fronts contre les États-Unis en cas d'une reprise des frappes, alors que le vice-président américain J.D. Vance évoque de bons progrès dans les discussions.
3: Donald Trump qui a encore montré cette nuit, Julien, la mainmise qu'il a sur son parti aux États-Unis.
4: C'est une menace fréquemment brandie par le président américain face aux élus républicains qui refuseraient de rentrer dans le rang, celle de les forcer à une primaire avant les élections pour les faire remplacer par un candidat MAGA. C'est ce qui est arrivé cette nuit à Thomas Massie, élu du Kentucky à la Chambre des représentants. Il était peut-être le dernier des républicains à pouvoir s'opposer à Donald Trump au Congrès. Mais c'est fini. Bonjour Vincent Souriau.
7: Bonjour.
4: Thomas Massie, sèchement battu cette nuit par son rival Ed Galrein à la primaire républicaine dans le Kentucky. Ce n'est donc pas lui qui portera les couleurs du parti aux élections de mi-mandat en novembre. Et c'est une victoire personnel pour Donald Trump.
7: Oui, parce que le président américain avait tout donné pour le faire battre. Il avait d'abord soutenu son adversaire, un ancien membre des forces spéciales. Donald Trump s'était même déplacé en personne dans le Kentucky au mois de mars pour faire campagne contre Thomas Massie. Il l'avait encore insulté cette semaine sur les réseaux sociaux. Et surtout, les lobbies pro-Trump avaient dépensé des millions de dollars contre lui en spots télévisés, campagnes publicitaires, etc. Ce qui a fait d'ailleurs de cette primaire la plus chère de l'histoire de la Chambre des représentants.
4: Et la Maison-Blanche a fini par le faire tomber.
7: Oui, la discipline des électeurs trumpistes a été trop forte, même si Massie était élu depuis 2012 dans le Kentucky. C'était un poil à gratter beaucoup trop gênant pour Donald Trump. C'est lui, Massie, qui a bataillé pour faire publier les dossiers Epstein. Il a voté contre le projet phare de Donald Trump sur la fiscalité. Il a demandé que le Congrès soit saisi sur la guerre en Iran, et ainsi de suite. Autrement dit, c'était un empêcheur de tourner en rond, et c'est devenu un traître pour les ultras du Parti républicain. Et on voit bien que, même si Donald Trump dévisse dans l'opinion américaine en général, il conserve une vraie mainmise sur sa formation politique, puisqu'il est parvenu, petit à petit, depuis quelques mois, à écarter la quasi-totalité des élus républicains qui osaient encore se mettre en travers de sa route, d'une manière ou d'une autre. Il perd les indépendants, Donald Trump, mais sa base électorale reste très solide, et elle continue de suivre ses consignes, quoi qu'il en coûte.
4: Vincent Souriau, à Washington, pour RFI. Merci beaucoup.
3: Les États-Unis qui ouvrent leurs portes aux footballeurs congolais, malgré l'épidémie d'Ebola.
4: Alors que Washington a annoncé lundi l'interdiction d'entrée dans le pays des ressortissants étrangers passés par la République démocratique du Congo, l'Ouganda et le Soudan du Sud. Au cours des 21 derniers jours, délai d'incubation du virus Ebola, les autorités américaines annoncent finalement que l'équipe de RDC qualifiée à la Coupe du Monde de cet été pourra bien y participer. Sur le front de la lutte contre l'épidémie, la République démocratique du Congo dénombre 136 décès probables et 543 cas suspects. L'Ouganda fait état d'un cas suspect et d'un mort confirmé. L'Organisation mondiale de la santé alerte sur l'ampleur et la rapidité de l'épidémie. Elle doit annoncer aujourd'hui ses recommandations. Le respect des gestes barrières en fera sans doute partie. Se laver les mains, ne plus se serrer la main ou encore éviter la transmission des draps et des vêtements ou le contact avec les corps des personnes décédées.
3: Sur RFI, on continue aussi, Julien, notre série de reportages au Mozambique ce matin.
4: Et dans le Cabo Delgado, à l'extrême nord du pays, la région en proie depuis près de 10 ans à la violence des Chebab, groupe armé qui a prêté allégeance à l'État islamique. Face à eux, les FADEM, les forces armées du Mozambique, et entre eux, les habitants pris en étau, car les exactions de l'armée contre les civils ont aussi été documentées, notamment par Amnesty International dans un rapport daté de 2021. Et sur place, c'est un reportage de notre envoyé spécial, Gaël Lalex.
8: Les Chebab se cachent entre autres dans les îles Kirimbash, au large du Cabo Delgado. La marine mozambicaine patrouille donc quotidiennement. Assa Mouchila est pêcheur. En mars, il a vu 13 collègues mourir sous les tirs de l'armée au large de Mocimboa da Praia.
9: Après avoir vu qu'il n'y avait pas d'armes dans les bateaux, les soldats ont laissé partir les pêcheurs. Mais ils s'étaient à peine éloignés de 5 mètres que les soldats ont commencé à tirer. Ils les ont poursuivis jusqu'à tous les tuer. Seul un pêcheur a survécu.
8: En ville, les soldats sont aussi coutumiers de contrôles musclés. Fariza, une habitante de Mossim Boada Praia, a assisté à l'un d'entre eux.
10: Ils passaient dans mon quartier et ils ont croisé un homme. Ils lui ont demandé ses papiers. Il ne les avait pas sur lui. C'était un pêcheur. Il revenait de la plage. Alors ils l'ont battu, très fort. Je ne sais même pas si cet homme en est ressorti vivant ou mort.
8: Plus de 3000 kilomètres séparent le Cabo Delgado de Maputo, la capitale. Cette région, la plus pauvre du pays, a toujours été délaissée par les autorités, selon Ali Caetano, du Centre pour la démocratie et les droits de l'homme.
11: Notre armée ne s'identifie pas à tout le territoire. Nos forces ne parlent pas la langue locale. Elles ont des préjugés ethniques. Elles n'ont pas le sentiment que ce conflit est national. Certains disent « Cette guerre n'est pas la mienne. Je ne suis pas venu me battre pour cette ethnie. »
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2: Bonjour, ici Erdiwa et c'est l'heure de l'interview avec au studio Élise Delègue. Bonjour.
3: Bonjour.
2: Et Jeanne Montel. Bonjour.
4: Bonjour.
2: Vous êtes ici toutes deux pour nous parler de la fête de l'estampe qui s'organise au village à Boulc le samedi 30 mai 2026. Une fenêtre sur les arts imprimés dans le cadre de la manifestante organisation nationale de la fête de l'estampe. C'est la 14e édition cette année. Pour vous, c'est peut-être plus jeune et c'est une première proposition aussi. Alors, pour Boulc, c'est la 100e édition de la fête de l'estampe?
3: Eh bien alors, ce sera la 3e édition. ouais, c'est la 3e fois que ça se produit à Boulc. On avait fait une fois l'année dernière à Barnave, avec Nadine et Lucie. Et donc ouais, c'est chouette de... Boulc, c'est un choix. Moi, j'habite là-bas. Et Élise habite à Châtillon. Et on avait envie d'ouvrir des espaces comme ça, aussi en milieu un peu rural, de décentraliser un petit peu les festivités.
2: Ça se passera à la salle communale Henri Brochier, donc à l'abri de la pluie, hein, si nécessaire, pour la sérigraphie, la gravure en général.
5: Oui, il y a toujours un endroit de repli, mais on avait vraiment envie... pour cette édition-là, d'ouvrir sur l'extérieur. Donc dans le programme, peut-être vous avez déjà vu qu'il va y avoir une chasse à l'image. On avait envie d'amener les spectateurs et les participants à aller dessiner dehors. Voilà. Mais le retour à la salle est possible.
2: Alors quel est ce programme pour cette journée?
5: Alors déjà les horaires, c'est 10h-19h, avec dans la salle Brochier des ateliers tout au long de la journée. Et une buvette restauration, une exposition. Et il y a deux moments importants pour cette chasse à l'image qui seront donc une première session à 11h, de 11h on va dire jusqu'à 1h, où il va y avoir un parcours dans le village pour recueillir des images. Et ensuite une impression dans la salle. Et une deuxième session à 14h aussi. Et d'autres ateliers durant la journée, un atelier de gravure où on va faire des caches sur des images qu'on a récoltées avec Jeanne. Et un atelier de typographie aussi. Voilà.
2: Et puis, donc, ça sera dans la nature, j'imagine, de trouver les couleurs, de restituer ces couleurs aussi, ces formes.
5: L'idée, c'est qu'il y ait trois endroits où on va amener des groupes et c'est plutôt dessiner l'ambiance de l'endroit. Pas forcément de retraduire par des couleurs, mais par des formes, parce qu'après, on va passer sur de la gravure qui sera en monochrome. Voilà.
3: Bah, c'est vrai que le travail de la couleur, il est très important dans ces... Comment dire ? Dans ces techniques d'impression, la couleur, elle est primordiale. Après, pour des ateliers comme ça, qui sont ouverts au public toute la journée en flux tendu, c'est complexe d'imaginer de mettre un pôle de recherche colorée par le public, parce qu'on est obligé d'avoir quelque chose qui marche assez vite et qui est simple d'utilisation. Donc là, ce qu'on était en train de faire d'ailleurs juste avant de venir, c'était de faire des recherches colorées, nous, pour que quand le public arrive, on lui propose des couleurs qui sont... On sait qu'elles vont fonctionner ensemble et on sait que ça va avoir un rendu qui va être satisfaisant pour le public, pour que lui puisse se concentrer déjà sur appréhender cette technique qui est la gravure, c'est-à-dire utiliser une pointe ou des choses qu'il ne connaît pas, et ou déjà retranscrire un dessin, parce qu'avant de pouvoir passer à l'impression et avoir les encres, il faut déjà avoir gravé. Donc peut-être il y aura une édition où on va se concentrer sur proposer au public une recherche colorée, c'est intéressant. Et nous, on aura peut-être du coup déjà travaillé en amont sur la gravure et les gens pourront juste faire des explorations chromatiques, ce serait chouette.
2: L'enjeu de ce festival, c'est aussi de faire découvrir la gravure. Beaucoup ne la connaissent pas, et encore plus peut-être les enfants. C'est un moment magique pour eux aussi d'avoir une image créée avec des objets intermédiaires.
3: Oui. Ben oui, les enfants s'amusent et les adultes redeviennent des enfants un peu. C'est vrai que c'est toujours un peu une découverte. Parce que ce principe de la gravure existe depuis très longtemps. C'est, pour ceux qui ne connaissent pas, une façon de reproduire... La première façon que l'être humain a trouvée pour reproduire une image la même plusieurs fois. Donc, pour être très, très schématique, c'est un peu le principe du tampon. Sauf qu'il peut être plus ou moins détaillé. Et il existe aujourd'hui énormément de matières sur lesquelles on peut travailler qui donnent... Chaque matière a son ambiance, quoi. Si on grave dans du bois ou si on grave dans du plexi ou dans du tétrapack ou dans du cuivre, on n'aura pas les mêmes rendus. C'est un peu comme travailler au crayon ou à l'aquarelle. Donc oui, les enfants se régalent. Et ce qui est chouette aussi, c'est d'avoir des enfants et des adultes avec, parce que leurs parents peuvent les accompagner pour les assister dans le côté technique. Et chacun trouve sa place en général. On aime bien accueillir les familles. C'est vraiment tout public, hein, cette journée. C'est pas du tout pour des avertis de la gravure particulièrement.
2: Il y a... c'est la troisième édition sur Boulk. Hein. Il y a un public toujours présent, croissant même. Ou alors, il y a un public plutôt...
3: C'est assez stable, je dirais, hein, Élise. Je sais pas, moi j'observe que c'est... Il y a quelques personnes qui reviennent, c'est clair. On a nos habitués, on les aime beaucoup. À la fois en matière de aide bénévole en amont et en matière de public le jour J. Mais la fréquentation est stable. C'est assez... c'est une observation qu'on fait, et c'est chouette pour nous.
5: Et le fait aussi d'être lié à cet événement manifestant qui est national, ça nous a amené du public qui ont vu ça sur le programme général, et du coup des personnes qui viennent de loin, de la vallée du Rhône ou de Nyons. C'est quand même la gravure, il n'y a pas beaucoup d'événements autour de la gravure, et c'est chouette de voir que les gens se déplacent.
3: Oui, c'est vrai que si vous voulez voir, pour ceux qui sont intéressés plus globalement, il y a sur le site de manifestamp.org une carte de la France avec tous les événements qui se passent entre le 26 mai et début juin autour de l'estampe.
2: Il y a autour de ces ateliers, d'ailleurs, il y a combien d'ateliers au total pour animer le public ?
5: Il y aura 3 ateliers ?
2: Oui.
3: Ouais, c'est ça, il y aura 3 pôles de découvertes différentes. Ouais. Après, ils seront tous les 3 à n'importe quel moment de la journée, il y aura une proposition.
2: Il y a aussi des moments autres que la gravure qui accompagnent cette journée ?
5: Il y a les moments de pause qui pourront être à la buvette ou avec une petite restauration. Et l'exposition dans la salle ? Oui.
3: Ouais, et puis nous, on sera là aussi pour échanger avec les personnes. Enfin, c'est aussi un moment où les gens peuvent nous poser des questions pour se rencontrer aussi, pour faire connaissance. Mais il n'y a pas de concert prévu particulièrement. Ouais. Non, c'est vraiment... L'idée, c'est vraiment de partager la pratique artistique et enfin, ouais. Oui. Ce temps-là d'observation du dessin et après de la retranscription en gravure et l'appréciation ensemble de tout ce qu'on a fait parce qu'on est... l'idée, c'est aussi d'exposer au fur et à mesure dans la salle ce qui est fait pendant la journée. Ouais. Il y a eu une édition où on avait organisé aussi en partenariat avec la Maison Oiseau des films d'animation, des choses qui allaient au-delà. Et là, cette année, comme on est que toutes les deux, on avait envie de... on se rend bien compte aussi à force d'organiser que c'est un gros travail.
2: C'est chronophage, hein, surtout.
3: Il faut du temps, c'est important de le prendre parce que si on ne le fait pas comme il faut, ça se sent. Et donc, selon le temps qu'on a, on fait des éditions qui sont à la hauteur de nos moyens. Et c'est vrai que cette année, on avait envie de le faire une édition simple, mais là, voilà.
5: Mais c'est sûr, ouais. C'est hyper important de pouvoir être présent pour les ateliers, pour discuter avec les participants aussi. Alors, quand il y a trop de choses, c'est difficile.
2: Vous vous-même exposé vos compositions, travaux?
3: Ouais, bien sûr.
2: Et donc, il y aura deux lieux ou alors tout est dans la même salle? Comment ça se déroule?
3: Je pense que tout sera dans la même salle.
2: Oui.
3: Qui est grande, hein. La salle Brochier, elle est grande. Si le temps le permet, peut-être on pourra un peu s'exposer dans la rue. Ça, ce serait chouette. Mais c'est tellement incertain qu'on peut rien garantir.
2: Et vos travaux, je vais passer à Élise. Oui. De quelle technique es-tu utilisée?
5: Cette grande technique qui est la gravure, c'est assez multiple.
2: Oui.
5: Ces derniers temps, j'utilise beaucoup le Tetra Pak, qui est une matière vraiment facile à trouver.
2: Basique.
5: Basique, mais facile à découper. S'il y a un raté, c'est pas grave. Voilà. Sinon, je grave aussi sur du bois. J'ai toujours fait de la gravure sur bois. Et voilà, essentiellement ça. De la sérigraphie aussi, de temps en temps. Voilà.
2: Justement, cette gravure sur bois, vous composez le motif à l'envers, hein.
5: Dans le...
2: Oui,
5: pour le... La gravure sur bois, oui.
2: Oui,
5: oui, il faut penser son motif à l'envers. Et savoir que quand on grave dans le bois, on grave le blanc. Donc ce qui reste comme un tampon, c'est le relief et c'est ça qui prendra l'encre. Donc c'est tout un travail de penser à l'envers, de se rendre compte qu'est-ce que ça va donner à l'impression. Et c'est ça qui est magique parce que c'est... Même quand on pense tout contrôler, il y a toujours des imprévus et des choses qui font que c'est des surprises. Et ouais, je trouve ça très magique.
2: Il y a des essences particulières pour la gravure sur bois?
5: Oui, pour la gravure sur bois, après ça dépend quelle exigence on a, mais il faut du bois avec des veines assez serrées, du bois assez dur, mais quand même facile à graver. Sinon, essentiellement bien plat. Hein. Plat, oui. Du médium, sinon du bois recomposé. Voilà, facile à trouver et au moins on est sûr que c'est plat.
2: Et puis il y a ensuite les outils, les gouges.
5: Voilà, il y a tout ce qui va avec pour ancrer, des rouleaux pour ancrer, une presse pour imprimer et les gouges.
2: Comme la taille douce ou les eaux fortes, est-ce qu'il y a un processus de stade de l'évolution de la gravure? Est-ce que tu procèdes à plusieurs tirages avant d'arriver au résultat?
5: Si on a de la chance, on arrive à faire un très bon tirage dès le premier essai, mais c'est rare parce qu'il y a tellement de petits paramètres, donc l'ancrage, le papier, comment la presse est réglée... Il faut quand même plusieurs essais avant d'être satisfait.
2: Et donc, c'est une presse à rouleaux?
5: Oui, c'est deux rouleaux en fer avec un plateau qui passe au milieu. Et donc, on pose la matrice sur le plateau. Ensuite, on pose le papier. Et il y a des feutres, donc c'est une matière de la laine qui permet de faire avancer et d'amortir un peu cette pression. Et ça passe sous les rouleaux. Et après.
2: Et ainsi, vous pouvez tirer des formats de quelle taille?
5: Ça dépend de la presse.
2: Ah, d'accord. Mmh. Vous en avez plusieurs, peut-être?
5: Moi, j'en ai plusieurs. Du coup, la plus grande, je peux un format raisin, à peu près.
2: C'est une belle taille, déjà.
5: Oui, mais il faut graver en conséquent la plaque.
2: Parce que cette presse, elle peut être aussi utilisée pour d'autres techniques de gravure en dehors du bois ou...
5: Par exemple, pour la taille douce.
2: Oui. Ouais. Vous ne la pratiquez pas vous-même?
5: Moi, je pratique, mais pas sur du cuivre, non.
2: Non.
5: Sur des plaques de plexiglas, par exemple.
2: D'accord.
5: C'est pas la même définition, mais on peut s'en approcher.
2: Il y a le zinc hein, aussi,
5: et
2: je
5: le
2: crois.
5: Zinc, ouais.
2: Et Jeanne, vous-même êtes amoureuse de la couleur, je crois, en allant sur votre site. Il y a beaucoup de travaux où la couleur resplendit.
3: Oui, c'est vrai. Bien, bien vu. oui, la couleur me touche beaucoup. J'aime bien jouer avec. Et c'est vrai que la gravure, l'estampe, elle permet ça. Je crois qu'il y a aussi beaucoup ça qui me plaît dans cette technique. C'est-à-dire qu'une fois que la matrice est créée, surtout en bois ou en lino, on a des beaux aplats. Alors, on peut l'utiliser pour... rouler l'encre dessus et alors faire des tests, quoi. L'image reste, Et dessus, on peut varier la couleur à sa guise. Ça prend une quantité de tirage infinie, presque. Donc, la sérigraphie, c'est pareil. Une fois que le cadre est fait, c'est un peu comme un pochoir. On peut chercher les couleurs qui nous vont sans avoir peur de rater, quoi. Parce qu'on peut s'y reprendre tant qu'on n'est pas satisfait. Donc ça permet des recherches colorées de façon assez confortable. Et les encres, moi je trouve que les encres, la qualité des encres qu'on a en gravure, elle est très belle. Elle reste, la couleur, elle reste intense, même après. C'est des encres un peu à l'huile et à l'eau, donc elles coûtent certes assez cher, mais elles sont très profondes, je trouve. Donc c'est un plaisir à travailler.
2: Par rapport à ce travail de couleur, tu t'inspires de formes pas forcément représentatives, pas forcément du figuratif. Qu'est-ce qui guide la couleur ou la forme?
3: C'est une très bonne question. Je pense que ça dépend. Ça dépend un peu mon état. Je pense que ça dépend un peu mon état et ça dépend un peu ce qui peut me faire des clics parfois. Donc c'est vrai que dans la nature, en tout cas généralement là où j'habite et moi j'aime beaucoup être dehors. Ça peut être pour moi c'est quand même une énorme source d'inspiration colorée. Je trouve que je vois énormément de choses qui sont vraiment inspirantes au niveau coloré. Et parfois, c'est des idées de forme. Et alors, il faut vraiment trouver la couleur qui va faire du sens par rapport à la forme qui est là et qui m'obsède. Des fois, j'ai des périodes comme ça où il va y avoir une forme que je vais avoir envie de faire et de refaire. Comme si je lui cherchais le bon habit, quoi.
2: Comme toute forme d'illustration de figuration, il y a la composition aussi sur le papier. Est-ce que c'est une étape pour toi, Élise, avant de graver le bois ou alors d'utiliser d'autres matériaux de gravure?
5: La composition dans la gravure,
2: un équilibre sur le papier. Hein.
5: Ouais, c'est pas toujours facile de trouver l'équilibre justement. Et je pense que quand on en vient à graver, c'est qu'on l'a trouvé parce que il y a tout un travail en amont. Et que quand même, c'est engageant de graver une plaque. Bon, il y a des ratés, hein, mais moi, j'ai l'impression, quand j'arrive à la plaque, c'est que j'ai trouvé la composition qui me plaisait. Ou sinon, je fais des formes extraites, pas dans un cadre, et du coup, je peux les bouger dans mon papier. Voilà.
2: Le papier aussi a son importance dans votre travail, à toutes deux. Est-ce qu'il y a un qui est prédestiné ou plus que d'autres?
5: Ça dépend des techniques. Ouais. Quand on va sur la gravure sur bois, effectivement, ça ne sera pas le même que pour de la taille douce où on va devoir mouiller le papier, alors que pour la taille épargne, la gravure sur bois, on n'est pas obligé. Donc c'est souvent de toute façon des papiers assez épais, avec un peu ouvert, quoi, qui ne soit pas glacé comme le papier de machine à imprimer. Et après, c'est sûr qu'il y a plein de qualités différentes.
3: Ouais, on peut quand même. Je dirais que l'eau forte, elle est plus serrée sur la qualité du papier. Mais après, en taille d'épargne, on peut imprimer sur du journal, on peut imprimer. D'ailleurs, c'est ce qui va se passer à la fête de l'estampe. Vous allez voir, on a sélectionné on a fait de la récupération d'images de toutes sortes. Bon, voilà, on peut pas utiliser du papier glacé, mais c'est quand même chouette parce qu'on peut explorer des papiers très fins, du papier de soie, du papier de riz, du papier de Japon, même selon les cultures dans l'estampe. Chez nous, culturellement, on utilise plutôt du coton, mais en fait, quand on regarde l'histoire de l'estampe, il y a plein de possibilités. Ça, c'est à chacun d'être curieux et chaque graveur a peut-être aussi ses papiers qu'il préfère.
2: Aussi, oui. Est-ce que les supports peuvent être autres que le papier aussi?
3: Bah ouais, en sérigraphie, on peut sérigraphier sur
2: oui,
3: les tissus.
2: Oui, bien sûr, sur les tissus, ouais. Mais sur d'autres techniques, est-ce que vous essayez, vous cherchez un peu des supports peut-être végétaux, notamment je ne sais pas, je pose la question.
3: Ouais.
5: Alors, moi, j'ai imprimé sur du bois en sérigraphie. Suite à une demande pour un panneau d'une distillerie, j'ai fait ça. Mais du coup, les mêmes contraintes que pour graver, il fallait que ça soit très plat pour imprimer. Et c'était pas facile, mais ça s'est fait.
2: Justement, au niveau professionnel, vous avez des commandes qui vous arrivent parfois, des demandes qui sont peut-être des challenges pour vous aussi, pour créer.
5: Moi là, cette fois-ci, c'était un peu un challenge d'imprimer. On m'avait demandé donc du coup sur un panneau en bois, mais on avait fait des tests sur panneau en fer et aussi sur du tissu grand format, très grand format. Et là, on m'a refait une commande sur du tissu et je suis là, bon, il faut que la maille soit aussi fine que peut l'être les fibres d'un papier.
2: D'ailleurs, ces panneaux, ces cadres qui sont utilisés en sérigraphie, sont toujours très onéreux.
5: Oui, bah justement, je viens de faire retendre tous mes cadres et j'ai vu la facture, je fais « Ah oui,
2: oui. !»
5: Ouais, c'est fragile et on peut en prendre soin et les garder longtemps, mais des fois, il arrive une erreur et ça se perce très facilement.
2: Oui. Ouais. Je pense la question par rapport aux professionnels, c'est, je crois comprendre que le peintre en lettres est de nouveau très demandé actuellement, un métier qui avait quasiment disparu hein, avec l'avènement des autocollants ou de l'impression de toutes sortes. Est-ce que pour vous justement, est-ce qu'il y a une possibilité de proposer des panneaux pour vitrines, pour façades de commerce, ou des choses comme ça?
3: Ouais, alors, je pense que ce ne serait pas forcément pertinent d'être en grand format, mais par exemple, je sais qu'Élise, elle bosse plutôt sur de l'étiquetage. Ça, peut-être, effectivement, ça peut retrouver de la valeur. Parce que, comme je disais tout à l'heure, la qualité d'impression et les couleurs seront jamais égalées par des imprimantes numériques. Donc, il peut y avoir comme ça des niches de personnes qui sont intéressées d'avoir une collection d'étiquettes avec une puissance colorée. En revanche, là, comme ça, à chaud, j'ai pas l'impression que l'enseigne grand format puisse avoir un avenir avec la gravure. Mais peut-être que on sait jamais.
2: Élise, je parlais du travail que faisait Jeanne avec ses formes. Toi, tu es plutôt avec des représentations figuratives, hein, des personnages qu'on retrouve souvent dans ton travail.
5: Oui, moi je travaille. J'ai un travail où je lis beaucoup l'animal, le végétal et j'en fais des chimères. Mais pas que, mais souvent l'animal revient.
2: Et il y a leur mouvement, leur élan aussi à transposer sur le dessin, sur le papier. Ça, c'est aussi un travail aussi pour équilibrer un peu ces formes sur le format. Ça, c'est tout un travail.
5: Oui, j'aime beaucoup aussi travailler les textures, du coup, qui sont hyper intéressantes en gravure avec tous les petits détails d'un plumage ou d'un pelage d'animal.
2: Je crois, pour toi, Jeanne, il existe un site, jeannemontel.fr, où on peut trouver beaucoup de travaux. Et par contre, Élise, toi, tu as aussi une page.
5: Moi, j'ai une page Instagram, mais pas de site internet.
2: Oui. D'accord.
5: Donc, on peut me trouver sous le nom d'Élise.
2: Delegue Élise sur Instagram. Mmh. Très bien. Est-ce qu'il y a sur Internet une page dédiée justement à cette fête de l'étampe à Boulk pour
3: Alors, il n'y a pas de page pour cet événement précis que nous, on fait. Voilà, je disais tout à l'heure, il y a le site de Manifestamp qui est vraiment consacré à ça. Et nous, sur nos pages Instagram chacune, respective, merci. on a détaillé un petit peu tranquillement la chose, mais c'est vrai que peut-être c'est une lacune, en tout cas chez moi c'en est une, la communication numérique, Ouais, n'est pas mon point fort, donc effectivement, je ne porte pas ça. Je crois qu'Élise le fait pas non plus, donc ça n'existe pas. On est déjà concentré sur... ouais, on n'a pas réussi à mener ça à jour. Mais par contre, si vous venez le jour J, le 30 mai, à Boulk, on sera là et on aura les mains dans l'encre avec vous.
2: En dehors de cette journée, il y a aussi des ateliers que vous animez l'une et l'autre pour le public, le jeune public aussi.
5: Oui, moi, tous les mardis soirs, je fais des ateliers de gravure à l'atelier.
2: Qui est
5: À l'atelier qui est à la Griotte, du coup, en sortant de Lille. Et sinon, chaque année, j'organise des stages à l'atelier aussi. Autour du enfin souvent entre le printemps et l'été. Voilà.
2: Et d'autres, justement, des dates à venir au-delà du 30 mai pour ces ateliers?
5: Eh ben moi, ça va se terminer bientôt, donc mes ateliers hebdo, mais on va faire une exposition du coup à la Corderie, parce que je suis avec l'association d'IWA Expression, donc il va y avoir aussi plein d'autres

0: un atelier gravure.
1: C'est ça, oui. Et je vais continuer l'année prochaine, je pense sur ces mêmes horaires, 18-20 heures le mardi soir.
0: Jeanne, pareil, des ateliers aussi. J'ai vu ce travail se dérouler à la Maison Oiseau, là, avec beaucoup d'enfants. Il y a des animations aussi.
2: Il y a eu un moment où je proposais des ateliers à Maison Oiseau. C'est vrai que ça fait un peu loin, donc là, je ne le fais pas. Par contre, je fais des ateliers, des stages tous les étés. Donc là, il y a un stage autour de la couleur en juillet, un stage autour de l'eau forte en juillet et un stage autour de l'écriture et la gravure en fin août. Ça, tout est détaillé sur mon Instagram. Et après, moi, j'interviens, plutôt que des cours hebdomadaires, j'interviens au sein des écoles, des collèges. J'ai un agrément pour ça et j'aime bien faire ça. Donc je me déplace même bien en dehors du Diwa. Après je suis ravie quand je travaille dans le Diwa, mais pour partager ça dans le cadre scolaire ou même en médiathèque. C'est assez riche.
0: Élise et Jeanne, il y a aussi le découpage, c'est une technique que vous utilisez parfois pour la gravure.
1: Oui, du coup, en fait, dans la gravure, on peut imprimer aussi des formes. Donc, soit on enlève dans la matière, soit on rajoute. Et du coup, on peut mettre en lumière des parties ou faire ressortir des formes. Et justement, là, sur cette journée de la fête de l'estampe, on propose d'utiliser des images qu'on a glanées et dans ces images-là, d'amener un cache. Avec le Tetra Pak, qui est une matière qu'on utilise pour imprimer, donc qu'on enduit, qu'on encre, et on vient mettre en lumière l'image ou justement la cacher, créer une nouvelle image.
0: Justement, le Tetra Pak, comment consiste le processus?
1: Alors, il y a plusieurs procédés. Donc, le Tetra Pak, donc, c'est les packs de lait. On prend l'intérieur avec le côté miroir. Et ça, soit on peut le graver avec une pointe sèche, donc c'est comme un clou aiguisé, et on vient créer des sillons et donc un dessin, et ancrer les sillons, ou à l'inverse, et après imprimer, ou à l'inverse, juste utiliser la forme, faire un découpage, ancrer la forme et venir l'imprimer. Voilà, les deux procédés.
0: Vous parlez de packs de lait, mais est-ce qu'il existe des feuilles déjà d'une certaine taille pour travailler directement? Ou alors vous procédez au recyclage d'emballage?
2: Ah oui, non, c'est carrément du recyclage. Et ouais. C'est vrai que les industriels de la gravure n'ont pas encore inventé la plaque de Tetra Pak en vente, déjà. C'est vrai que c'est complètement du recyclage. Et ça, c'est très, très chouette aussi.
0: Ça vous limite quand même au niveau de détail? Ou alors vous prenez en compte les plis aussi, qui jouent aussi peut-être sur la gravure?
2: Ouais, bah, c'est exactement ça. C'est limitant, comme toute limite. C'est-à-dire que du coup, ça pousse à la créativité. Voilà, oui. Comme une contrainte, alors du coup on ne peut pas utiliser un format raisin en plein, donc est-ce qu'on fait un découpage, est-ce que, ouais, ça veut dire autant d'idées qu'il faut trouver pour s'accommoder de ce qui est là, quoi.
0: Et puis ensuite la couleur est appliquée grâce à des rouleaux, hein, pour uniformiser la couche. Hein.
2: L'idée étant de faire un aplat, effectivement, on utilise un rouleau encreur qui déroule la couleur sur la surface. Au plus le rouleau est grand, au plus on peut avoir un aplat en une fois. Ouais. Donc il y a différentes tailles de rouleaux. On peut vraiment aller du tout petit rouleau, vraiment minuscule, pour arriver à ancrer des toutes petites parties individuellement, comme à des gros rouleaux que j'ai déjà sortis pour une des fêtes de l'estampe, quand parfois on propose des grands bois gravés qui font 1 mètre sur 2. Là, on utilise des rouleaux qu'il faut porter à deux mains, qui ont un déroulé de 70 cm et qui sont vraiment très physiques. Donc c'est quand même un travail de corps, la gravure, même quand on travaille petit. C'est des matières, le corps est actif pour tourner la presse, pour ancrer, pour graver. On fait marcher notre corps, c'est chouette.
0: C'est un travail d'équipe en quelque sorte, parce que je me souviens, en atelier de gravure, il y avait les personnes qui tournaient les roues, et puis il y avait celles qui... Ancré, qui posait le papier. Enfin, il y a tout un processus. C'est un peu ce travail que vous opérez toutes deux.
2: Quand on travaille.

0: Ensemble,
1: quand on travaille, oui.
0: Mais comme on travaille souvent chacune chez soi, on peut aussi avoir besoin d'être à tous les postes. C'est on sait faire chaque poste. Mais c'est vrai qu'à l'époque, le graveur et l'imprimeur, c'était deux métiers différents. Et l'artiste, encore un autre. C'est-à-dire que le graveur travaillait pour un artiste. L'artiste arrivait avec son image, il disait « je veux une gravure de ça », le graveur réinterprétait en gravure, et après l'amenait chez l'imprimeur qui, lui, faisait son boulot d'impression. Aujourd'hui, on fait du 3 en 1, quoi.
2: Ouais. Est-ce que votre graphisme à chacune peut peut-être vous amener aussi à opérer un travail en commun?
0: Oui, je crois.
1: Oui.
0: En tout cas, moi, je sais que j'aime bien travailler avec Élise parce que on est à la fois proches et différentes, donc ça amène toujours des rencontres qui sont, en tout cas, ouais, qui sont chouettes parce que on n'y serait pas allé. Moi, j'y serais pas allée toute seule et c'est enrichissant.
2: Ouais.
0: Ouais, carrément. Le travail collectif, en général, moi, je trouve que ça fait du bien. Et c'est aussi pour ça qu'on fait cette journée de l'estampe, c'est qu'on aime bien les artistes. On est un peu souvent seuls dans l'atelier et c'est pas toujours simple. Donc ça nous fait, moi en tout cas, je sais que j'ai besoin de ces moments sociaux aussi, de travailler avec d'autres ou même d'ouvrir à des gens qui connaissent pas pour partager ce plaisir avec ceux qui ont envie. Hein. Mm.
2: C'est dans un silence que vous travaillez toutes deux.
0: Ouf. De plus en plus. Mm-hmm. Ouais, avant c'est vrai que je travaillais beaucoup en musique. Eh bien, je me rends compte que j'en mets de moins en moins.
2: C'est le bruit, l'outil de la matière aussi qui est importante à travailler.
0: Ouais, et puis ça demande quand même beaucoup de concentration. Ouais, donc... Ouais. Le silence, finalement, le son des outils. On avait fait une édition pour Tipon Tampon où... qui est un autre festival autour de la gravure. Je te rappelle, c'est un ami à toi, Élise. Peut-être
1: qui avait mis, des capteurs de son sous les plaques de gravure qui étaient gravées tout au long de la journée. Et on se rendait compte, puisque c'était amplifié, du son de toutes ces gouges et tous les petits bruits.
2: Ça me dit quelque chose. C'était
0: à la griotte, je me souviens de ça.
2: Oui, c'était chouette. Oui.
1: Ouais. Puis même quand on encre, en fait, le bruit du rouleau, c'est hyper important parce que ça nous fait une petite notification.
0: C'est
1: un indice de comment l'encre est bien.
0: Est-ce que l'ancrage est bon ou pas, en fait? Si ça fait un petit frottement, si ça crépite trop, c'est qu'il y a trop d'encre. Si ça crépite pas assez, c'est qu'il n'y en a pas assez. Donc effectivement, le son, il nous, c'est comme quand on traverse la rue, en fait. On a besoin des informations sonores, en fait, qui nous indiquent des choses. On se rend peut-être, t'as raison de le pointer, ils disent, on se rend plus compte. En fait, ça fait partie des indices qu'on a pour juger et jauger le travail. Mm.
2: Je posais la question du travail en commun parce que ça me revenait une idée de galerie du côté du Louvre où il y a des petites toiles qui étaient exposées et chacune était composée par quatre peintres, l'un spécialisé dans le ciel, l'autre dans les arbres ou sur les figures ou les animaux. Donc il y avait trois, quatre peintres qui œuvraient sur une toile. Et ça ne se dénotait pas, hein. Leur technique était très complémentaire, assez similaire même, mais quand même avec un savoir-faire.
0: Oui. Mmh. Oui, la première affiche de la fête de l'estampe, on l'avait faite toutes les deux, et comme on n'arrivait pas à trouver le temps d'être ensemble, on avait chacune de notre côté fabriqué des éléments, on s'était dit on veut faire des oiseaux, alors chacun fait des ailes, des têtes, des becs, et on n'était pas ensemble, donc on ne voyait pas. Ce qu'on faisait, après, elle me l'avait envoyé ces éléments et j'avais composé et c'était très chouette parce qu'effectivement, après, à la sortie, dans l'affiche, on ne peut pas distinguer qui a fait quoi. Et je n'ai pas eu le temps ou l'opportunité d'être inspirée par ce qu'elle fait. Donc, on avait quand même chacune nos échelles. Les ailes d'Élise étaient immenses par rapport à mes têtes, mais en fait, c'était super intéressant. Mmh. Ouais, c'est chouette.
2: Et donc... Il y aura cette fête de l'étampe pour les auditeurs, une fenêtre sur les arts imprimés au village de Boucle le samedi 30 mai et ça débutera à partir de 10h jusqu'à 19h. Et donc, est-ce qu'il y a peut-être, pour connaître un peu l'information, il y a un numéro de téléphone?
1: Oui.
2: C'est le 06
0: 81 53 05 40. Ouais, s'il y a la moindre question, hésitation, interrogation, faut pas hésiter.
2: Et la boîte mail jeannemontel@gmail.com.
0: C'est ça.
2: Très bien. Je mettrai les coordonnées sur la page de l'émission, hein, si vous voulez bien.
0: Ouais.
2: D'accord. Eh bien, je vous remercie, Élise et Jeanne, d'être venues sur Air du Bois pour nous annoncer cette journée dédiée à l'estampe.
0: Merci beaucoup, Yves.
2: Au revoir.
0: Au revoir. Au revoir.

0: N'aimeriez-vous pas relire ce que vous avez déjà lu, à la lumière de ce que vous avez vécu? Ce serait peut-être moins éblouissant, d'une lumière plus apaisée, d'une clarté moins aveuglante. Excite les certitudes idéologiques, les tempêtes qu'elles soulèvent sur l'esprit, font croire que nous existons mieux dans le danger. Nous choisirions une mer plus tranquille, sans ces hautes vagues de l'âme qui font cingler votre tête vers d'invisibles écueils. Nous n'aurions plus cette tourmente, emportant toute patience. Nous ferions souffler le souffle des nuits calmes sur la chandelle un peu vacillante qui éclaire désormais notre vie. Nous serions alors plus porteurs de silence, loin maintenant des bruits innombrables industries, que le temps nous donne la grâce de vieillir. Est-ce bien là une chance? Oui, si l'on n'a pas trop à souffrir. Les mots portent en eux tous les voyages, là où on ne pourra plus porter ses pas.
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3: Merci d'écouter RFI, les 9h à Paris, 15h à Pékin. Et c'est le journal tout de suite, avec vous Julien Coquel-Rohem.
4: Et à la une, Andréane, Pékin à nouveau au centre du monde diplomatique ce matin. Après Donald Trump la semaine dernière, Vladimir Poutine reçu tout à l'heure par Xi Jinping. Discussion stratégique et message géopolitique. On appelle notre correspondante à Pékin dans un instant. L'actualité ce matin, c'est encore Donald Trump qui menace de nouveau de frapper l'Iran. Dans notre dossier du jour, on repose les bases de la question du nucléaire iranien sur laquelle les discussions continuent de buter. Dans l'actualité également, l'alerte de l'OMS sur l'ampleur et la rapidité de l'épidémie d'Ebola. Reportage en RDC à Bounia dans l'Itourie où la population se met aux gestes barrières. Et puis quand la génétique ressuscite un animal disparu depuis des siècles, une entreprise américaine progresse dans ce sens et cela pose, vous l'entendrez, des questions scientifiques et éthiques.
3: Une relation inébranlable malgré les épreuves.
4: C'est ce que salue Xi Jinping et ce que le président chinois et Vladimir Poutine ont cherché à afficher ce matin. Une semaine après Donald Trump, le président russe reçu à son tour avec les honneurs au Palais du Peuple à Pékin pour afficher la solidité du partenariat sino-russe dans le contexte international qu'on connaît. Bonjour Cléa Broadhurst.
5: Bonjour Julien, bonjour à tous.
4: Derrière les déclarations d'amitié, la Chine et la Russie veulent montrer qu'elles entendent peser ensemble dans le nouvel ordre mondial qui se dessine.
5: Exactement. Xi Jinping et Vladimir Poutine ont affiché une relation à un niveau sans précédent, selon les mots du président russe. Les deux dirigeants ont renouvelé leur traité d'amitié et multiplié les critiques contre, je cite, l'unilatéralisme, les contre-courants hégémoniques et la loi de la jungle dans les relations internationales, des attaques visant clairement Washington. Les deux pays veulent un monde, je cite, polycentrique, moins dominé par les États-Unis, une manière aussi pour Pékin de rappeler qu'il peut parler aussi bien avec Donald Trump qu'avec Vladimir Poutine. Au cœur des discussions, l'énergie, fragilisée par les sanctions occidentales depuis la guerre en Ukraine, eh bien la Russie veut renforcer ses exportations de pétrole et de gaz vers la Chine. Moscou pousse notamment le projet géant de gazoduc Force de Sibérie 2, destiné à acheminer du gaz russe vers le nord de la Chine via la Mongolie. La guerre au Moyen-Orient renforce aussi l'importance de ce partenariat énergétique, parce que les tensions dans le détroit d'Ormuz, eh bien avec cela, eh bien Moscou tente de se présenter, si vous voulez, comme une alternative fiable pour sécuriser les approvisionnements chinois. Et au-delà de l'économie, eh bien, cette visite avait aussi une portée symbolique. En recevant Trump puis Poutine à quelques jours d'intervalle, Xi Jinping cherche à installer Pékin au centre du jeu diplomatique mondial, Julien.
4: Cléa Broadhurst à Pékin pour RFI, merci beaucoup. Au sujet du Moyen-Orient, le président chinois Xi Jinping juge ce matin qu'une reprise du conflit serait inopportune, à bon entendeur pour Donald Trump, qui a de nouveau menacé de frapper l'Iran. Hier, il entretient le flou sur le délai qu'il serait prêt à accorder à Téhéran pour revenir à la table des négociations. L'Iran qui menace en retour d'ouvrir de nouveaux fronts contre les États-Unis en cas d'une reprise des frappes.
3: Et parmi les points de blocage entre Washington et Téhéran, il y a toujours la question du nucléaire.
4: Alors que Donald Trump dit toujours vouloir empêcher Téhéran de se doter de l'arme nucléaire et que le sujet est omniprésent dans les discussions, quelques questions de base dans notre dossier ce matin. Qu'est-ce qu'un programme nucléaire? Où en est l'Iran? Alors que les États-Unis l'ont attaqué à deux reprises en moins d'un an. Bonjour Nicolas Falaise.
6: Bonjour.
4: On révise les fondamentaux avec vous ce matin. D'abord, tout simplement, que faut-il pour fabriquer une bombe atomique?
6: Un minerai de l'uranium. Une fois extrait, on lui donne la forme d'un yellow cake, gâteau jaune, une matière qui sera ensuite enrichie, c'est-à-dire rendue plus concentrée avec des machines que l'on appelle des centrifugeuses. Alors jusqu'ici, on parle d'un processus commun aux usages civils, la production d'électricité dans une centrale nucléaire, et aux usages militaires, la fabrication d'une bombe.
4: Où en est l'Iran concernant cette première étape, celle de l'enrichissement?
6: Alors c'est ici que notre petit exposé sur comment fabriquer une bombe atomique rejoint l'actualité la plus brûlante. Une bonne partie de ce qui se joue en ce moment, c'est le devenir d'un stock d'uranium enrichi par l'Iran. C'est ce que nous explique la chercheuse Héloïse Fayet de l'Institut français des relations internationales.
7: Ce sont bien évidemment les 440 kilos d'uranium enrichi à 60% qui sont les plus préoccupants. car c'est ce stock que l'Iran pourrait utiliser si jamais il décidait de fabriquer une arme nucléaire. On estime qu'il y a une partie toujours enterrée, effectivement, dans certains sites nucléaires iraniens, enterrée en fait depuis juin 2025, donc depuis les premières frappes israéliennes et américaines.
6: Précision importante, hein, pour des applications civiles, on enrichit l'uranium à 3% environ et à 90% pour une bombe atomique. Ces dernières années, l'Iran, vous venez de l'entendre, a fait la plus grande partie du chemin en enrichissant à 60%.
4: En théorie, l'Iran est donc proche de l'arme nucléaire.
6: Eh bien non, car un stock de matière nucléaire ne fait pas une bombe, c'est ce que rappelle la spécialiste de la prolifération nucléaire, Héloïse Fayet.
7: Ce qu'il faut surveiller, en fait, ce sont pas tant les reprises des activités d'enrichissement que le début d'activité de militarisation de cette matière, d'arsenalisation, de miniaturisation. Et ça, ce sont vraiment les processus qui montreraient que l'Iran a choisi vraiment d'avancer, en fait, vers le développement d'une arme nucléaire. Et c'est quelque chose qu'on ne voit pas aujourd'hui.
4: On ne voit pas la volonté iranienne d'avancer vers l'arme nucléaire. C'est ce que nous dit Héloïse Fayet de l'IFRI.
6: Il faut quand même souligner que les progrès de l'Iran n'ont plus rien à voir et depuis longtemps avec les critères d'un programme nucléaire civil. C'est ce qui fait de ce dossier une crise de prolifération qui dure depuis des décennies. L'Iran a toujours dit qu'il ne voulait pas la bombe et pourtant il s'en approche. Scénario insupportable pour Israël comme pour les États-Unis. L'accord nucléaire de 2015 a brièvement permis de limiter et de surveiller le programme iranien. Accord déchiré par Donald Trump. Celui-là même qui, après avoir bombardé l'Iran, parle aujourd'hui d'un accord possible. Enfin, rappelons que la seule puissance nucléaire du Moyen-Orient, c'est Israël qui ne l'a jamais officiellement reconnu.
4: Nicolas Falaise pour notre dossier du jour. Merci beaucoup.
8: À la une également, Julien, l'OMS qui alerte sur l'ampleur et la rapidité de l'épidémie d'Ebola.
4: Alors que la République démocratique du Congo dénombre 136 décès probables et 543 cas suspects, que l'Ouganda fait état d'un cas suspect et d'un mort, l'Organisation mondiale de la santé doit annoncer aujourd'hui ses recommandations pour lutter contre la propagation. La riposte s'organise aussi dans l'épicentre de la contagion, la province de l'Ituri, dans le nord-est de la RDC, où les premiers cas ont été signalés la semaine dernière. Hier mardi, plus de 16 tonnes de kits et médicaments ont été réceptionnés à Bounia, le chef-lieu de la province où les habitants s'organisent, Alexandra Branjon.
9: Depuis lundi, les différentes radios de la ville diffusent des messages de sensibilisation en langue locale. Lavez-vous les mains, portez un masque, évitez de vous serrer la main. La population prend ses consignes très au sérieux, explique un habitant, selon qui plus de la moitié des gens dans la rue portent un masque, y compris les chauffeurs de moto, ajoute-t-il. Les écoles sont restées ouvertes. Là aussi, les consignes sont appliquées à la lettre, explique Marthe Dévé, mère de 4 enfants.
10: Là où mes enfants étudient, on a exigé les masques. Ils ont mis de dispositifs de lavage des mains. Il y a le thermomètre à l'entrée d'ailleurs pour prélever les températures. Et puis, ils ont aménagé des salles supplémentaires pour que les enfants ne soient pas attassés.
9: Le lavage de mains a été renforcé dans les établissements scolaires, les administrations, les bureaux, les banques. Mais l'épidémie a provoqué une flambée des prix, déplore Jean Bosco Kisoke de la société civile.
11: Par exemple, le cachinet qui s'est vendu à 500 francs au marché, maintenant ça se va au prix double, 1000 francs. Les désinfectants qui étaient à 4000 francs, vous trouvez maintenant à 8000 francs et à 10000 francs. Or, par rapport au coût de la vie, c'est un peu compliqué. Et surtout, on ne va pas demander à une personne déplacée qui n'a pas d'argent d'acheter un désinfectant à ce prix-là.
9: Cette hausse des prix complique les efforts de riposte, ajoute-t-il, notamment pour les plus vulnérables économiquement. Les acteurs humanitaires craignent notamment une propagation du virus dans les différents sites de déplacés autour de Bounia, qui accueille plusieurs dizaines de milliers de personnes.
4: Alexandra Branjon, et malgré l'épidémie d'Ebola, l'équipe de football de la RDC pourra bien participer à la Coupe du Monde 2026. L'annonce hier de Washington. Alors que les États-Unis ont annoncé lundi l'interdiction d'entrée dans le pays des ressortissants étrangers passés par la RDC, l'Ouganda et le Soudan du Sud au cours des 21 derniers jours. C'est le délai d'incubation du virus.
12: C'est une vague qui continue de s'abattre. L'intelligence artificielle de nouveau responsable de licenciements.
4: Hier mardi, la banque Standard Chartered a annoncé la suppression de 7000 effectifs d'ici 2030. C'est hier aussi que la maison mère de Facebook, Meta, a dit vouloir se séparer de 10% de ses 80 000 employés, avec toujours la même raison invoquée, une nouvelle organisation des entreprises orientée vers l'intelligence artificielle, Pierre-Olivier.
13: Les mots du PDG de la banque Stanchart sont sans équivoque. Avec ses 7 000 licenciements, l'IA doit, je cite, « remplacer un capital humain de moindre valeur ». De son côté, Meta, en plus de remercier 10% de ses employés, parle plus pudiquement de déplacer d'autres effectifs vers de nouvelles initiatives liées à l'IA. Dans les deux entreprises, des postes de direction sont aussi concernés par ces réductions d'effectifs. Et ceux qui travaillent devant un PC à travers le monde n'ont encore rien vu, selon Stéphane Roder, PDG du cabinet AI Builders.
14: Il faut voir qu'aujourd'hui, au final, il y a très peu de gens qui utilisent vraiment de l'IA toute la journée. Faut voir que...
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1: Pour ne pas oublier que la Palestine fait l'objet d'une politique d'apartheid, d'occupation.
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2: Et bonjour, chères auditrices et chers auditeurs de Radio Saint-Ferréol. Vous nous rejoignez sur une émission spéciale de Entre Méditerranée et Jourdain, entre Jourdain et Méditerranée. Donc c'est une émission qui est en sommeil, mais qu'on ravive ces derniers temps pour partager avec vous des actualités de la situation en Palestine. Et aujourd'hui, plus particulièrement, nous allons évoquer la flottille qui est en mer vers Gaza, car nous sommes en lien avec deux membres de cette flottille qui sont en ce moment sur les bateaux. Et nous sommes très nombreuses et nombreux au studio aujourd'hui. Donc il y a Charlie qui fera cette émission avec moi, qui animera cette émission et qui était au début sur cette flottille.
3: Eh ben bonjour, oui. Peut-être pour donner un peu de contexte, oui, moi j'ai rejoint la flottille au départ de l'Estac le 4 avril, donc la flottille des Fazan Madeline to Gaza, pour documenter toute la préparation matérielle et humaine d'une telle mission. Et donc, j'ai embarqué sur le bateau jusqu'à l'Italie. Et là, je suis revenue très fraîchement en Drôme pour continuer la documentation, mais à distance.
2: Et nous sommes par téléphone donc avec Noé et Myriam. Bonjour, est-ce que vous êtes bien là ?
4: Bonjour.
5: Bonjour.
2: Et nous accueillons aussi en studio donc les parents de Noé qui est notamment la mère de Noé qui a fait le lien avec nous. Bonjour. Bonjour tous les deux.
6: Bonjour.
7: Et bonjour à tous.
2: Peut-être qu'on peut dire pour contextualiser, c'est que il y a eu un appel à rassemblement suite à la nouvelle de l'interception d'une partie des bateaux, donc un appel à se rassembler sur le pont hier. Sachant que ça correspond au rassemblement régulier de tous les jeudis sur le pont de Cray à 17h30. Et donc, c'est là où on s'est rencontrés avec toi, Lamiel, qui m'a dit que ton fils était sur la flottille et qu'il aimerait en parler, si tu veux.
6: Exactement.
2: Donc, merci de faire ce lien. Et merci à tous les deux d'être avec nous pour nous expliquer un peu ce qui se passe, nous donner un peu plus, parce qu'on a pu avoir des informations. Peut-être on va recontextualiser pour nos auditrices et auditeurs. Donc, il y a une nouvelle flottille. Donc, 6 mois après la flottille de la Goba Soumoud Flotilla qui était partie en septembre dernier, qui a été interceptée en octobre. Tout de suite, dès que cette flottille a été interceptée, il y a eu cet appel à reconstituer une nouvelle flottille pour partir au printemps. Et donc, avec une flottille d'une ampleur encore plus grande, encore plus de bateaux, encore plus de personnes impliquées. Et il y a déjà eu deux départs, enfin même plusieurs départs, notamment un départ le 4 avril de Marseille et un départ de Barcelone le 12 avril. Alors, Noé et Myriam, est-ce que vous voulez nous dire un peu comment ça va, comment ça se passe ? Où vous en êtes, vous, de cette mission ?
4: Écoutez, déjà, merci de nous donner l'opportunité d'échanger sur la flottille. Merci de nous avoir contactés. Nous, aujourd'hui, on est un petit peu... comment dire, il y a un moment là où on est un peu perdu, enfin pas perdu, mais un peu, on ne sait plus trop quoi. On est un peu en attente de beaucoup de réponses. On est donc parti le 4 avril de l'Estac. On a effectué 2 escales, la première à Naples, puis la deuxième à Cetraro. À Cetraro, des décisions ont été prises et puis je vous parle en mon nom, moi j'ai décidé de continuer au nom de mon association avec la Global Soumoud Flotilla. Et lorsqu'on naviguait dans les eaux internationales proches des côtes de la Crète, dans la nuit du 30 avril, des drones nous ont survolé et puis un navire de guerre est apparu. Des interceptions ont commencé et on a eu donc la confirmation que ces navires étaient bien des navires israéliens. On est un peu passé entre les mailles du filet, Noé et moi, ainsi que le reste de l'équipage, bien que nous étions témoins de l'interpellation de certains voiliers. On a retrouvé un peu notre souffle au matin. Donc l'interpellation a commencé hier matin. Aux alentours de 7h30, c'est là qu'on a officialisé notre échappée. Et puis, la première chose qu'on cherche à faire dans ce moment-là, c'est avoir des nouvelles de nos camarades, s'assurer qu'on a les bonnes informations, que c'est bien les Israéliens, que font les États, notamment celui de la Crète, celui de la Grèce. Avoir un maximum de nouvelles de nos camarades kidnappés, des nouvelles des bateaux, parce qu'on les a vus, être embarqués sur des Zodiacs et puis rejoindre le navire de guerre. Donc, qui reste sur le bateau? Est-ce qu'il reste des gens sur le bateau? Enfin, qu'en vient-il du bateau? Et puis, on s'est regroupés en mer au plus proche des côtes pour être officiellement dans les eaux internationales qui appartiennent à la Grèce.
5: Les eaux territoriales.
4: C'est les eaux territoriales.
5: Ouais,
4: ok, les eaux territoriales grecques. Et puis là, aujourd'hui, on a amarré à... Alors, j'arrive jamais à...
5: Hiera Petra,
4: voilà. Hiera Petra, avec le cargo Greenpeace qui nous a rejoint. On a jeté l'ancre, on ne rentre pas dans le port. Parce que justement, c'est ce que j'ai annoncé un peu tout à l'heure, c'est qu'aujourd'hui, c'est un peu risqué pour nous de rentrer dans le port, c'est un peu risqué pour nous de mettre un pied à terre. On ne sait pas quelle sera la réaction des autorités locales. Donc, on est en stand-by, on a des nouvelles de nos camarades. Beaucoup ont été blessés. Thiago et Seif ont été kidnappés et ils sont en ce moment même sur un navire qui les conduit en Israël, à Ashdod.
3: Thiago et Seif, peut-être pour donner du contexte pour les auditeurs et les auditrices qui n'ont pas forcément en tête qui est qui, c'est donc deux personnes qui ont monté la Global Soumoud et qui coordonnent ce mouvement. Et autres informations, donc dans tous les bateaux qui ont été interceptés, c'est une partie des bateaux. On dit qu'il y a, en tout cas les chiffres officiels, c'est que 22 bateaux ont été interceptés et que près de 200 personnes ont été arrêtées.
4: C'est ça, c'est exactement ça.
5: Saïf aussi, du coup, et lui il est palestinien.
4: C'est ça.
5: Et du coup, il est particulièrement visé par le gouvernement israélien. Et avec la nouvelle loi, il y a une loi il y a 2 semaines qui a été approuvée au Parlement israélien qui autorise la peine de mort pour les Palestiniens, pour les citoyens palestiniens. Du coup, là, les charges qui sont portées contre lui, c'est celles de terrorisme, qui sont celles qui sont punissables de la peine de mort. Donc là,
4: l'heure est grave.
5: Clairement, c'est compliqué de... Désolé, du coup, j'ai pris le mic. Mais comment on se sent? À la fois, on est content, soulagé d'être arrivé à bon port, entre guillemets. Et en même temps, on n'est pas du tout sûr. Déjà, on n'est pas dans un port, on est dans un mouillage. Et il y a des rafales à 40 nœuds de vent. Donc, c'est pas hyper quali.
3: Noé, tu peux expliquer ce que c'est qu'un mouillage pour les terrestres?
5: Les terriens. Un mouillage, c'est un endroit où on va mouiller, c'est-à-dire jeter l'ancre pour ne pas avoir à payer de place au port. Et du coup, on met l'ancre et puis on est là au milieu de l'eau. Mais nous, typiquement, on n'a pas d'annexe, c'est-à-dire le petit bateau auxiliaire qui permet d'aller à terre. On a aussi des consignes de ne pas descendre à terre parce que ce serait un risque de complexifier encore plus la situation et de potentiellement ne pas pouvoir revenir ensuite sur le bateau et continuer la mission. Et voilà, et du coup, le choix d'être au mouillage, c'est-à-dire dans l'eau plutôt qu'au port, c'est aussi dû au fait que la dernière fois qu'on est passé, que la Globale, donc l'an dernier, sont passés par ce port, les autorités ont le pouvoir d'immobiliser des bateaux en prétextant de motifs plus ou moins valables ou fallacieux. et du coup d'immobiliser. Et là, c'est le cas où il y a des bateaux de l'ancienne flottille qui sont toujours bloqués au port après 6 mois. Donc voilà, on ne va pas au port pour se protéger de ces possibles mesures de rétorsion du gouvernement grec, qui en fait n'est pas un allié. C'est un allié d'Israël et il a sûrement, même en fait, enfin sûrement dans le sens, c'est sûr, contribué, collaboré là dans l'opération militaire qui s'est passée il y a 2 jours. Donc on est un peu voilà dans une situation précaire où on attend que la tempête la passe et de voir ce qui va advenir de nos camarades, de voir aussi quel est le risque réel d'une autre intervention d'Israël si on reprenait la mer. Et puis bah de plein d'autres trucs, réparer les bateaux.
3: Et peut-être que pour rebondir sur ce que tu dis, Noé, c'est important de signaler que vous êtes à 1200 km des côtes gazaouis et que c'est la première fois de l'histoire des flottilles. Donc c'est un mouvement qui n'a pas commencé ni l'année dernière ni cette année, mais qui a commencé en 2008. Il y a déjà eu beaucoup de bateaux qui ont tenté d'aller briser le blocus pour ouvrir un corridor humanitaire par la voie de la mer, et que cette fois-ci, c'est la première fois que les bateaux sont interceptés et certaines personnes sont arrêtées et déportées aussitôt et aussi loin des côtes gazaouis.
5: Tout à fait. Il y a peu d'exemples de toute façon de pays qui s'arrogent un droit comme ça extraterritorial, c'est-à-dire de pouvoir dire que leur juridiction s'impose un peu n'importe où, parce qu'il y a le droit codifie très clairement où commencent et où finissent les eaux territoriales, et c'est-à-dire entre 12 et 24 000 nautiques, donc une quarantaine de kilomètres autour du pays, donc voilà, très loin. Et là, on est plutôt dans la zone d'influence de la Grèce et donc de l'espace Schengen, on peut imaginer. Mais on voit bien que en fait, ça tient à pas grand-chose, et en tout cas que Israël se permet de faire ce qu'elle veut avec les conventions internationales, la loi et la morale en général.
2: Est-ce que vous savez s'il y a eu des contacts, puisque dans les personnes qui ont été kidnappées puis relâchées, il y a aussi des personnes françaises. Est-ce que vous savez s'il y a des contacts avec les officiels de l'État français ?
5: Il y en a. Moi hier, du coup, en réveillant, enfin non, du coup, j'avais pas dormi, mais j'étais tout secoué par l'action qui s'était menée la nuit, de un peu de panique qu'on avait eu et très remonté contre le fait que en fait tous mes copains avaient suivi l'interception et m'avaient envoyé de la force toute la nuit et que le matin on était toujours sans réaction officielle du ministère des Affaires étrangères ou du gouvernement. Donc on était tous conscients qu'il fallait interpeller les chancelleries et essayer d'avoir des réactions, parce que c'est quand même le devoir des pays d'assurer la sécurité de leurs concitoyens. Donc on a essayé d'avoir, on a fait un pari même de est-ce qu'il y aurait une réaction ou non, et malheureusement j'ai perdu mon pari. Je croyais qu'on n'aurait pas. Parce que le communiqué, enfin les réactions qu'il y a eu du porte-parole du ministère des Affaires étrangères, c'est que elle appelle toutes les parties à la plus grande retenue. Donc en langage diplomatique, on pense qu'on veut de ça, mais à côté de ça, on a eu l'Espagne, socialiste, qui a condamné vivement, et l'Italie, qui est gouvernée par un gouvernement néo-fasciste, qui a aussi condamné de manière ferme, appelé à la libération immédiate et soutenu la libre circulation des flottilles. Donc globalement, enfin bon, moi personnellement, rien de dire ça là, je commence à m'énerver, mais en gros, j'ai très très honte de je sais pas ce que c'est, en tout cas un manque de courage, et le fait que effectivement le gouvernement français voit donc il y avait 12 ressortissants français enlevés de manière illégale. Et il n'y a pas eu de réaction à part appeler les parties à la retenue. Mais nous, en l'occurrence, la retenue, on l'a tout à fait. On est des navires de plaisance qui naviguons paisiblement dans des eaux internationales. Donc, il n'y a pas de retenue. On n'a pas besoin de nous appeler à la retenue. Donc voilà, c'était les réactions de la France.
3: En tout cas, sachez que d'un point de vue de la société civile, il y a eu beaucoup de mobilisation pour notamment saturer le standard des ministères et notamment du ministère des Affaires étrangères et que le mot a été plus que passé, mais effectivement ça ne fait pas forcément impacter les décisions qui sont prises un peu plus haut. Mais il y a eu de fortes mobilisations pour justement relayer ce message qu'il fallait intervenir, sécuriser et protéger les personnes ressortissantes et ressortissants de France qui étaient sur les bateaux, qui étaient une quinzaine de personnes. Et là, je viens d'apprendre à l'instant que le bateau Open Arms, donc le bateau qui est un bateau de sauvetage en mer et qui, comme Greenpeace, sont les deux gros bateaux qui sont derrière vous pour assurer du soutien logistique matériel aux petits bateaux, qui sont vos voiliers, vient de remorquer trois des voiliers qui ont donc été abandonnés en mer. Donc ça, c'est peut-être important aussi de le dire que, en fait, les attaques, du coup, contre les bateaux, certains bateaux se sont retrouvés dépourvus des équipages. Tous les équipages ont été kidnappés. Et donc, les bateaux ont été laissés seuls en mer.
5: Pas seulement abandonnés sans l'équipage, ça a été saboté. C'est-à-dire que les moteurs ont été détruits. Et le gréement, c'est-à-dire tout ce qui tient le mât et les parties qui permettent au bateau de naviguer, ont été sectionnées. Donc, c'est pas seulement qu'on a enlevé leur équipage, c'est que ces bateaux ont été mis hors état de nuire, de naviguer et laissés à la dérive au milieu de la mer.
2: Donc, ça veut dire que là, c'est pas possible de les réutiliser tout de suite, quoi.
4: Non, il va falloir que toute une équipe se mobilise pour les réparer, ce qui va prendre du temps. Et peut-être aussi un peu d'argent, faut peut-être l'anticiper ça aussi. Moi, je voulais juste rajouter un point essentiel sur ce que nous partageait Noé concernant notre mission. Je trouve qu'il est quand même très important de rappeler que notre action est non violente et qu'elle respecte parfaitement le droit international humanitaire et le droit international maritime. Donc, ce communiqué du ministère est plus qu'énervant parce que on ne fait rien qui entrave le droit. On n'est pas hors la loi. On n'a absolument aucune retenue à avoir parce qu'on ne fait déjà aucun excès. Donc, c'est vraiment toujours cette position qui ne fait nul doute que le gouvernement a prêté allégeance à l'État d'Israël et que en aucun cas les mots seront suivis d'actes qui iront dans le sens de la justice. C'est une neutralité qui est toujours utilisée pour ne pas tenir tête au gouvernement Netanyahou, qui est clairement un gouvernement d'extrême droite qui commet un génocide et c'est reconnu devant la Cour internationale de justice et il y a aussi un mandat quand même à son encontre. Donc ce qui s'est passé, cette interpellation, cette dégradation du matériel, des bateaux et bien sûr la violence qu'ont subi nos camarades, excusez-moi, c'est la fatigue, crée un précédent et l'avenir... L'avenir s'annonce un petit peu compliqué.
2: C'est vrai que merci déjà de vous ce que vous nous rapportez. C'est vrai que comme l'a rappelé Charlie tout à l'heure, il y a des flottilles depuis le début du blocus de ce blocus illégal imposé sur la bande de Gaza, donc depuis 2007. Mais c'est vrai que depuis le début du génocide, ces flottilles ont pris une autre ampleur. Avec un nombre de personnes, de pays impliqués et de bateaux. Et juste pour rappeler, la dernière flottille qui est partie, il y avait déjà une quarantaine de bateaux et il y a eu une intimidation au large de la Tunisie, je crois que c'était au large de la Tunisie, par drone, une attaque de drone sur un bateau. Et donc là, vu que cette nouvelle flottille a une ampleur encore plus grande. On ne sait pas le nombre de bateaux exact qui est prévu, mais on sait qu'il y en a encore qui ont prévu de partir. Donc, vu que l'ampleur est plus grande, peut-être que l'intimidation est plus grande. Et je me demandais, est-ce que vous avez des nouvelles des personnes qui ont été relâchées ? Parce que je crois que c'est un accord entre la Grèce et Israël de relâcher les personnes qui ont été kidnappées, sauf Thiago et Saif. Oui. Donc, est-ce que vous avez des nouvelles Parce que la dernière fois, pour rappeler pareil aux éditeurs, auditrices, la dernière fois, toutes les personnes kidnappées ont été en prison israélienne. Cette fois-ci, là, ils en ont emmené deux avant même, enfin voilà, avant même que les bateaux s'approchent des côtes gazaouis. Donc, est-ce que vous avez des nouvelles des autres personnes? Et puis, comment vous abordez, enfin voilà, je ne sais pas si vous avez déjà pu échanger entre vous, comment vous abordez les prochaines étapes?
4: Alors, des nouvelles des camarades, on a eu leur témoignage aujourd'hui, où on voyait des images de leurs visages blessés, au nez cassé, des arcades ouvertes. Enfin, vraiment, on a eu écho de beaucoup de violence, hein, jusqu'à des bras cassés, des côtes cassées. Il y a eu énormément de violence, vraiment, vraiment. Et concernant cette intervention à cet endroit-là même, hein, qui est aussi inédite, on en a un peu discuté entre nous. Bon, aujourd'hui, on dit que c'est de l'ordre de la théorie, mais on est quand même assez convaincus. Safe n'avait pas du tout l'intention d'aller jusqu'à Gaza en raison de son origine palestinienne. Puisque très risqué pour les Palestiniens ce genre de mission, et il avait l'intention de débarquer en Crète. Donc le fait qu'il soit intervenu comme ça avant qu'on débarque, je pense que oui, c'était vraiment pour l'avoir. Et peut-être, enfin lui et Thiago qui sont à la tête du mouvement de la Global Sunni Flotilla. Et voilà, enfin en tout cas c'est une théorie que nous on a, on n'est pas, voilà, on n'affirme pas à 200% que c'est ça, mais on trouve le timing et l'endroit très curieux. Voilà, sachant qu'il y avait eu des intentions qui avaient été émises à l'égard de Safe par le gouvernement israélien. Donc à ce jour, la seule chose qu'on fait, c'est qu'on les amène en Israël et que nos camarades qui ont tenté d'empêcher leur kidnapping, parce que c'est un kidnapping illégal, ont été violemment frappés, quoi.
3: Merci Myriam. Moi j'avais une petite question à vous poser concernant justement cette interception en mer que je pense personne n'attendait, en tout cas personne n'attendait aussitôt. Comment est-ce que vous y étiez préparé et est-ce que vous aviez eu le temps de vous y préparer puisque est-ce qu'il y a des entraînements à ça? Est-ce que tout l'équipage était prêt à réagir collectivement en cas d'interception à ce stade de la mission?
4: Alors oui, on était préparé. Hein. Ça, des formations, on en a fait en Italie pour ma part et Noé. Et d'autres qui ont effectué leur training à Barcelone. Et à bord, on a une médic, une paramédic qui a déjà fait la flottille l'année dernière, qui a participé à la première mission aux côtés de Rima Hassan, donc qui est doublement entraînée du coup. Donc certes, on a été surpris, on s'attendait pas à être intercepté aussitôt, mais on était quand même paré à cette situation. Je pense que l'effet de surprise nous a quand même un peu déstabilisé. Encore une fois, c'est venir nous intercepter à plus de 1200 kilomètres de Gaza. C'était vraiment, on a eu du mal à croire au début que c'était les Israéliens. On pensait vraiment que c'était la Crète ou la Grèce qui tentait de nous barrer un peu la route, ou on avait émis une autre hypothèse, alors je ne sais plus c'était laquelle, Noé, je ne sais pas si tu te souviens, c'était par rapport aux missions, c'était par rapport aux bateaux, tu sais, aux bateaux qui transportent des armes, du matériel militaire, des composantes. Qui partent en direction d'Israël, et comme on a pu le constater ces derniers jours, la Global Sunni a justement tenté de dérouter, plus ou moins, un paquebot qui partait justement en direction d'Israël, livré armes et composants. Donc on pensait vraiment que c'était les autorités grecques ou de la Crète qui venaient effectuer des contrôles, qui venaient éventuellement empêcher une nouvelle mission, ou on s'attendait vraiment pas aux Israéliens. Donc on a été surpris au niveau timing, mais pas au niveau training. On était paré à cette interpellation.
3: Merci à vous deux. Ça va faire une petite demi-heure qu'on est en ligne, alors si ça vous va pour faire une petite pause et avoir le temps, on sait que vous êtes bien fatigué aussi de, voilà, de se reposer un peu. On va lancer une musique ici en studio, en tout cas un chant qu'on a beaucoup partagé sur notre bateau, Myriam, et je sais que tu aimes beaucoup. Est-ce que tu voudrais l'introduire?
4: Alors cette chanson, c'est « Shell, Shell, Yajamel, Shell ». Pour expliquer un peu, pendant une journée à Gaza, les drones roulaient vraiment à très basse altitude. Et il s'avère qu'à Gaza, il y a un super-héros qui est professeur de musique et qui tente de soutenir les enfants de Gaza en les faisant chanter, voilà, à travers l'art. Il s'est donc positionné sur le son des drones pour leur faire chanter cette chanson qui met en avant la résistance d'un voyageur nocturne avec son chameau et qui, à défaut de pouvoir obtenir la justice des hommes, prie le ciel, prie les étoiles pour obtenir une justice divine et ainsi mettre fin à son martyre. Donc c'est un chant de résistance palestinienne et qui a été chanté par les enfants de Gaza.
3: On va écouter alors Shell Shell en direct de Radio Saint-Ferrol 94.2.
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0: Et nous sommes de retour dans une émission spéciale de Entre Jourdain et Méditerranée. Donc pour évoquer les actualités de la flottille en mer vers Gaza. Et nous sommes avec Myriam et Noé qui sont à bord d'un bateau, par téléphone.
1: Actuellement, du coup, en direct avec nous depuis la Crète. Et moi, j'avais envie de vous demander, du coup, Noé et Myriam, quelles sont les raisons pour lesquelles vous êtes embarqués chacun et chacune dans cette mission, du coup, d'action directe pacifiste internationale qui est la flottille?
2: La flottille, donc moi, ça fait pas très longtemps, ça fait un petit mois, quoi, que je suis littéralement dans les bateaux et dans différentes organisations. On n'a pas nommé, mais enfin, on a nommé Global Sumud Flotilla. Il y en a une autre qui est Fast and Madlines to Gaza, qui est du coup celle qui faisait son chantier et avait son QG à l'Estac, à Marseille. Moi, ça a vraiment été une sorte d'appel assez clair et évident. L'avant-veille du départ, j'ai eu l'occasion d'aller sur le chantier avec une amie et je pensais aider l'après-midi et dire au revoir aux camarades. Et en fait, j'ai été vraiment chamboulé et ça m'a fait dire que, en fait, c'était peut-être là où je devais aller. Donc, j'ai demandé s'il y avait besoin de main pour opérer et naviguer parce que je suis aussi marin. On m'a dit oui et je me suis dit instantanément, vas-y, je laisse tout ce que j'ai à Marseille là et puis je pars parce que c'est là où je dois être, quoi. Et du coup, c'est pas un engagement très ancien au sein de ces mouvements-là. En fait, quand il y avait eu la première flottille l'an dernier, j'étais à bord d'un bateau en revenant d'un long voyage qui m'avait éloigné de la Méditerranée depuis trop longtemps, depuis 3 ans. Et du coup, j'avais nourri un certain nombre de frustrations et de douleurs de voir autant de, cette guerre qui avait commencé après mon départ. Et du coup, je voyais ça de loin et ça me faisait mal de pas pouvoir être là, présent aussi. Et donc, comme j'avais raté la dernière flottille, je me suis dit, let's go, je vais pas en rater une deuxième. Et donc, ça connectait absolument toutes mes passions et les luttes qui m'importent, c'est-à-dire la mer, la souveraineté des peuples, aussi la mobilisation collective. Et donc voilà, c'était une évidence.
1: Si je puis me permettre, il y a un petit peu d'émotion du côté de tes parents qui sont ici en studio. Donc on imagine qu'ils sont en soutien tous les deux de ce que tu fais. Et peut-être que si vous avez envie de nous dire un mot plus tard, vous pourrez. Mais en tout cas, on sent que vous avez beaucoup de soutien derrière vous. Est-ce que Myriam, tu veux aussi nous partager, toi, de ton côté, qu'est-ce qui t'a fait rejoindre ce bateau, quelle association aussi tu embarques avec toi dans cette flottille?
3: Moi, j'embarque avec l'association Waves of Freedom France et Noé aussi. Il me dit pas, mais Noé aussi. Parce que le bateau sur lequel on navigue appartient à cette association, à notre association, et nous naviguons avec la GSF pour des raisons évidentes de sécurité. C'est la Global Sumud Flotilla, GSF. Mon lien avec la cause palestinienne, alors moi je suis d'origine algérienne et j'ai grandi avec la Palestine parce que l'Algérie a été colonisée pendant plus de 150 ans. Voilà, la colonisation, la révolution, les meurtres, les massacres, les exterminations, eh bien ma famille a connu, mes ancêtres ont connu, donc ça fait partie de mon histoire. Alors, on a toujours tendance à dire que la Palestine et l'Algérie, ce sont deux peuples et une même histoire. C'est l'histoire d'un peuple qui se bat pour sa liberté, qui se bat pour sa légitimité, qui se bat pour son droit d'être en vie et de vivre librement sur sa terre. Alors, on m'a biberonné à ça, aux droits humains, et du coup, je milite pour la Palestine au

0: officiellement au sein de collectifs et d'organisations depuis le début du génocide, mais j'ai toujours porté la voix du peuple palestinien parce que tout n'a pas commencé le 7 octobre. Il y a eu des massacres du peuple palestinien bien avant. Donc on a toujours soutenu, on a été très peu entendu. Et voilà. Et puis quand le génocide a éclaté, ça a été une évidence pour tout le monde de dire maintenant stop, on sort dans la rue et on réclame justice et l'arrêt surtout de ce génocide parce que les intentions de l'État d'Israël, du gouvernement de Benjamin Netanyahou étaient claires dès le départ. C'était, ils définissaient parfaitement ce qu'était un nettoyage ethnique, ce qu'est un nettoyage ethnique, et il a mis à exécution ce qu'il a annoncé dès le départ. Donc, j'ai milité comme beaucoup de personnes, d'abord dans les rues, ensuite au sein de groupes BDS. Je rappelle à nos auditeurs et nos auditrices que le boycott est l'arme la plus puissante que nous avons et qu'il faut, pour soutenir un maximum le peuple palestinien, suivre les campagnes sur le site BDS France où on trouve les produits à boycotter, les marques à boycotter, les entreprises à boycotter. Et pour être efficace, bien évidemment, suivre bien les instructions qui nous sont partagées. Ensuite, j'ai participé à la Global March to Gaza l'année dernière, aussi en 2025. Et enfin, la flottille qui vient comme une continuité dans mon combat. Donc voilà, la Palestine, je me bats à ses côtés pour elle, par la terre, par la mer et peut-être même par les airs un jour. Mais voilà, c'est en moi, c'est ancré, et j'ai pour habitude de dire que c'est la Palestine qui nous libère, puisqu'elle m'a permis d'ouvrir les yeux aussi sur notre société en France, qui se veut être encore une société coloniale, qui est beaucoup plus sournoise, hein. On prend pas des bombes sur la tête, mais il fait pas très bon vivre non plus en France quand on est une femme racisée et Gaza m'a fait prendre conscience justement que il fallait se politiser, il fallait pas laisser la politique à ceux qui faisaient de la politique, à ceux qui font de la politique, qu'il fallait se responsabiliser pour qu'on puisse mettre à terre définitivement cet impérialisme, ce colonialisme qui existe encore de nos jours. Et Gaza nous le démontre. Voilà pourquoi aujourd'hui, je prends la mer pour tenter de briser le blocus à Gaza et surtout pour maintenir la Palestine au devant de la scène internationale, la maintenir dans les débats politiques et médiatiques. Parce que le souhait de réduire ce génocide au silence a aussi été très clair dès le départ. Il suffit de voir à quel point la question palestinienne est quasiment inexistante dans les masses médias.
1: Merci beaucoup à tous les deux. Et justement, pour rebondir sur ce que tu viens de dire, Myriam, effectivement, c'est aussi grâce à... Enfin, la flottille permet de reparler de la Palestine et de le remettre au premier plan aussi dans les médias, d'en reparler plus qu'on en parle, notamment depuis le soi-disant cessez-le-feu et beaucoup d'invisibilisation de ce qui se passe en ce moment dans la bande de Gaza. Mais la flottille aussi dépend des médias, dépend des personnes qui sont sur les bateaux. C'est pour ça que dans la plupart des flottilles, beaucoup de personnalités publiques, politiques notamment, et activistes s'engager et aller dans les flottilles. On entend beaucoup en ce moment que cette flottille-là, qui est repartie assez vite après la dernière flottille, qui a vu du coup des arrestations en octobre 2025, cette flottille, elle est repartie en avril 2026. Et elle arrive à un moment où il y a moins de médiatisation, moins de personnalités publiques dans les bateaux. Et il y a un contexte régional avec des attaques, une guerre au Liban de la part du gouvernement israélien, la guerre en Iran et toute une politique régionale qui rend beaucoup plus risqué le fait d'aller naviguer dans ces eaux-là, dans la Méditerranée proche de ces frontières-là. Qu'est-ce qui fait que vous, malgré tout, vous êtes prêt à vous engager et à prendre ce niveau aussi peut-être de risque qui est accru par rapport aux autres flottilles et que vous y allez quand même?
0: Moi, j'y vais quand même parce qu'en fait, il n'y a jamais eu de bon moment pour aller à Gaza. Quand on regarde l'histoire de la flottille, cette mission, elle a toujours été risquée. D'ailleurs, en 2010, il y a des humanitaires turcs qui ont été assassinés durant cette mission. Donc, il n'existe pas de bon moment pour aller à Gaza. Et moi, j'ai plutôt tendance à croire que, justement, c'est le bon moment, en fait, d'y aller. Parce que ce qui se passe également au Liban, ce qui se passe en Iran, cette guerre américano-israélienne, pardon, excusez-moi, contre l'Iran, elle est tout aussi inadmissible, peu importe ce qu'on pense du gouvernement iranien. On parle de la souveraineté des pays et Israël ne respecte pas la souveraineté des pays. Donc, nous, notre but aussi, c'est de dire, ben, notre vie, on n'est pas en mission suicide, on n'est pas des martyrs, mais notre vie, elle n'est pas non plus légitime que celle des Palestiniennes et des Palestiniens. Alors peut-être qu'en affrontant, en bravant ces dangers-là, peut-être que enfin, on aura mis une pression suffisante sur les gouvernements européens, notamment le gouvernement français, afin qu'ils agissent concrètement et qu'ils stoppent leur complicité, que ce soit par leur silence, par l'accord UE-Israël, le maintien de cet accord, par la vente d'armes ou de composantes d'armes, parce que le gouvernement Macron est impliqué dans ça. Voilà, donc on espère encore que justement le fait que ça soit plus risqué, qu'il y ait un risque supplémentaire avec la guerre au Liban, qui ressemble à un début de génocide, enfin les gouvernements se réveillent et agissent concrètement.
2: L'idée, c'est volontairement de se mettre dans un terrain délicat, aussi pour forcer les gouvernements dont les ressortissants sont font partie des flottilles à prendre position. Donc notre analyse, c'est que, et elle est affinée et réévaluée à chaque moment. Encore une fois, le but c'est pas d'aller mourir, mais c'est de dire que si on attend la fin des guerres et des conflits et des bombes, on peut attendre ad vitam aeternam. C'est-à-dire que là, on voit aussi que c'est la stratégie utilisée par Israël d'un conflit continu et de pouvoir prétexter que la crise fait que c'est pas un bon moment pour y aller. Donc là, ils ont par exemple voté une loi qui permet, qui ont déclaré zone de guerre leurs eaux, enfin autour de leurs eaux territoriales à 150 000, c'est-à-dire vraiment beaucoup d'espace. En gros, ils ont multiplié par 10 leur champ d'action et d'interpellation en prétextant que parce que c'est la guerre, on n'a pas le droit d'aller dans ces eaux-là. Sauf que la guerre, c'est bien eux qui les maintiennent de manière perpétuelle. Et donc, voilà, c'est l'analyse qui est faite, c'est que ça vaut le coup d'essayer de continuer à mettre la pression sur les gouvernements complices et que même, que ça vaut le coup et que si jamais ça devient trop dangereux à un moment, les organisateurs et les organisatrices et les participants sont aussi sont conscients des risques, mais vont pas s'entêter si c'est vraiment trop dangereux.
0: Oui, il y a une évaluation régulière de la situation, des risk assessments qui sont émis et qui sont partagés en toute transparence aux participantes et aux participants. Et nous avons bien évidemment la liberté de continuer ou de nous arrêter. On fait des points d'arrêt, on peut dire aussi assez réguliers, et on a toujours la possibilité de descendre et de rentrer à la maison, quoi. Donc, pour ma part, je continue le plus loin possible, de manière responsable, en espérant bien évidemment briser ce blocus. Maintenant, la situation, on a des paramètres malheureusement qu'on contrôle pas et on doit voir un peu au jour le jour, étape par étape.
3: Oui, alors donc moi je suis le papa de Noé et je me permets de vous dire à tous les deux que la guerre c'est quelque chose de très très dur. Moi j'ai donc vécu dans la guerre d'Algérie dont Marie me parlait tout à l'heure. J'avais 6 ans, j'ai failli mourir 2 fois, ce qui n'est pas rien. Et pourtant je n'étais ni militant, ni soldat, ni rien. Mes parents n'étaient pas non plus engagés dans l'armée, Donc, c'est une violence qui rayonne beaucoup, la guerre. Là, vous en avez essuyé un début. Je vous demande d'être prudent, très prudent, parce que c'est vraiment des salopards, quoi.
2: On sera prudent, papa.
0: Oui, prudent et responsable. Prudent et responsable.
2: Bon, moi, j'ai le cerveau froid de stratège. C'est ma déformation professionnelle. Mais c'est de dire que Netanyahou, il a beau être un salopard, il n'est pas fou et surtout, il est conscient que sa situation est également précaire et dépend notamment de l'appui des États-Unis qui, même si, encore une fois, lui aussi est un peu taré, Trump, acceptera pas la mort de citoyens états-uniens qui sont nombreux dans la flottille. Donc, sans parler c'est pas du tout qu'on est exempt du risque et qu'on peut se sentir tout puissant, mais je pense qu'il y a des calculs qui sont faits, parce que, voilà, encore une fois, c'est des gens qui sont malsains, mais ils sont pas fous, et ils savent très bien qu'ils sont sur la sellette, et que s'il y avait des morts, typiquement, ça sûrement signifierait la fin de leur carrière politique, et en tout cas du soutien des pays concernés. Donc, on espère bien que. Et on a le précédent de la flottille de l'an dernier qui, du coup, ressemblait quand même pas mal par le nombre de bateaux et la diversité des citoyens impliqués, où malgré les traitements, c'était pas sympathique. Et on a plein de camarades là qui étaient là l'an dernier, qui confirment qu'ils n'ont pas passé un bon quart d'heure, mais que c'était fait aussi de manière rapide pour les expulser et qu'on parle le moins de ça. Parce qu'en fait, plus il y a des problèmes, et plus c'est le bordel, désolé, bon, l'antenne, mais plus ça attire l'attention en fait sur les flottilles et donc Gaza. Donc c'est pas dans leur intérêt, c'est pas dans l'intérêt de Netanyahou que ça tourne mal. Voilà, ça fait l'analyse quand même.
0: Mais on reste quand même prudent parce qu'il se croit quand même tout permis et il se comporte, c'est un voyou, il est au-dessus des lois, le respect du droit international, c'est une option facultative, c'est pour d'autres. Donc on reste quand même vraiment prudent et responsable, vraiment.
4: Moi, je voulais quand même vous dire, même à titre personnel, que moi, je suis vraiment très, très, très, très, très, très, très reconnaissante de toutes les personnes qui s'engagent, qui sont sur cette flottille, dont vous. Parce que voilà, depuis octobre 2023, on assiste à des horreurs qui sont sans fin et qui sont toujours pires. À chaque fois qu'on a cru enfin, même pour vous dire ici, on avait commencé à écrire collectivement pour témoigner de ce avec quoi à quoi on a pu assister à distance et parce qu'on a cru c'était au moment du cessez-le-feu d'octobre octobre 2024 on a cru qu'on était déjà dans le temps de témoigner et malheureusement en fait ça s'est intensifié notamment en Cisjordanie et au Liban et après en Iran. Donc vraiment un grand grand merci. Enfin, on l'avait écrit sur la carte quand on vous a laissé dans le bateau, mais du coup vraiment un grand merci. Et on sait que les Gazaouis vous attendent. Voilà, il y a régulièrement des vidéos qui sont prises de la plage à Gaza. Et moi, je suis en contact aussi avec quelqu'un là-bas. Je lui dis qu'il y avait une nouvelle flottille. Il n'était pas au courant. Et, enfin, tout le monde n'est pas au courant à Gaza, mais c'est vraiment, ils sont très, très admiratifs. En tout cas, lui était très admiratif et très touché, en fait, que des gens qui pourraient vivre, se concentrer sur leur vie, se consacrent, enfin, donnent de leur vie aussi pour aller aider un peuple agressé. Donc voilà, vous dire ce merci-là. Et aussi, moi, personnellement, je vois depuis un certain temps, enfin plusieurs mois, un basculement déjà dans l'opinion publique, notamment aux États-Unis. Et pour moi, c'est là que les choses changent le plus, c'est aux États-Unis, ce qui fait que le soutien en ce moment qui existe entre des États-Unis à Israël est très fragile. Mais c'est aussi le cas en Europe parce que, en fait, par exemple, la suspension de l'accord entre l'UE et Israël, on le demande depuis le début du génocide. Et c'est que maintenant qu'il est évoqué. Bien sûr, il n'est qu'évoqué, mais c'est une manière pour eux de ménager leur image. Mais ça montre quand même, et sans parler de la loi Adam qui a été annulée après ces 700 000 signatures. Et bien sûr, c'est beaucoup plus de gens, en fait. Mais déjà, 700 000, ça montrait. Donc, je pense qu'il y a quand même un basculement, malgré tout ce qui est fait pour invisibiliser cette mission des flottis. Comme tu as dit juste avant, Noé, je pense que. Ils le savent tout ça, en fait. Donc, ils essayent de ménager des deux côtés, c'est-à-dire leur soutien à Israël, leur soutien inconditionnel à Israël, mais en même temps, une image qui est de moins en moins, enfin, qui est délégitimée de démocratie moderne, de je sais pas quoi, de droits humains. Donc, voilà. Juste, moi, j'ai beaucoup de. Enfin, ça tombe bien que tu dises ça aussi, parce que je pense en effet que c'est comme tu as dit Myriam, c'est le bon moment encore plus, quoi, parce qu'ils sont très très fragilisés, vraiment. L'armée israélienne, elle est très fragilisée. Et donc, voilà, c'est vraiment le moment où mettre le paquet de toutes les manières. Il y a la flottille et toutes les autres manières sont complémentaires.
1: Et du coup, pour rebondir sur ces autres manières, justement, peut-être pour les auditeurs, auditrices, c'est important d'avoir en tête que les bateaux sont interdépendants des. C'est-à-dire qu'on a un rôle aussi à jouer, même si on peut se sentir très loin à la fois de la Palestine, du Liban, et encore plus, et aussi des flottilles, finalement, qui sont en mer et qui sont déjà dans les mers grecques, italiennes. En fait, depuis là où on est, on a vraiment une force de mobilisation, à la fois en ligne, en relayant tout ce qui passe, tout ce qui se passe là-bas. Et en ce moment, la flottille n'est qu'un écho de ce qui se passe en Palestine et aussi au Liban. Et en organisant des manifestations, en organisant des émissions radio comme celle-là. Aujourd'hui, les grands médias n'ont pas donné beaucoup d'attention à cette flottille, contrairement peut-être à la vague d'octobre. Mais il y a plein de petits médias qui ont beaucoup plus de force d'action rapide et qui peuvent relayer en local via du papier, de la radio, via Internet. Et voilà, ne pas arrêter d'en parler fait aussi que la flottille sera beaucoup plus protégée, les personnes qui sont dessus seront plus protégées en cas d'arrestation. Et ça, c'est une responsabilité collective qu'on a tous et toutes à terre et en mer. Donc j'ai l'impression qu'on est dans le même bateau et merci vous d'être physiquement dans un bateau. Mais il ne faut pas qu'on oublie qu'ici, on a un rôle très important à jouer.
0: On compte sur vous, c'est vous qui assurez notre sécurité. Absolument.
4: Eh ben, est-ce que vous voulez faire une deuxième pause musicale peut-être ? Après s'être dit tout ça, est-ce que vous voulez choisir un des morceaux que vous aviez ?
0: Eh bien, pour rester dans la même dynamique du soutien à terre, du soutien populaire, il y a une chanson qui a été reprise par des supporters d'un club de foot marocain, c'est Rajaoui Palestine, le titre. Le monde du sport ayant toujours eu une dimension politique, le foot, c'est un sport très populaire et on y a vu depuis un petit moment déjà hein, du soutien pour le peuple palestinien dans les gradins. Et ouais, j'ai bien envie de me rappeler ça pour me donner un peu de force.
2: Du coup, c'est une version un peu particulière, non ?
0: Celle que j'avais choisie, c'est la version d'une chanteuse. Excusez-moi. C'est la version d'une chanteuse qui est un peu plus calme, on entend un petit peu mieux les paroles. Mais elle reprend un chant de supporter de football. Comme quoi, même dans un stade de foot, on veut supporter la Palestine et dénoncer un génocide.
4: Eh ben, on l'écoute.

0: Et nous sommes toujours sur Radio Saint-Ferréol dans une émission spéciale de Entre Jourdain et Méditerranée. Nous venons d'écouter Rajaoui Falestini. Alors, comme tu l'as dit, Myriam, merci déjà de l'avoir proposé. C'est un morceau, donc là, c'est une version de la chanteuse. Je ne sais pas si c'est Zayn. C'est Zayn qui a chanté.
1: Oui.
0: Voilà. Qui est une chanteuse palestinienne, c'est ça?
1: Oui, c'est ça. C'est ça qui fait du chant. Enfin, on observe en fait beaucoup de Palestiniens en exil. On dit diaspora, mais n'oublions pas qu'ils sont en exil et qui, depuis le génocide, utilisent leur art pour avoir une position résistante et dénoncer ce qui se passe et mettre en avant leur culture qu'on veut que l'État d'Israël veut faire disparaître.
0: Et c'est très beau qu'elle ait repris ce morceau qui a retenti vraiment plusieurs fois dans le stade à Casablanca au Maroc. Et moi c'est bon, je vous invite à écouter la version aussi stade parce que c'est vraiment très très fort. Surtout, bon, en fait, c'est déjà un moyen qui a été utilisé pour dénoncer le régime au Maroc. Mais c'est d'autant plus fort que le régime marocain est profondément, comment le qualifier, en tout cas, on peut dire traître à son peuple dans son alliance avec Israël, puisqu'en plein génocide, il a commencé des partenariats avec Tsahal, avec l'armée israélienne. Donc il y a bien sûr des gros mouvements de contestation au Maroc, et au Maroc c'est dangereux, encore plus qu'en France, je veux dire. De contester voilà les positions de l'État et donc cette méthode de chanter tous ensemble dans un stade permet de diluer le risque et en même temps de donner beaucoup de force et du coup vraiment enfin pour moi c'était très puissant ça montre aussi toutes les formes de résistance qu'on peut avoir en soutien au peuple palestinien voilà. Quel que soit le pays où on est, ben on essaye d'adapter nos stratégies. Mais voilà, juste c'était aussi pour dire que le Maroc, je dis ça en tant que franco-marocaine, hein, le Maroc est vraiment, c'était assez horrible de voir ça juste récemment, alors que tu l'as dit tout à l'heure, Myriam, à travers le côté de l'histoire algérienne, mais plus globalement, il y a quand même, on peut dire une fraternité aussi, il y a une fraternité humaine, mais il y a aussi une fraternité arabe et qui fait que c'est dur quoi en fait pour le peuple marocain mais pareil pour le peuple égyptien parce que le peuple égyptien on pourra en parler aussi de voir ces gouvernements s'associer à ceux qui tuent les Palestiniens c'est vraiment encore pire qu'en France parce qu'on peut se dire en France en fait l'État c'est un État colon de la Palestine qui est du Liban du Maroc de l'Algérie donc on va dire il y a une continuité mais pour des États qui devraient être des États frères comme l'Égypte ou comme la Jordanie ou comme le Maroc c'est quand même encore enfin pour moi je trouve encore pire. Bon, désolée.
1: Je comprends parfaitement ton point de vue. Tout à l'heure, quand je disais par rapport à mon engagement envers la cause palestinienne et que j'avais exposé le fait qu'en France, en tant que femme racisée, il faisait pas bon vivre non plus, je pense que les peuples arabes peuvent être que touchés parce que aujourd'hui, si on extermine les Palestiniennes et les Palestiniens, c'est aussi par racisme. Parce que ce sont des Arabes à majorité musulmans. Donc il y a un racisme, un racisme envers les Arabes en tant qu'Arabes et une islamophobie envers aussi les Palestiniens. Et du coup, c'est ce qui fait que, en tout cas, moi j'ai été percutée quoi en voyant les Palestiniennes, en voyant les Palestiniens. Voilà, je me vois. Donc, les peuples subissent, il faut le rappeler, c'est important de le rappeler, tous les peuples subissent la politique de leur pays. Et c'est pour ça que c'est de notre responsabilité partout dans le monde de nous soulever contre nos gouvernements complices, qu'ils soient arabes ou non. Et il est vrai que la complicité par le silence ou encore une fois par les actions concrètes de certains gouvernements arabes est un crève-cœur. Mais on peut encore creuser le sujet et on y trouvera de la corruption, c'est une certitude, mais aussi parfois une colonisation qui se veut maintenant commerciale, puisqu'on les bloque dans des échanges commerciaux. Et tout est une question d'intérêt en politique. Donc voilà, tout n'est pas noir ou blanc. Il y a encore beaucoup de sujets à creuser. Mais il faut rappeler que nous restons quand même solidaires. Les Arabes ont tenté de soutenir le peuple palestinien par une voie armée. On se souvient encore de la guerre des six jours, cette fameuse guerre des six jours où l'ancien gouvernement, enfin le gouvernement égyptien à cette époque-là, était quand même intervenu militairement pour aider le peuple palestinien. Et malheureusement, les Arabes n'ont pas les alliés d'Israël. C'est vraiment le point à prendre en compte aussi. Ils n'ont pas les alliés d'Israël. Aucun pays arabe indépendamment ne peut attaquer militairement Israël et ne pas mettre en danger sa population. Quant aux corrompus, ça c'est une certitude qu'ils répondront de leurs actes dans un avenir plus ou moins proche, j'ai envie d'y croire.
0: Et d'ailleurs, tout à l'heure, t'as évoqué la Global March to Gaza. Là, donc la flottille, elle fait partie d'un Global Movement. Soumoud Global Movement, il y a un truc avec Movement. Non, juste pour dire que donc il y a la flottille, mais il y a aussi un convoi terrestre, comme il y a eu donc en même temps que la tentative de marche en Égypte, il y a un convoi terrestre qui est parti du Maghreb. Et donc là, il y avait le projet que en même temps que la flottille, donc convoi maritime, il y a aussi un convoi terrestre. Est-ce que vous avez eu des informations? Donc de ce convoi terrestre qui devait partir du Maghreb.
1: Moi, j'ai vu quelques informations. Alors, c'était un peu... Au départ, l'idée, c'était d'initier un mouvement par la terre et par la mer pour qu'on se donne toutes les chances de briser ce blocus illégal. Et puis, la concentration s'est faite plus sur les flottilles parce que ça nécessitait une certaine logistique qui était beaucoup plus importante que par la terre. Et peut-être aussi par rapport au pourcentage de chances de réussite par la mer, c'était beaucoup plus, on avait plus de chances de réussir la mission. Donc, cette concentration, elle a été beaucoup plus dirigée sur la flottille. Donc, moi, j'ai eu un début d'information au départ, quand l'idée a émergé. Et puis ensuite, ça a été un peu le silence radio. J'en ai entendu parler ces deux derniers jours. Visiblement, vraiment, j'ai pas d'infos concrètes. Est-ce que l'action est maintenue ou pas? Mais il est vrai que la communication autour de cette action n'a pas été très, très effective. Et du coup, j'ai quand même vu certaines personnes qui auraient voulu y participer exprimer leur déception à l'idée de ne pas pouvoir s'organiser assez tôt et participer à cette action. C'est les simples infos que j'ai, c'est ça. Mais est-ce que l'action est maintenue réellement? J'en ai pas la certitude.
0: D'accord.
2: Après, au-delà de la Global March, ce qui est intéressant à terre, c'est du coup la dynamique on appelle de nos voeux le soutien pour les flottilles, mais en fait, c'est des occasions de se rassembler et d'évoquer des sujets un peu transversaux, quoi. Donc, de convergence des luttes, en fait, de se rendre compte qu'on a des intérêts communs et des luttes communes. Et c'est intéressant, je trouve, en tant qu'Européen qui... Moi, du coup, j'ai pas justement cette double casquette franco-marocaine ou algérienne, j'ai pas ces origines-là, mais par contre, ça fait écho dans mon histoire personnelle et en tant que citoyen français, parce que j'ai l'impression que les problématiques qu'on a en commun, c'est celles du partage des terres, du partage des ressources, du fait de dénoncer des élites corrompues, aussi du manque de lien social en général. Le fait de se rassembler là en soutien aux flottilles, ça nous permet de compter un peu nos alliés. Et hier, par exemple, il y a eu 200 mouvements de mobilisation à travers le monde en soutien à ce qui venait de se passer là, de l'interception de certains bateaux. Et d'un coup, ça nous donne de la force. faut pas se, pour moi, se leurrer sur l'impact que ça a à Gaza, mais par contre, ça a un impact très concret de pouvoir se regarder, de pouvoir se donner de la force et de se dire, en fait, ce qui se passe à Gaza, qui est donc un État dont la souveraineté est niée et où du coup, un autre État s'approprie les terres et éradique toute résistance, notamment culturelle. C'est quelque chose qui se passe dans nos territoires, des territoires du Sud, qu'on appelle Sud global, quoi. Donc, quand on pense à ça, on pense aux pays, les pays plus pauvres, on dit. Mais en fait, on trouve j'ai l'impression, ça résonne, y compris dans les pays de l'Europe, notamment en Italie, où on a été accueillis avec beaucoup, beaucoup de chaleur et de, je sais pas, c'était de ferveur. C'était vraiment un sentiment qui nous a contaminés. Moi, qui m'a énormément ému personnellement de voir des gens qui vivent de manière très humble avec peu de ressources. Le sud de l'Italie, c'est des territoires assez pauvres, notamment à Naples et en Calabre. Du coup, on s'est arrêté à Cetraro dans un petit village. D'ailleurs, quand je suis arrivé, ça m'a immédiatement fait penser à Cré par sa taille. Ça fait 10 000 habitants. Et les gens, on sent qu'il y a un sentiment de lutte qui est profondément enraciné du fait de leur histoire personnelle, parce que là-bas, c'est un territoire où la mafia, la 'Ndrangheta, a fait beaucoup de mal. Et donc, à un moment, c'était pas loin d'une sorte de guerre civile. Les habitantes et les habitants ont résisté à ça. Et on est arrivé sur le port qui nous accueillait et public, déjà c'est une rareté, et le maire du village et l'administration du village est pro-Palestine, avait le drapeau palestinien devant au port, nous a permis à 20 bateaux de rester 2 semaines gratuitement, et quand on baladait dans le village, les gens, tout le monde nous disait c'est bien ce que vous faites, et ils voyaient dans la lutte palestinienne un écho en fait à leurs problématiques locales, qui sont similaires en fait au quotidien, qui sont le fait qu'il y a des États, du coup bah l'Italie, là où des élites qui veulent s'accaparer leurs terres et qui leur nient la possibilité de s'exprimer dans leur spécificité culturelle, dans leur langue, parce qu'en fait tout ce qui dépasse un peu de la norme et de l'État central, ça dérange. Et donc, pour moi, c'est quelque chose qui est assez évident, ce côté transversal, quoi, de tous les territoires un peu à la marge. Quand il y a des mobilisations et que les gens se sentent appartenir à ce même espace commun et à ces luttes, je pense que ça a des effets conséquents, parce que ensuite, ça peut se traduire par des créations de collectifs qui vont sur les territoires qui sont pas du coup en Palestine, mais avoir un impact concret. Quand on dit mobiliser autour de la flottille, pour moi c'est au-delà de soutenir la flottille et de soutenir la lutte palestinienne, c'est se rappeler les intérêts et les luttes communes qu'on a.
3: Oui, effectivement, Noé, ces deux arrêts en Italie nous ont aussi montré la force de la solidarité internationale vis-à-vis du peuple palestinien, mais aussi d'autres formes d'organisation pour lutter et pour se rassembler, notamment en Italie, où les dockers, les syndicalistes, la société civile ont beaucoup convergé ensemble pour faire poids, faire masse. Et on se rappelle notamment quand il y a eu des interceptions en octobre dernier, une manifestation à Rome de plus d'un million de personnes pour demander la libération des prisonniers, prisonnières. On a du mal à imaginer les mêmes mobilisations en France, quand on voit que nous, on est en train de plutôt légiférer sur des lois qui empêcheraient de manifester. Et on voit aussi que dans la lutte, s'allier à des personnes, des travailleurs et travailleuses des ports qui participent à faire convoyer des armes vers les ports israéliens, c'est aussi des formes de stratégie qu'on pourrait peut-être imaginer un petit peu plus poussées chez nous. Qu'est-ce que vous pensez de ça? Est-ce que ça vous a inspiré, vous aussi, sur peut-être d'autres modes d'action, en s'inspirant de ce qui se fait en Italie?
0: Je voulais juste rajouter une question. Justement, j'ai entendu un appel à structurer une action syndicale européenne, enfin méditerranéenne, entre les ports, entre les dockers. Est-ce que vous avez eu des informations sur ça? C'est une double question, du coup.
2: On a, du coup, un certain nombre de camarades de la Thousand Mad Links to Gaza, donc une des organisations qui qui avait lancé la flottille, qui travaille dessus avec en coopération avec différents syndicats de dockers. Je crois qu'il y avait des actions aujourd'hui, non, peut-être pas aujourd'hui pour la fête du travail, mais dans les semaines à venir, avec la volonté de bloquer des navires en provenance ou à destination d'Israël et qui sont complices du génocide, qui transportent des armes directement ou bien des produits semi-manufacturés ou qui permettent la fabrication d'armes. Moi, je pense que ça a carrément une place dans la lutte, que ça pourrait avoir une place plus importante qui reste à définir et qui est au-delà de... Enfin, il faut voir l'appui concret qu'il y a dans les dockers, par exemple, en sachant quand même, et c'est la limite, c'est que les risques légaux, pour le coup, qui sont assumés par les personnes qui s'engagent dans ce type d'action, peuvent être très grandes et du coup, qui peuvent un peu décourager, parce que malheureusement, les armateurs, c'est parmi les compagnies qui ont le plus d'argent et qui, elles, accepteront pas qu'on vienne trop les interroger là-dessus, enfin, en tout cas, bloquer des opérations portuaires, etc. Je pense beaucoup que rien que de dénoncer et de rendre public quel bateau, enfin, comme il y a eu un peu, qui était pas mal un coup de com', de la part de la Soumoud, mais qui a très bien marché, de mettre l'accent sur quel navire et du coup quel armateur est complice, c'est déjà un premier pas. Et ensuite, tout bloquer et sabotage et tout ça, carrément, il faut juste, je pense pas que ce soit trop le lieu, de toute façon, d'en parler, l'action directe, après, c'est quelque chose qui est un peu aussi, se fait dans l'ombre, quoi.
1: Disons que, en fait, toute action doit se mener dans la légalité et le blocage des ports, le déroutage des bateaux peut se faire légalement à condition que les initiatives soient prises par les dockers. Les flottilles peuvent venir en renfort de manière plus ou moins symbolique parce qu'il y a quand même une action en mer à mener. Mais quand l'initiative est prise par la terre, là, ça devient une action légale. C'est le rôle des syndicats de s'opposer à des décisions patronales qui vont à l'encontre des droits humains, des droits des travailleurs. Donc, dans ce cas de figure-là, c'est carrément faisable. Mais il est vrai que ce sont des actions qui doivent être discutées, organisées. Et cette idée, elle émerge avant tout, puisqu'on parlait de Naples tout à l'heure, des dockers italiens qui se sont joints à la flottille l'année dernière et qui ont eu un impact réel. Le but de chaque action, c'est que celle-ci ait un impact et qu'elle soit efficiente. Et pour ça, il faut en effet qu'il y ait une entente, une organisation entre plusieurs organisations jusqu'aux organisations étudiantes même. Parce qu'on n'en a pas parlé tout à l'heure, mais les organisations syndicales étudiantes ont quand même du poids dans toutes nos actions.
3: Effectivement. Et quand on s'est arrêté à Naples, c'est dans une université occupée à l'initiative d'étudiants et étudiantes napolitaines qu'on a pu faire du partage de connaissances et de pensées grâce aux étudiants de la ville. Noé, tu avais une petite chanson d'Italie du Sud, je crois, justement, que tu avais envie de nous partager. Ce sera peut-être la dernière. On vous reprendra à l'antenne à la fin pour un dernier mot. Mais on avait envie de la passer parce que je pense qu'elle illustre bien ce que tu viens de nous partager.
2: Et oui, c'est une chanson du coup en napolitain qui est une langue... qui est quand même assez différente de l'italien, faut le dire. Moi, je connaissais un petit peu d'italien, mais là, je comprenais pas trop. Et ça symbolise vraiment la richesse culturelle du sud de l'Italie et le fait que c'est des territoires de résistance ou qui s'organisent au-delà de l'État central. Et du coup, c'est à Naples, il y a le Vésuve, qui est un volcan magnifique dont j'avais beaucoup entendu parler, forcément. Et quand on est arrivé par la mer, de le voir comme ça surgir de nulle part, ça m'a bouleversé. J'ai un rapport un peu particulier au volcan, enfin, ça me parle toujours. Et du coup, j'avais une personne très chère qui m'en avait beaucoup parlé aussi, et qui aussi amoureuse de la culture napolitaine. Et du coup, voilà, c'est une chanson pour dire merci aux camarades italiens qui nous ont accueillis partout. Et ouais, merci de personnellement de m'avoir fait découvrir ces lieux-là. Ça m'a donné beaucoup de force et ça m'a beaucoup inspiré. Donc voilà, ça s'appelle Vesuvio.
3: Alors on va écouter Vesuvio.

0: On est avec nos deux correspondants qui sont dans les bateaux en Crète de la mission de la flottille qui est en train d'essayer d'aller briser le blocus à Gaza. Il nous reste 6 minutes, très précisément. On avait envie de vous donner une dernière fois la parole pour un dernier petit mot que vous voulez adresser à qui vous voulez. Vous êtes en ligne. À vous de jouer.
1: Notre dernier petit mot s'orientera sur un appel à la mobilisation. Auditeurs, auditrices, parlez de la Palestine autour de vous. Tenez-vous informés sur les réseaux. Tenez-vous informés un maximum. Mobilisez-vous, parlez entre vous, allez à la recherche des organisations qui existent chez vous localement. S'il n'en existe pas, prenez l'initiative d'en créer, suivez les campagnes de boycott BDS, c'est l'arme la plus puissante que vous avez, et sortez dans la rue et faites pression sur le gouvernement pour que tout ça cesse, pour les Palestiniens, mais aussi pour nous et pour le futur, je dirais, de nos enfants. Et moi, j'aurais une dernière faveur à te demander, Charlie, si t'es OK, c'est que là, je suis entourée de tout l'équipage du Mi'ar Peluxo et on aurait un petit mot ensemble aussi.
2: Je nomme notre bateau.
0: Avec plaisir, on vous écoute.
1: Un petit message à donner. Vous êtes prêts?
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0: Merci, je pense que le message est bien passé. Merci à tout l'équipage, c'est vraiment hyper touchant de vous entendre tous et toutes. Et merci d'avoir aussi été la voix de sûrement plein d'autres navigants et navigantes sur les autres bateaux. On voulait aussi rappeler donc que cette émission elle va être diffusée sur plein d'autres radios locales et aussi on va essayer de l'envoyer à Wave Zero, donc qui est la radio pirate de la flottille qui émet tous les jours en direct une heure et qui repasse beaucoup de contenu lié aux luttes, à ce qui se passe sur la flottille, mais aussi aux luttes à terre sur tous les sujets d'anti-impérialisme. Donc on va vous mettre le lien si vous voulez vous connecter, c'est une radio en ligne qui est donc diffusée en direct tous les jours depuis le début de la flottille et qui j'espère rediffusera aussi cette émission.
5: Oui, merci beaucoup d'avoir été avec nous pour qu'on puisse faire cette émission, pour qu'on puisse l'envoyer à toutes les radios. Et tu as parlé de BDS, Maliem, on est en train aussi on veut organiser une formation ici BDS justement, donc on le dit à tous les auditrices auditeurs, qu'il faut se former pour s'organiser, pour voir ce qu'on peut faire, pour changer aussi de mode d'action. Et dire aussi que il y a Gaza, il y a Cisjordanie, il y a toute la Palestine, et il y a le Liban et l'Iran. Et pour le Liban, il y a une projection et rencontre au cinéma L'Eden à Crète le 11 mai. Donc ça aussi, parlez-en autour de vous. Ce sera au profit d'une association libanaise. Voilà, donc c'est vraiment le même combat et je pense que c'est pas pour rien qu'il y a une flottille internationale avec des représentants de peuples, différents peuples du monde, et parce que ce qui se joue à Gaza, c'est pas juste la lutte du peuple palestinien, c'est vraiment la lutte des peuples pour leur liberté, pour leur dignité. Et je rappelle, parce qu'il y a encore des gens qui comprennent pas pourquoi on met les drapeaux palestiniens alors qu'on est en France, voilà. Donc pourquoi on est tellement nombreuses et nombreux à vouloir être en soutien, être solidaire de ce peuple en lutte qui nous donne aussi beaucoup de force par sa capacité à jamais lâcher. En fait, c'est une force pour de survie, quoi, de vie, de survie.
1: Si je peux rajouter quelque chose. Oui. Pour évoquer aussi d'autres pays, il y a également le Congo, le Soudan, Cuba, on l'a vu dernièrement, le Venezuela. Le drapeau de la Palestine, si on doit le voir encore plus, c'est parce qu'aujourd'hui, il représente la résistance face à ce monde capitaliste, à ce monde impérialiste, à ce monde colonial, qu'il faut qu'on mette au passé définitivement. Et il n'y a pas de honte à le brandir, au contraire.
5: Merci beaucoup et force à vous pour la suite, et on espère qu'on pourra rester en lien pour savoir comment ça se passe pour vous. Et n'hésitez pas à nous envoyer des infos et peut-être qu'on refera un temps comme ça dans les prochains jours. Voilà, force à vous.
0: Merci beaucoup.
1: Merci beaucoup.
0: À tout vite.
2: Joyeux 1er mai.
1: J'allais prendre une...
0: Bon courage dans le bateau.
1: Merci beaucoup. Au revoir. Au revoir.

Salut à toutes et à tous, comment ça va? Bien j'espère. Ici Louis sur RDWA pour une nouvelle Pop en Stock, cette émission de musique éclectique que vous attendez avec impatience tous les dimanches à 19h15 et rediffusée le mercredi à 10h30 sur 107.5 FM à Die et 101.7 FM à Luc. 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Et ce soir, une émission plus rock, pas un rock bourrin, mais un rock qui a de l'allure. Patapageur, plutôt cette classe un peu poussiéreuse des groupes qui savent laisser respirer les morceaux, entre rock américain, country sombre et blues électrique. Et on commence avec les Dead Beats avec deux chansons, Bobby puis Crazy When I Hear That Beat, extrait de On Tar Beach, sorti en 1985. Un groupe de rockabilly revivaliste américain à l'énergie sèche et nerveuse, avec ce son très roots des années 80 qui regardait déjà dans le rétroviseur.

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1: On poursuit avec Nick 13 et All Alone, extrait de son album solo paru en 2011. Musicien américain connu pour le groupe Tiger Army, Nick 13 explore ici une country rock élégante, très nocturne, avec une vraie sobriété dans l'interprétation.

On continue avec un groupe que j'adore, The Low Cars, et la chanson Down from the Mountain, tirée de Pilgrim Wake de 2019. Un folk rock américain ample et mélancolique qui évoque autant les routes désertes que les vieux bars au bord des nationales. C'est superbe.

On passe ensuite au groupe australien Chuck Wagon avec Black Road, extrait de l'album éponyme sorti en 2007. Une ambiance plus rugueuse entre country outlaw et rock sudiste. Une musique qui sent le cuir, la poussière et les amplis fatigués.

On retrouve ensuite Cody Jinx avec Deceiver's Blues, extrait de Change the Game, paru en 2024. Figure importante de la country indépendante américaine actuelle, Cody Jinx développe une écriture très sincère avec une voix grave immédiatement reconnaissable.

0: 13h.
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0: Bonjour à toutes et à tous, nous sommes le mercredi 20 mai, il est 11h du matin et c'est notre émission Dire en direct qui commence comme tous les mercredis, l'émission des chroniques, l'émission des musiques, l'émission des invités. Nous sommes en direct jusqu'à 13h, vous pouvez nous écouter sur le 107.5 FM, le 101.7 et sur rdwa.fr. Avec moi, autour de la table, nous avons Tiffaine à la technique. Salut Tiffaine.
1: Et salut Ismo, salut à tous et à toutes.
0: Nous avons Laïna, salut Laïna.
2: Coucou tout le monde.
0: Et nous avons Alfred, le retour de Alfred.
3: Le comeback d'Alfred, salut Ismo.
0: Ça va bien. Et notre premier invité qui est arrivé, il s'agit de Valérie Piou. Bonjour Valérie.
1: Eh bien bonjour.
0: Bonjour. Eh bien on va tout de suite attaquer avec ton événement. Toi tu viens pour nous parler de la Vogue qui aura lieu à Boulk.
1: Oui, absolument. La Vogue des Lilas, le retour.
0: Le retour, après combien de temps d'absence?
1: Eh bien après 25 ans d'absence, puisque la dernière était en 2001. Donc on est extrêmement content et fiers de la relancer.
0: Ah mais félicitations.
1: Ben je pense que c'est tout le village qui est à féliciter.
0: Ah bah félicitons tout le village ensemble. Et elle aura lieu quand cette Vogue?
1: Eh bien elle a lieu dimanche, donc dimanche 24, donc c'est une date traditionnelle. Ça a toujours été le dimanche de Pentecôte. Donc on a repris cette date traditionnelle pour cette première Vogue du Diwa. Et du coup, en espérant que les anciens, les nouveaux Diwa au Diwa répondent à l'appel et soient présents pour ce renouveau à Boulk.
0: Eh ben, en tout cas, on est là pour diffuser cette information.
1: Ouais,
0: est-ce que tu as une idée de comment ça va se passer, cette journée de la Vogue des Lilas de dimanche prochain?
1: Oui, mais absolument. Donc, comme toute Vogue traditionnelle, on aura le concours de pétanque donc, qui débutera à 14h. Et puis, s'en suivra des jeux pour les enfants. Et puis, dans la foulée, il y aura des animations musicales et puis des Arnauds, le groupe qui viendra nous faire festoyer, danser en soirée.
0: Le groupe de Jean-Pierre Tessier.
1: Exactement.
0: Waouh, super.
1: Ouais, un habitué de Boulk. Hein.
0: Oui. Bah, Boulk est en pleine effervescence ces derniers temps.
1: Ah, carrément.
0: Il y a eu la fête des femmes, il y a eu le frigo opus numéro 2.
1: Absolument, c'était génial.
0: C'était chouette ça.
1: Ceux qui ne l'ont pas vu, il faut qu'ils aillent le voir, c'était formidable.
0: Trop bien. Et ça fait longtemps que vous travaillez sur la préparation de cette Vogue?
1: Ah, mais si on reprend l'historique, oui, ça fait plusieurs années qu'on essaye de relancer cette Vogue des Lilas. Voilà. Donc on n'est pas peu fiers cette fois de pouvoir la lancer, quoi.
4: Ah ouais, et vous avez essayé de la relancer plusieurs fois. Qu'est-ce qui a fait que vous n'aviez pas pu?
1: Ben, on a eu cet imprévu qui s'appelle Covid. Voilà, qui est venu bouleverser un petit peu tout ce qu'on avait prévu. Et puis un renouveau de population. Donc le temps de remobiliser les troupes. Et ça y est, on sent qu'il y a une vraie émulation et une vraie envie du faire ensemble. Donc, toute génération confondue. Donc, ça, c'est très chouette.
0: Bah oui, c'est un petit peu le rendez-vous intergénérationnel, hein, la Vogue.
1: Carrément.
0: Et puis, c'est quand même une des spécificités du Diwa.
1: Oui. Et puis, voilà, nos petits villages, ils ont tous une âme. Et cette âme, il faut la cultiver. Et la cultiver, ça veut dire du faire ensemble. Donc c'est des moments festifs comme ceux-là qui permettent effectivement de se retrouver et de partager des moments d'animation heureuse. Et c'est important dans un petit village.
0: Et de passer du temps ensemble.
1: Carrément.
0: Voilà. Bon bah très bien chers auditeurs, vous avez eu l'information. La Vogue des Lilas c'est ce dimanche, le dimanche de Pentecôte, à Boulk, à partir de 14h, hein, c'est ça?
1: À partir de 14h, on vous attend nombreux et on sera là avec des sourires, de la bonne humeur et le bonheur de vous recevoir.
0: Et ben voilà, à dimanche.
1: À dimanche.
0: Merci Valérie.
1: Merci à vous.
0: Et bien on va continuer un petit peu en musique, hein. Oui. Tous les deux, Alfred et Laïna, vous vous êtes occupés de la playlist de ce Dire en direct.
3: Tout à fait. Hein,
0: oui. Donc on s'est dit qu'on allait, on allait passer tour à tour respectivement vos morceaux. Et on va commencer avec toi Alfred, avec Al-Walid.
3: Ouais, alors c'est ça, Al-Walid c'est un nouveau rappeur qui a commencé à percer un petit peu il n'y a pas longtemps je crois. Moi j'en avais entendu parler il y a longtemps, mais que là que j'ai redécouvert avec Big Man Things, c'est une série de morceaux qu'il a posté juste sur YouTube pour l'instant, où il fait en gros des freestyles seul ou à plusieurs, et donc ça a été réalisé en direct, du coup bon, c'est pas très c'est pas non plus très qualitatif, mais ça va quand même. Et moi, c'est un rappeur que j'adore, alors je me suis dit que j'allais mettre ce morceau-là.
0: Ok, donc un morceau en direct.
3: Ouais, en gros, enfin, non, c'est, hein, pas...
0: c'est ça. Eh ben, le direct du direct,
3: ce
0: en
3: que
0: fait.
3: Je veux dire, c'est qu'ils l'ont fait... Dans le clip, ils sont dans la rue avec un micro et qu'ils l'ont fait une seule prise. Enfin, genre, c'est pas fait en studio, quoi.
0: Ouais, c'est ça, c'est ce que ouais. je voulais dire, ouais.
3: Oui, c'est ça.
0: Et ça convient tout à fait au format de notre émission.
3: Eh bah, ben, super alors.
0: Eh bah, ben, Al Walid.
3: Allez.

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1: Al-Walid, mad. Merci Alfred pour cette chouette sélection. Il envoie lui, il a sacré flow. Hein. Et bah, on a plein de trucs à vous passer pour ce direct. Donc, montez le son de votre transistor préféré. Et ça va être le moment de notre première chronique, notre chronique parentalité. On aime bien commencer cette émission avec une petite pensée pour les parents qui sont des fois démunis et qui ne savent pas quoi faire. C'est pour ça qu'il y a Noélie Burelier, qui est animatrice famille, qui vient nous expliquer pourquoi j'ai du mal à confier mon fils à quelqu'un d'autre. C'est la chronique JPP.
2: Quand un parent a du mal à confier son enfant, nous, on fait le pari au centre social. Il faut tout un village pour élever un enfant. C'est la multiplicité des adultes que l'enfant va rencontrer qui vont l'aider à se construire. On va permettre aux parents d'apprivoiser ce moment de confier son enfant à quelqu'un d'autre. Ça peut se faire déjà dans un premier temps sur des moments où le parent est là avec son enfant, mais où l'enfant va être pris en charge par d'autres adultes. Ça peut être les animatrices de famille de l'espace social, mais ça peut être aussi d'autres parents, mais sous le regard du parent. Par exemple, les sorties famille ou les ateliers parents-enfance. Ensuite, ça peut passer par les échanges. De discuter ensemble, d'essayer de comprendre ce qui se passe, qu'est-ce qui bloque, quelles sont les peurs, d'insister aussi sur l'importance que ça a pour les enfants de voir d'autres adultes, de se construire avec différents modèles et que ça n'enlève rien au lien parent-enfant. Un de nos rôles également, c'est d'informer les parents sur ce qui existe. Qu'est-ce qu'il y a sur le territoire, l'accueil de loisirs jeunes. On va tisser le lien et le lien de confiance entre les parents, nous et les partenaires. Donc, on va accompagner la séparation. Il y a des familles pour qui il manquait juste un petit coup de pouce. L'enfant, il était prêt, le parent était prêt, mais il y avait un petit grain de sable. Hop, on fait sauter ce petit grain de sable et ça fonctionne.
1: Et nous sommes toujours en direct des studios de Erdiwa et nous avons un second invité qui vient d'arriver dans le studio. Il s'agit de Christelle. Salut Christelle.
3: Salut, une invitée,
1: absolument, oui. Et donc toi, tu viens pour nous parler d'un spectacle.
3: Oui, du spectacle Métamorphose, de la rencontre, du burn-out à la rencontre de soi.
1: Toi, tu es comédienne ?
3: Bah, en fait, je démarre, j'aimerais bien, je m'inscris dans le parcours d'intermittence, oui. Après avoir été infirmière, nounou, sophrologue, voilà, artiste.
1: Ok, d'accord. Et donc, tu commences un petit peu ce nouveau parcours artistique. Tu t'inspires de ta propre histoire, de ta propre aventure, c'est bien ça en fait.
3: Oui, bah oui, comme tu dis, ma propre aventure, c'était tellement fort, exceptionnel, cet état de burn-out, que je me suis dit que j'en ferais quelque chose un jour. Et ce jour, quand il est arrivé, c'était un récit, un témoignage et l'envie de le montrer sur scène pour que ça parle au plus grand nombre.
1: Donc c'est un format plutôt de théâtre ?
3: Ben, on va dire ça, une forme de théâtre, spectacle vivant avec un musicien qui joue de la contrebasse et de la guitare pour accompagner les différents moments. En fait, y a plusieurs moments du quotidien où je montre ma vulnérabilité avec toutes les émotions que j'ai pu traverser.
1: Ok, donc ce spectacle Métamorphose, tu vas le jouer vendredi 22. Ça se passe où ?
3: À la bergerie de Saint-Étienne-en-Quin, dans la vallée de Quin, dans ce beau lieu qui reçoit régulièrement des belles propositions.
1: Ah oui, magnifique lieu, absolument. Donc ça sera vendredi à 19h30, Métamorphose. Tu l'as déjà joué ces derniers temps, j'ai vu passer un petit peu l'information auparavant.
3: Et oui, avec cette très belle affiche faite par plein d'amis, je l'ai joué déjà 4 fois dans le Diois et autour, dans le Crétois aussi. Donc là, je suis ouverte à d'autres propositions sur d'autres structures, et c'est vraiment un format qui appelle à ouvrir à de la clarté, de la compréhension, de l'information, de la prévention, pour tout public.
1: Et ça dure combien de temps ?
3: 30 minutes, parce que c'est assez intense, et ensuite il y a un temps de parole pour amener justement cette prise de conscience de « Ah, mais je suis peut-être en train de vivre de quelque chose qui y ressemble » ou « Ah, cette personne autour de moi, c'est ça qu'elle doit vivre ». Voilà, ça permet de poser.
1: Ah oui, donc il y a vraiment ce côté prévention, information, prévention. Tu disais que tu l'avais déjà joué 4 fois auparavant. Mmh. Tu as eu une bonne réponse du public ?
3: Oui, les retours sont vraiment concrets dans le sens où ça apporte justement et de la clarté et de la compréhension sur ce qui se passe. Les mots que j'ai choisis, les émotions que je fais revivre au public sont vraiment très précises et viennent vraiment faire écho à leur expérience. Et du coup, ça leur donne aussi, parce que c'est ça que j'ai envie de passer avant tout, c'est de l'espoir et de la confiance qu'on peut rebondir après. Donc en fait, je ne me refais pas, je fais de la santé, mais à travers un spectacle.
1: Mais ouais, mais c'est trop bien ça, c'est du recyclage intelligent ça. Hein.
3: C'est ça.
1: Maintenant que tu l'as déjà joué plusieurs fois, comment est-ce que tu te sens derrière ce nouveau chapitre, j'ai envie de dire, de ton activité ?
3: C'est beaucoup plus léger que d'être infirmière.
1: Ah oui.
3: C'est plus amusant et je me sens beaucoup plus en contact avec la réalité et les personnes et dans le quotidien.
1: Ah oui. Et est-ce qu'il y a de la place un petit peu pour de l'improvisation, de la spontanéité
3: Pour le moment, je ne me le suis pas encore autorisée, mais j'aimerais bien.
1: Mais chaque chose en son temps, alors.
3: Voilà. Hein. Déjà, je chante, c'est nouveau, je danse sur scène. Donc, y a du mouvement, y a du chant et de la musique. Donc,
1: tu chantes et tu danses.
3: Oui, enfin oui, il y a une approche.
1: Mais c'est chouette. Hein. Ouais. Et tu te fais plaisir quand même.
3: Oui, ah bah oui, oui. Autrement, je ne le ferais pas. Ouais.
1: Et tu aurais envie de nous chanter une chanson ?
3: Oui, alors... Elle m'est venue ce matin, alors c'est vraiment comme ça, c'est vraiment parce que justement j'ai envie aussi de dédramatiser le burn-out et que ça soit quelque chose qui, ok, c'est un cadeau mal emballé, mais c'est un cadeau et ça peut apporter tellement de richesse et que là, voilà, j'avais envie de juste de dire que tout vous saurez tout sur le burn-out, le grand, le petit, le malin, le gentil, celui qui vous fait aimer la vie. Et voilà. Mais avec Métamorphose, vendredi soir, à la Bergerie.
1: À la Bergerie de Saint-Étienne, en Quin. Voilà. À
3: 19h30.
1: Avec un tarif...
3: Oui, c'est ce que j'allais dire. C'est 12€ l'entrée avec 2€ pour l'association qui nous héberge et qui nous accueille.
1: Okay.
3: Voilà. Et n'oublions pas la beauté de la vie, de tous les cadeaux de la vie.
1: Merci beaucoup, Christelle.
3: Merci.
0: Et j'avais une toute petite question. Oui. Est-ce qu'il faut prendre sa carte bancaire ou est-ce qu'il faut uniquement de la monnaie ?
3: Oui, de la monnaie, oui. Ouais, c'est, oui, trop on bien. Va dire, c'est local.
0: C'est
3: monnaie,
0: bien à savoir
3: monnaie,
0: aussi.
3: Monnaie.
0: Magnifique, merci beaucoup.
1: Ouais, c'est vrai que je n'avais pas pensé à ce genre de détail qui a son importance.
0: Et tout de même.
1: Et bien, voilà, le fait que tu aies chanté cette chanson, ça me donne envie de passer quand même une musique supplémentaire. On a commencé avec la musique d'Alfred Al-Walid. On enchaîne avec la sélection de Laïna. Oui. Hey, Laïna, à ma piano.
4: C'est ça.
1: Qu'est-ce que c'est, à ma piano ?
4: C'est un son afro. Du coup, c'est très énergique, c'est très, il y a une vibe de fou. Et je l'ai mise parce que je la connais depuis genre vraiment longtemps. Et parce que chez nous, on a toujours grandi avec la musique afro. Et du coup, j'avais envie de la passer.
1: Ah, ça, c'est un truc qui a accompagné ton existence quelque
4: c'est
1: part. Hein, c'est ça. Hein. C'est le morceau de Laïna. Et c'est interprété par Azake et Olamide.
4: C'est ça.
1: C'est ça ? Ok, on écoute à ma piano.

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0: Et on vient d'écouter Trouble Fête de Oudi, et c'est moi, Alfred, qui a choisi cette musique d'ailleurs, qui la désamorce, et donc qui vais maintenant vous en parler. Moi j'ai choisi ce morceau parce que, pour aucune raison explicite en fait, c'est un des rares morceaux qui me touche, et que quand je suis dans le mood, qui m'emmène assez loin. Et pourtant, même si j'aime pas trop parler de bonne ou de mauvaise musique par rapport à ce que j'ai mis tout à l'heure, par exemple, je trouve que niveau rap, niveau instrumental, niveau rime, niveau flow, c'est pourtant... Enfin, je trouve pas ça très... pas très bon, mais c'est typiquement pour un truc qui me touche moi que j'ai choisi de la mettre, et peut-être s'il y a des gens qui peuvent partager ça.
1: C'est l'ambiance générale qui te plaît ?
0: Ouais.
1: Merci.
2: C'est intéressant comment tu parles de ce morceau, en fait. Donc, on sent qu'il n'y a pas des trucs de fou, mais qu'il y a des trucs qui te touchent particulièrement.
0: Ouais, je sais pas, des fois c'est comme ça, moi. La musique, c'est des trucs que j'aime pas, mais que j'adore quand même.
2: Ah bah c'est chouette, bah merci hein, pour ce partage, Alfred. Allez, il est 11h25, nous sommes toujours en direct des studios de RDWA. Vous pouvez nous écouter sur le 107.5, sur le 101.7 et sur les www.rdwa.fr. Et nous avons deux nouveaux invités qui viennent d'arriver dans le studio. Nous avons Loïc et Vanessa. Salut.
3: Salut,
1: bonjour.
2: Alors, c'est drôle, si tu... touche le bouton tout à droite, le potard tout à droite, tu le tournes et ça montrera le volume dans ton casque.
3: Ok, c'est bon.
2: Et c'est Vanessa.
3: Vanessa, bonjour.
2: Nous sommes avec toi et vous venez nous parler de la Vogue des Lilas à Boulk, c'est ça ?
3: Oui, c'est ça, exactement. Donc c'est la Vogue des Lilas qui se tiendra à Boulk le 24 mai. Donc c'est un grand retour.
2: Oui, c'est le retour, parce que déjà il y a Valérie qui est venue pour nous parler de la Vogue des Lilas du 24 mai.
3: Justement, Valérie, si tu m'entends, je crois qu'on a eu un problème de communication. Alors on arrive avec DJ Lolo et puis on sait pas où t'es, et puis du coup t'es passé. Donc si tu m'entends et t'es à côté au marché, tu peux passer nous voir, ça serait cool de continuer. Donc voilà, mais on va quand même en parler parce qu'on a pas mal de choses à vous dire concernant, si vous voulez bien sûr,
4: avec grand plaisir.
3: Voilà, les animations pour cet événement. Alors, qu'est-ce que je peux vous voulez que je vous raconte un peu, quoi, les animations du jour ?
2: Ah bah oui, complètement, oui.
3: Alors, donc nous, on va commencer les animations à partir de 14h. Donc, la Vogue, elle va durer de 14h à 20h. Donc, on aura donc, le concours...
5: À 2h, pas à 20h.
3: À 14h à 2h du matin.
5: Eh oui.
3: C'est ça, merci, merci Loïc. Donc, on aura le grand concours de pétanque. Qui sera bien présent avec les anciens et l'ancienne génération et la nouvelle génération. Donc on va fusionner tout ça. D'ailleurs, c'était un peu le but avec Valentine et Aline, qui sont les coprésidentes de comité des fêtes. Elles veulent, et on tient vraiment, nous, à ce que ça soit vraiment la fusion des deux générations, entre l'ancien et le nouveau, pour refaire un futur et un melting pot de tout ça, pour faire une nouvelle créa sur le retour de la Vogue des Lilas. Donc on a le concours de pétanque, on a une mise à prix de 150 €. Donc on a pas mal de surprises, on a une tambola, on a une exposition qui retrace la Vogue à travers le temps. Donc on vous invite à venir voir tout ça. Ça sera animé par Claudine et Claudie, qui connaissent bien la commune, qui sont nés sur la commune de Boulk. On aura des animations jeux avec Ludivine, de la ludothèque itinérante, la boîte des jeux de Lulu. Donc elle sera là pour nous animer tout ça aussi, donc pour les petits et les grands. On aura la buvette, le snack, on aura une animation danse avec moi et avec DJ Lolo. On va pouvoir danser, alors peut-être pas toute l'après-midi, ça va dépendre de combien de verres vous aurez bu, mais c'est pas grave, on peut quand même s'arranger, mais ça sera à partir de 17-18h. Voilà, on pourra danser, il y aura de la salsa, du cha-cha, du Madison, du disco, du rock and roll.
5: Tous les styles.
3: Voilà, tous les styles. Donc, seront les bienvenus pour... Et ça sera ouvert à tout le monde, enfants, adultes. Il y aura du rap, pourquoi pas. Donc, on compte sur toi pour venir, pour venir danser avec nous. Et puis, on aura DJ Loïc dans l'après-midi, mais je te laisse en parler juste après. Et on aura aussi le groupe, avec Jean-Pierre Tessier, le groupe des Arnauds, de 20h à peu près. Alors, bon, les horaires, c'est assez ouvert. Donc, on aura à peu près entre 20h et jusqu'à 23h. Et puis, DJ Lolo, il enchaînera juste après, mais je te laisse continuer sur l'animation musicale d'après-midi.
4: Eh ben, l'animation musicale de l'après-midi, ou l'animation tout court, du coup, on va la faire ensemble avec Vanessa. Donc voilà, l'idée, c'est de pas faire de temps mort, c'est de créer un événement qui soit un peu festif, un peu vivant tout l'après-midi. D'où l'idée de Vanessa d'organiser des initiations de danse, voilà, modestement. L'idée, c'est pas de se prendre la tête et de partir à danser avec les stars, c'est juste de, voilà, d'animer un petit peu. Donc, il y aura aussi les résultats des concours de boules, enfin voilà, de créer un truc un peu vivant, quoi, où c'est pas juste en mode passif, on est là, on boit des coups, on mange et puis on danse et on s'en va. Voilà, l'idée, j'ai l'impression, de cette nouvelle équipe qui reprend un peu ce flambeau, c'est de créer un petit peu de la nouveauté en gardant des trucs un peu traditionnels aussi. Voilà, c'est faire un petit mix. Tu me dis si
3: oui,
4: je
3: non,
4: dis des,
3: c'est
4: des
3: ça,
4: bêtises,
3: tout à fait,
4: mais
3: tout
4: voilà,
3: à fait juste.
4: C'est ça l'idée. Donc, bah, moi, j'ai rejoint ce projet-là parce que ça me faisait bien. Bien kiffé de voir ce que ça va donner. C'est ma première vogue. Alors, en tant que néo, si je fais une vogue, là, c'est bon, j'ai mon tampon...
2: Approuvé, certifié.
4: Certifié, dit, voilà, on ne pourra plus me faire aucune réflexion. Mais voilà, moi, ça me fait bien kiffer de faire ça. Donc, l'après-midi, je vais co-animer avec Vanessa. On ne sait pas encore exactement la forme que ça prendra, mais ça sera festif.
2: Vous co-animez la pétanque ?
4: Non, la pétanque, il y a un responsable.
3: Ouais, c'était dit. Hein. Voilà, c'était dit. Alors, il faut savoir que toutes les personnes qui sont sur la vogue de boucle, ce sont que des personnes de la commune.
2: Bah oui.
3: Voilà, donc voilà, qui font à manger. Alors, on a, mais j'en parlerai après au niveau des repas. Je te... Donc voilà, mais ouais, c'est la pétanque. Non, c'est pas nous. Tu sais jouer toi ou...
4: Pas vraiment.
2: Bon, de toute façon, une chose est sûre, c'est qu'il y aura ces animations pétanques et l'animation de DJ Loïc.
4: C'est ça, qui vont se chevaucher, qui vont se compléter.
2: Tout ça concrétisé par une espèce d'initiation et de découverte de différentes danses.
4: C'est ça.
2: Donc il y a toujours ce côté intergénérationnel qui est mis à l'honneur. J'ai l'impression que ça, c'est vraiment une volonté du village à travers cette animation, cette reprise de la vogue de Boulk.
3: Tout à fait.
2: Et toi, c'est drôle de te voir ici, Loïc, parce qu'on te connaît plutôt par rapport à la programmation du Baraboc et ton implication à Minglon. Et d'un coup,
4: je suis sorti de ma zone de confort. Mais c'est bien, ça fait du nouveau. Et puis voilà, c'est bien. Moi, je suis content. Je vais aller voir des nouvelles personnes, une nouvelle activité. Donc voilà, des mix, j'en fais un peu à droite à gauche. Mais là, c'est une petite nouveauté, un petit challenge.
2: Bon, bah, ça va être sympa, cette histoire.
4: Ouais,
2: hein.
4: Ça va être cool, j'espère.
3: Ouais, on a la pression quand même, parce que c'est vraiment un retour 25 ans après. Donc, on a un peu la pression, mais ça va le faire. C'est vrai qu'on a une super équipe, tout le monde est vraiment investi. Là, on a nettoyé le village là, ce week-end, on était tous à fond. Petits, grands, tout le monde était là pour mettre en place tout ça.
4: Allez voir leur page Facebook, parce que moi j'ai été la voir et je me suis dit, ouais, l'énergie qu'ils déploient là pour une journée, c'est quand même c'est pas mal, quoi. Ça fait vraiment le village là, qui se met en effervescence complète. Allez voir ce petit teaser, là, cette petite vidéo qu'ils ont fait sur leur page Facebook. Je sais pas, peut-être que tu peux donner l'adresse, mais...
3: Oui, c'est le comité des fêtes de Boulk, sur Facebook. Voilà,
4: ça vous motivera à passer au-delà du tunnel et à monter jusque là-haut.
2: À venir à la Vogue des Lilas.
4: La Vogue des Lilas.
2: Dimanche 24, il faut prendre un petit peu de monnaie, il n'y a pas de distributeur sur place.
3: Alors, non, il n'y a pas de distributeur, on pouvait payer en carte bancaire par contre, donc ça c'est possible.
2: Okay.
3: On a mis tout ce système-là en place. Il y avait aussi une information que je voulais vous passer, c'était par rapport au col de Miscon qui sera fermé. Donc pour que les gens puissent... faudra prévoir. On pourra aussi, il y aura un coin bivouac qui sera prévu. Donc si ça, si ça picole un peu trop, si je peux dire, je sais pas trop comment dire le truc, mais si ça picole trop, vaut mieux que vous restiez avec nous.
2: À consommer avec modération.
3: Voilà, aussi, tout à fait. Et donc il y aura plus d'explications sur place après pour. Mais en tout cas, tout sera safe. On va faire en sorte que tout soit bien sécurisé pour la fête et pour le bien de tout le monde.
2: Ok, le rendez-vous est pris, dimanche 24.
3: C'est ça,
2: je crois que les auditeurs ont bien eu l'information.
3: Il y a deux fois du coup, donc on vous attend pour débarquer.
2: Ok, très bien. Et Loïc, tu voulais nous parler de l'actualité du Baraboc par la même occasion ?
4: Ben j'en profite vu que je suis là, je viens pas tous les jours. Donc on est en train de préparer notre programme du mois de juin. Là, le programme du mois de mai est quasiment terminé. Il nous reste deux animations qui tournent, une autour de la cantine et une autour d'un brunch, mais les places sont déjà complètes. Et en juin, on a plusieurs événements autour du Liban. Je ne donne pas de date, parce que là, ça ne sert à rien, les gens ne vont pas intégrer les dates, ils vont voir sur notre page Facebook ou sur notre site internet. Mais on fait pas mal d'événements autour du Liban, avec une franco-libanaise. On fait une projection de Priscilla Folle du Désert dans le cadre du Mois des Fiertés. Voilà. Qu'est-ce qu'on fait d'autre ? On fait une grosse soirée pour la fête de la musique. Donc, on ne fait pas ça le jour de la fête de la musique, parce que c'est un dimanche soir. On fait ça le 19, le samedi qui précède. Et là, on a un super groupe qui vient, qui s'appelle Antiplancha Corporation. Donc, avec Monsieur Poulpe et Miss Brown. Et c'est super, c'est des reprises électro, hyper, vraiment avec de la création, voilà, c'est des reprises mais avec une super création. Et il y a un mix que je vais faire avec Anthony, un apéro vinyle, voilà, on va sortir tous nos vieux vinyles pour animer cette soirée. Donc nous, c'est un peu notre soirée de l'année, donc là je donne la date, c'est le 19 juin de 19h à je ne sais pas quelle heure. Et puis les deux derniers trucs, c'est tout sur le même week-end. On a notre assemblée générale le 20 et une journée troc de fringues le 21. C'est un dimanche en matinée. Voilà.
2: Ok, bon, bah on finit bien l'année au Bar à Bock.
4: Ouais, c'est pas mal.
2: Tu auras peut-être l'occasion de revenir dans le direct pour développer un petit peu plus.
4: Je crois que c'est prévu qu'on revienne avec Marine, qui est la salariée du Bar à Bock. Ouais.
2: Ok, très bien. Eh bah, merci beaucoup Loïc et Vanessa d'être venus.
4: Merci à vous.
3: Merci à vous.
4: On revient pas une troisième fois, on vous promet.
3: On vous attend donc le 24 mai.
5: Vous nous envoyez pas le pizzaïolo du jour qui sera là-haut.
3: On pourrait.
5: Merci en tout cas.
4: Merci
3: à vous.
2: Et nous avons Anna qui vient d'arriver dans les studios de RDIWA dans le cadre de notre partenariat avec le journal du DIWA. Nous avons Anna qui vient nous dévoiler les gros titres de l'édition à venir dès demain. 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
6: Vous êtes bien sur les ondes de RDIWA et c'est le moment d'écouter la rubrique Les gros titres du journal du DIWA. Pour cette édition du 21 mai, voici quelques actualités. Votre journal, comme pour chaque nouvelle mandature, a rencontré le maire de Die. En l'occurrence, il s'agit depuis le 27 mars de la nouvelle maire, Marilène Moucheron. Dans cet entretien, le journal l'interroge sur son installation depuis les élections, la politique qu'elle et son équipe souhaitent mener, ainsi que ses choix en ce qui concerne l'implantation du futur hôpital. L'interview se trouve en page 2. Début mai, l'espace social et culturel du DIWA avait rassemblé ses membres pour son assemblée générale. Peu de temps après, nous avons rencontré Coraline Monod, directrice de l'espace social, pour faire le bilan de cette année 2025. Elle relèvera l'engagement particulièrement important des bénévoles, puisqu'au quotidien, ce sont une trentaine de bénévoles qui s'impliquent dans le centre social et culturel. Certains sont par exemple engagés dans des ateliers d'apprentissage de la langue française ou vont proposer leur aide en tant qu'écrivain public. Pour en savoir plus, on vous en parle en page 3. En page 5, on vous parle de l'Observatoire des mobilités douces à Die. Tous les ans, à la même date, le collectif Vélo de Die réalise un comptage annuel. De 7h à 20h à la Porte Saint-Pierre sont comptabilisés les vélos qui entrent et sortent du centre ancien. Cette année, ce sont 1203 vélos qui ont été comptabilisés. Et enfin, en page 12, des élèves de l'école de Chabestan découvrent ce qu'était la résistance. Cette année, cette journée s'inscrivait dans le cadre d'un projet d'école concernant les 4 classes de CM1 et CM2 autour de la résistance et de la Seconde Guerre mondiale. Le temps d'une journée, le stade de Chastan, s'est transformé en camp de résistance sous la houlette des bénévoles de la commune libre de Saint-Marcel. Le terrain de foot était devenu pour la démonstration un terrain de parachutage. Si l'annonce de ces quelques titres attise votre curiosité, vous n'avez plus qu'à acheter le journal du DIWA. On vous souhaite une bonne lecture pour ce numéro du 21 mai.
2: Merci Anna pour les gros titres de l'édition à paraître dès demain. Un peu de musique maintenant encore. Hein. Et Laïna, Laïna, mais c'est, oui. c'est Taïk hein, que tu as sélectionné là.
7: Oui.
2: Hein, là, je l'ai bien dit hein, cette fois-ci.
7: Oui,
2: hein.
7: Tu as bien dit.
2: Hein, Taïk, Candy Boy.
7: C'est ça. En fait, c'est un son que tu as sorti pour son nouvel album. Et comme c'est un artiste que je suis énormément, et ben, j'avais envie de le passer vu que c'est un son que j'aime bien.

0: mais c'est vrai que tu t'entendrais super bien avec ma mère, j'en suis sûr.
1: Ah ouais.
0: Et puis je suis très très proche de ma mère, moi.
1: C'est génial ça.
0: Bah, c'est vrai que c'est important de nos jours de maintenir ces liens, tu vois. C'est... Sinon, c'est quoi ton signe astrologique à toi?
1: Taureau. On va dans ma chambre.

0: Et c'était Thaï Candy Boy. 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Les portes du studio sont grandes ouvertes. Vous êtes les bienvenus pour vous venir nous donner des annonces, pas sur la Vogue des Lilas. C'est la dernière information dont on a besoin. On l'a déjà eu deux fois. Sauf si vous avez une exclue à ajouter. Mais en attendant, on passe de la Vogue au cinéma. On va aller au cinéma avec JP qui nous explique quelle est la programmation de la semaine.
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1: Amis cinéphiles, bonjour. Pour cette semaine de cinéma au pastel du 20 au 26 mai, je vous propose de partir en Espagne.

0: On continue les voyages pour se diriger vers la Turquie, pour Hayat. Là, c'est contrainte à un mariage arrangé. Ikran s'enfuit de chez elle. Inquiété par sa disparition, son supposé fiancé, Riza, quitte son village pour Istanbul à la recherche de celle qu'il n'a pas eu le temps de connaître. Ce film nous montre qu'en 2026, les mariages arrangés existent encore en Turquie. Un drame intelligent et magnifiquement filmé sur deux destins bouleversés par la culture patriarcale. À savoir que mercredi 20 à 19h45, c'est le distributeur en personne qui va se déplacer, Johan Cornu, de Damned Film, le distributeur.
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2: 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Babası zorlayınca da kaçıp gitti. Başka ne olacak?
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2: Karşıma alıp bunu sormazsam, ben sana ne yaptım demezsem hayat boyu içimde kalacak.
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6: Yani hep böyle, hep aynı yerde. Ertesi gün ne olacağı belli bir şekilde. 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
0: C'est quoi l'amour? Là, c'est plus léger, de Fabien Gorgeard avec Lorca Lamy, Vincent McCain, Lise Salem. Lorsque Fred demande à son ex-femme Marguerite de faire annuler leur mariage à l'église pour pouvoir s'y remarier, elle se réjouit de le voir refaire sa vie. Mais, il y a toujours des mais. Voilà, un film drôle, qui, avec des acteurs en pleine forme. Donc, n'hésitez pas à aller venir vous détendre pour C'est quoi l'amour ?
9: Moi, c'est Marguerite. Dans ma vie, il y a Sofiane et notre fille Raphaël.
10: Les petits copains, les devoirs, le sport, tout rentre pas.
11: C'est pas les petits copains, c'est le petit copain.
12: On peut parler de tout ça à la maison. Merci. Tu prends ça comme un exercice ? C'est des choses qui arrivent ?
9: Il y a aussi Léa.
13: Bon, faut que j'y aille là.
9: La fille que j'ai eue avec mon ex, Fred.
14: Toi et moi, on s'est mariés à l'église et je peux pas m'y remarier, tout simplement parce qu'on peut pas se marier deux fois à l'église.
9: Tu vas te marier ?
14: Bah oui.
9: Bon, et du coup, il y a aussi Chloé.
15: La compagne de Fred.
16: Je dois signer quoi ?
14: C'est un peu plus compliqué qu'une signature, mais enfin, c'est pas la mer à boire. Hein.
17: Est-ce avec lui que vous avez perdu votre virginité ?
18: Il a pas arrêté de sous-entendre que j'étais une énorme pute parce que toi, t'as dit que j'avais couché avec tout le monde, à tout va.
14: Non, attends.
19: Qu'est-ce que tu fous avec une ultra-cato, toi ?
7: Je l'admire, toi.
8: C'est au Vatican que le dossier sera traité.
4: Oh, plutôt sympa comme châtiment. Un petit voyage à Rome.
13: Ça me ferait trop plaisir de venir.
12: Hein ? Moi aussi, je viens.
0: Tom, il dit qu'il pourrait venir, ses parents, ils sont chauds.
2: Moi, je me débrouille super bien en italien et je connais hyper bien la ville. Je suis un super guide.
14: Ah bah.
9: Ah bah oui, tu viendrais.
19: Quand on s'est mariés comme ça. Vous étiez beaux tous les deux. Et quand on s'est séparés comme ça.
5: Je ne pouvais pas savoir ce que ça me fait là, d'être ici comme ça avec lui.
14: Enfin, ça me remue un peu quoi, tout ça.
0: C'est la semaine du ciné-club mensuel, le quatrième dimanche du mois. Je vous propose Chronique des années de braise. Un film algérien de 1975 qui, à l'époque, avait obtenu la Palme d'Or à Cannes. C'est tout à fait de saison. Chronique événementielle de l'histoire de l'Algérie de 1939 à 1954, date du déclenchement de la lutte armée. Le film s'articule autour de deux axes fondamentaux, l'expropriation des terres et la déculturation. Voilà, c'est la plus grande œuvre du cinéma algérien à ne pas rater, cette Palme d'Or. Donc généralement, le dimanche, je fais venir un spécialiste de cinéma pour présenter le ciné-club, mais quand les films sont longs, ce qui est le cas là, 2h57, je ne peux pas me permettre, ça nous mènerait beaucoup trop tard. Donc quand c'est comme ça, je fais une petite présentation moi-même. Voilà, belle semaine à vous.
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0: ton du cinéma.
1: Et c'était la chronique du Pestel.
2: Et le programme était croustillant.
3: Merci à vous tous, à bientôt.
4: Et merci Jean-Pierre pour cette présentation du programme du Pestel de cette semaine. Eh bien, Alfred, Laïna, vous êtes occupé de la playlist musicale, mais vous avez aussi fait un petit peu des petits montages et vous nous proposez l'agenda culturel de la semaine.
5: C'est ça.
6: Et ouais.
4: Ouais, ça, ouais. C'était sympa à faire.
5: Oui.
6: Ouais, très.
5: Avant,
6: ouais.
5: C'était dur au micro.
4: Ah
0: c'est
4: ouais
0: quoi qui était dur?
5: Bah, tout en répétant, j'arrivais pas à lire le truc correctement.
4: Tu rigolais à chaque fois?
5: Ouais, non, pas forcément, mais... mais j'arrivais pas à le dire correctement.
4: Ah ouais. Et toi, Alfred, ça te fait plaisir de refaire un peu ce travail que t'avais déjà fait auparavant?
6: Ouais, bien sûr, moi c'est un truc que j'adore, l'agenda culturel. Enfin, vous avez dû le remarquer, mais...
4: On l'a bien sûr remarqué, oui.
6: Ouais, principalement le montage, là, même si j'ai eu un peu moins de temps que les dernières fois, parce que... J'ai commencé que ce matin, là, juste avant. Mais j'ai pu le finir à temps, mais j'ai quand même pu m'amuser. Donc, un peu moins de petits bruits par-ci par-là que les dernières fois. Mais je trouve le résultat quand même très cool.
4: Eh bah, bravo à vous alors.
0: Et c'est la recherche d'informations qui est un peu plus complexe.
6: Ouais, un peu moins amusant. Mais pour moi. Mais en tout cas, ça va, c'est pas trop dur non plus.
0: En tout cas, tu fais toujours du bon job, c'est bien.
6: Bah, on va voir ça. Hein.
4: Allez, on va
6: J'espère.
4: Voir ça.
7: Café IA. Le génie est-il dans la bouteille? Ce soir, à la Motte Chalancon, salle Gabriel Mourier, de 18h à 19h, l'association J'aime lire vous propose de comprendre l'IA, simplement avec des démos directs, des tests, des images, des ateliers et un débat pour peser le pour et le contre de l'IA.
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7: Expo à la quincaillerie à Lucandiwa. Publiquement masqué, parole des Black Blocs. Vernissage le jeudi 21 mai à 19h à la quincaillerie. 97 Grande Rue Lucandiwa, entrée libre.
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7: Mercredi 20 mai, DJ set de Delby au Café de Paris, 19h30 à 21h30.
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7: Dimanche 24 mai, vie de grenier festive à Marignac, de 8h à 17h. Inscription ouverte, le mail fete.marignac@gmail.com.
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7: Samedi 23 mai, braderie de la rue Anglaise à Dijon, de 8h30 à 17h. Plus cantine à prix libre à Adamaya le midi.
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7: Mercredi 20 mai, à la quincaillerie, 97 Grand Rue Lucandiwa. Mortus Tragicus, seul sur scène, tragiclounesque, prix libre, ouverture des portes, 20h, spectacle, 20h30. À propos de la construction en tant que femme dans la société hétéropatriarcale, coécrit par Julie Semano et Léna Génine.
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7: Spectacle intergénérationnel pour la compagnie des enfants emmenée par Laurie Brune et accompagnée d'Elon le cheval. 23 mai à Châtillon, place du Champ de Foy. 24 mai à la mairie de Valdex. 25 mai, place Jules Plan à 10, à 17h tous les jours.
9: Vous êtes-vous déjà demandé quel est le sens de la vie, ce que le je suis? Moi oui. Toute une vie avant qu'aujourd'hui, derrière le regard d'une vie, je vois l'infini. Christelle est à l'origine de cette tirade qui nous donne un avant-goût de son exposition de peinture derrière le regard. Et peut-être nous donne envie d'aller y jeter un œil. En tout cas, si cela vous intéresse, ça se passe dans la vitrine de l'accorderie, 21-23 rue Camille Buffardel, et ça dure jusqu'au 4 juin.
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9: Cet après-midi, de 14h à 17h, une visite guidée est organisée par la 20e fête de la nature au Marais des Bouligons, afin de découvrir les richesses écologiques et la biodiversité foisonnante de ce site. Mais aussi d'en apprendre plus sur les suivis scientifiques mis en place, qui permettent d'améliorer la connaissance scientifique d'un site naturel, évaluer les actions de gestion du site, etc., etc. En somme, une aventure pédagogique, scientifique et conviviale. Si vous souhaitez vous y rendre, des vêtements de terrain, bottes, eaux, jumelles sont demandées. L'endroit est accessible aux personnes à mobilité réduite avec des platelages de bois installés sur 900 mètres. Et si vous ne pouvez vous y rendre cet après-midi mais que le sujet vous intéresse, pas d'inquiétude. La fête de la nature est un événement se déroulant partout en France avec plus de 2000 lieux de festivités et quelques 10 000 animations l'année dernière. Alors si vous voulez savoir ce qui se passe près de chez vous, allez simplement sur fetedelanature.com, vous en trouverez forcément un à proximité de chez vous.
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0: Midi 02, nous sommes toujours en direct de Dire en direct sur les ondes de RDWA sur le 107.5 FM, le 101.7 et sur rdwa.fr. Et on vient d'écouter le morceau Étoile de Michel Gentil, ce grand guitariste qui habite à Minglon et qui propose un concert samedi prochain, samedi 23 mai à Châtillon. C'est à 20h30 et c'est 15 euros. Et on va continuer avec une petite actualité. Alfred et Laina, vous faites du skate ?
1: Non.
2: Pas du tout.
0: Non.
2: J'ai des amis qui en font, mais moi, j'en fais pas.
0: Vous savez qu'Adi, il y a un nouveau skatepark ?
2: Oui, j'y suis allé.
0: Ah ouais, vous y êtes allé quand même. Hein.
1: Moi, j'ai fait l'interview.
0: Ah ouais, t'as fait l'interview ?
1: Ouais, j'ai fait.
0: Ah, trop bien.
3: Et d'ailleurs, t'es en train de faire le montage.
1: C'est ça.
3: Ça se passe,
1: oui,
3: ce montage ?
1: Ouais, c'est bien.
2: Il y a eu une interview sur le skatepark ?
1: Plus un reportage. Je pense que c'est plus un reportage et oui, il y en a une.
3: Vous avez pris quoi comme son là-bas ?
2: Stylé.
1: Du basket, de la danse, du skate du coup, et plein de trucs comme ça.
3: Et vous avez fait un peu des micro-trottoirs ou
1: Oui, ouais. Avec des parents, des jeunes, un peu tout le monde, des bénévoles aussi, voilà.
3: Et donc toi, tu es en train de faire le montage de ça,
1: oui.
3: D'essayer de trouver des bonnes transitions.
1: C'est
3: de...
1: ça.
3: Trop bien.
0: Que ça soit rythmé un peu... C'est chouette, hein.
3: Oui. C'est un peu ton premier gros montage complexe.
1: Oui. Ouais. Normalement, je faisais les paires de la belle Justine, mais par rapport à ça, c'est cool, je trouve.
0: Et c'est toi qui fais tous ces choix, alors.
1: Oui, ça c'est stressant aussi, super stressant.
0: Ah, mais c'est chouette. Alors, la ville de Die s'apprête à inaugurer officiellement le parc André Boissy et son skatepark. Déjà devenu un lieu incontournable pour de nombreux jeunes du territoire. Ouvert et accessible depuis plusieurs semaines, l'équipement connaît en effet un véritable succès. Skateurs, trottinettistes et riders de tous âges se l'approprient quotidiennement. Pour célébrer officiellement cette nouvelle réalisation, Marilène Moucheron, maire de Die et vice-présidente de la communauté des communes du Diois, ainsi que l'ensemble de l'équipe municipale, invite les habitants à une grande après-midi festive le dimanche 7 juin de 15h à 21h. Cette inauguration sera l'occasion de revenir sur la naissance du projet à travers une rétrospective en photo, mais aussi de mettre à l'honneur les premiers utilisateurs du site qui proposeront des démonstrations tout au long de l'après-midi. Animation, musique, restauration et buvette compléteront le programme de cet événement placé sous le signe de la convivialité, du partage et du skate, bien sûr.

0: le morceau Broken Bones interprété par Julius on the Wave featuring Lil Moine. Ça, c'était une sélection de Lolo et franchement, nous dans le studio, on est tous à donf. Hein,
1: c'est vrai, c'est vrai.
0: Franchement,
2: c'est cool.
1: Ouais. C'est bien dans ça d'être incroyable sur scène aussi.
0: Ouais, franchement, ouais, franchement. Et donc, c'est une chanson pour les skateurs, quoi.
1: Génial.
0: Voilà, qui vient ponctuer l'inauguration du skatepark. Il est midi 8, ça va être bientôt l'heure du bip sonore. Alors on va dire que ça va être l'heure du bip sonore.
1: Tu te rapproches de plus en plus de la bonne heure, ouais. Le direct en direct, Ismo. Tu vas y arriver à midi 10.
0: Normalement, à la fin de l'année, ça devrait être accord.
1: Bravo.
0: Allez, après le bip sonore.

0: le bip sonore au 07 81 13 37 30.
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6: Au programme, une soirée autour du cirque à prix libre.
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8: 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Et d'ailleurs, c'est une émission bien chargée, nous n'avons pas arrêté d'avoir des invités. Et actuellement, il y a Yves ainsi que deux invités qui viennent d'arriver au studio. Et bonjour à vous trois.
9: Merci Tiffany. Alors, effectivement, nous sommes en présence de Catherine Rat, bonjour.
10: Bonjour.
9: Et de François Goller, bonjour.
11: Bonjour.
9: Et tous deux, vous êtes au sein du réseau DIWA pour l'accueil des réfugiés, donc le RIDAR, et vous êtes ici pour nous annoncer deux dates à venir, celle du 30 mai. Il s'agira de l'Assemblée Générale.
10: L'Assemblée Générale qui va se dérouler donc le 30 mai à 10h45 à Abiter, au 1120 Chemin des Combes à Die. Nous vous attendons nombreux pour cette occasion.
9: Ça sera à quelle heure ?
10: 10h45.
9: Et donc, qu'est-ce qu'on pourra y trouver justement comme information au-delà de la régularité d'une Assemblée Générale ?
10: Nous avons une information importante cette année puisque nous avons le souhait d'accueillir une nouvelle famille syrienne venant des camps du Liban. Et nous allons l'annoncer à l'Assemblée Générale pour ensuite l'annoncer dans une autre réunion.
9: Voilà, cette réunion, c'est celle du 12 juin. Ce sera l'amorce de cet accueil auprès du public qui est convié donc à la salle communautaire du DIWA à partir de 18h, je crois.
11: Exact, Yves, c'est ça, tout à fait. Donc le vendredi 12 juin à 18h30 à la salle communautaire de l'ESCDD. Donc là aussi, venez nombreux. Nous vous présenterons donc notre projet pour l'accueil d'une nouvelle famille en 2026. Et on a besoin de vous tous pour trouver un logement, pour des dons, pour des bénévoles. Et donc, on vous présentera tout ça, le dispositif, et puis que voilà, vous nous accompagnez aussi dans l'accueil de cette famille au niveau de la ville et de ses environs.
9: Une lourde activité donc à gérer, et c'est une nécessité aussi pour vous de pouvoir solliciter des bénévoles.
11: Oui, certaines familles qu'on accueillait sont parties. Donc on s'est dit qu'avec ce qui se passe dans les territoires de Syrie, du Liban et autres, c'était notre devoir un petit peu de continuer à faire de l'accueil. Et donc on a lancé ce projet. Et bien sûr, il faut, si possible, trouver des bénévoles pour pouvoir faire du soutien scolaire, faire du suivi administratif, faire tout un tas de choses diverses et variées. Ça peut être des balades le dimanche, ça peut être des jeux de société avec les enfants. Enfin, voilà, plein de choses, hein, tout est ouvert.
9: Et c'est impératif pour un logement aussi d'accueil.
11: Tout à fait, le logement c'est la première chose, le projet ne pourra pas démarrer si nous n'avons pas un logement pérenne et décent. Donc voilà, donc appel aux bonnes volontés pour un loyer le plus solidaire possible, hein, parce que c'est nous qui allons en tant qu'association le financer dans un premier temps, hein, avant que la famille puisse se prétendre aux APL et avoir un HLM ou et subvenir à ses propres besoins.
9: D'autres annonces peut-être à formuler pour le prochain temps ?
10: Non, à part l'Assemblée Générale qui est importante aussi pour nous, qui est un moment phare pour l'association. Donc nous vous attendons déjà une première date, le 30 mai à 10h45 à Abiter.
9: Et puis sur votre site internet, hein, le réseau DIWA d'accueil, on mettra le lien sur le site de l'émission. Vous-même, vous saurez cette interview du Radar qui sera diffusée le 25 à 19h pour connaître un peu plus votre activité sur cet accueil. Eh bien, François Goller et Catherine Rat, je vous remercie tous les deux d'être venus sur Dire en direct pour nous annoncer les événements du réseau DIWA pour l'accueil des réfugiés.
11: Merci à vous.
9: Bonne fin de journée.
12: Et on va continuer en musique avec la prochaine sélection. C'est toi, Alfred. Evil Grimace, est-ce que tu peux nous en parler un petit peu ?
13: Tout à fait, je peux vous en parler. C'est un morceau qui s'appelle « Pour mes gens » de Evil Grimace. C'est un morceau de techno qui est un genre auquel je suis pas du tout familier et c'est le seul, je pense, que j'écoute. Donc je m'y connais pas grand-chose, mais j'ai voulu essayer de varier un petit peu ma sélection. Alors j'ai vu qu'il y avait ça, alors voilà. C'est un pote qui m'a fait découvrir et j'avais accroché, je l'avais gardé. Et je crois que c'est un morceau de piano célèbre qui est samplé, mais je sais pas lequel. Peut-être que vous, ça va vous sembler évident, quoi, mais ou alors c'est un truc un peu niche, mais je sais pas, pour moi c'est quelque chose de célèbre, mais en tout cas c'est un morceau c'est basé sur quelque chose et ça a été un peu transformé, quoi.
12: Voilà. Ok, bon, voilà, c'est un peu un jeu, en fait. On va essayer de trouver le morceau de piano célèbre qu'il y a dans cette chanson, Pour mes gens.
13: Voilà. Hein, mais j'ai peur que ce soit genre un truc aussi célèbre que Beethoven. Et non, peut-être pas quand même.
12: On verra ça, on va voir.

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1: Evil Grimace, le morceau pour mes gens. Eh bah, ben, sympa, hein, sympa cette sélection. Alors après, je ne serais pas sûr d'arriver à te fournir le nom de la composition musicale piano. Ça m'évoque du Chopin, mais je ne suis pas spécialisé là-dedans.
2: Moi non plus. Bah écoute, tant mieux, peut-être que... Parce que j'avais peur d'avoir l'air un peu bête, mais peut-être qu'il y a des auditeurs qui ont reconnu.
1: Bah ok, d'accord, on va demander aux auditeurs en fait.
3: Envoyez-nous un message, si jamais vous savez, ou un mail.
1: Allez, on va enchaîner avec une autre chronique. Alors c'est une chronique qui est un petit peu ancienne, qu'on n'a pas eu l'occasion de vous diffuser souvent, et c'est pour ça que ça nous fait extrêmement plaisir de vous la repasser. Donc c'est extrait d'une émission mensuelle proposée par Radiola à Dieu le Fit, qui s'appelle L'ADN. Donc vous pouvez retrouver cette émission sur RDIWA. L'ADN, c'est la Drôme Nature. C'est une émission qui se promène dans le champ de la transition écologique, qui est réalisée par Magali Grèze et qui est en étroite relation avec la revue mensuelle Passerelle Éco. Et donc cette chronique nous passe en revue les gros titres, les annonces à la une de l'édition du mois de mai de Passerelle Éco. Magali Grèze.

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0: Premier chantier participatif au château Pergaud pour un ravalement de façade. C'est donc le premier chantier participatif en éco-construction avec expérimentation du réseau Twiza, qui est un réseau de construction écologique et solidaire. Ce chantier participatif et apprenant aura lieu du 25 au 29 mai prochain, c'est très bientôt. La bâtisse principale, c'est une grande maison de maître organisée en U autour d'une cour, et dans ce château est installé un habitat groupé, autogéré et intergénérationnel. Pendant 5 jours, ce chantier sera encadré par un maçon spécialisé en terre crue et bâti ancien, Johnny Massé. L'essentiel consistera à réaliser le rebouchage de trous et le scellement de pierres grâce à l'application d'enduit à la chaux. Donc une partie des tâches sera faite sur échafaudage. Une équipe sur place sera active pour aider aux travaux et veiller à l'intendance. Nous vous promettons une ambiance à la fois chaleureuse et apprenante, le tout dans un cadre ô combien privilégié. Si participer à ce chantier vous tente, retrouvez contacts et détails sur ecovillageglobal.fr et cliquez sur l'onglet à la une. La communauté L'Arche de Saint-Antoine, qui existe depuis 1987, vous propose une expérience unique, le long stage d'immersion pendant une année entière. Une année pour découvrir le vivre ensemble, expérimenter une vie simple de partage et de service, explorer son propre fonctionnement, s'initier à des outils qui favorisent la vie en collectivité. Les participants et participantes du long stage se verront confier des responsabilités dans le but de faire tourner la maison. Le jardin, le linge, le bricolage, des référents de services ou de ménage, etc. Ce sera donc l'occasion d'acquérir de nouveaux savoirs manuels pour plus d'autonomie. En boulangerie, en maraîchage, cuisine végétarienne, tissage, couture, etc. Vous vivrez des temps de partage tous les 15 jours avec des accompagnateurs ou accompagnatrices sur votre vécu, des ateliers de transmission ou de formation au vivre ensemble, à la connaissance de soi et à la non-violence. Retrouvez les contacts et plus de renseignements sur ecovillageglobal.fr et cliquez sur « À la une ». Mojo en tournée à vélo. Tout au long du mois de mai, je vais présenter un spectacle-conférence qui s'appelle « Tout travail mérite sa laisse ». C'est un format hybride poétique, politique, pédagogique et ludique qui parle du travail. Je propose un tour d'horizon de ce concept complexe qui accapare nos vies. On peut sans trop d'hésitation affirmer que le travail est au centre de nos vies. 67 000 heures dans une existence, pas moins de 10% de celle-ci, sans compter les études pour y arriver, et puis toutes les heures de recherche pour le trouver, celles pour s'y rendre ou encore pour s'en soigner. Bref, ça pèse, comme on dit. Tout au long du mois de mai, je monte donc en selle pour essayer de faire évoluer notre rapport au travail. Entre l'Albinque dans le 46 et Marcelaz dans le 74 durant tout le mois de mai. Retrouvez les contacts et renseignements si vous êtes intéressé sur ecovillageglobal.fr. Cliquez sur « À la une ». Stage de construction de Rocket Stove du 29 juin au 2 juillet. Venez apprendre à fabriquer un modèle de cuiseur à bois type Rocket Stove diffusé par l'association Oxalis. Ce type de poêle permet de cuisiner au feu de bois avec d'excellents rendements et une combustion très propre. Pas de prérequis nécessaires pour ce stage. Cette formation peut être sur devis avec une prise en charge par les organismes de formation certifiés Calliope. Pour plus d'infos, allez sur ecovillageglobal.fr/26942. Vous tomberez directement sur l'annonce. Tibalum est un tout jeune éco-village en cours de création depuis novembre 2025. Ce lieu recherche des woofers et des woofeuses pour des chantiers jusqu'au 30 juin. Nous sommes pour l'instant 4 cohabitants, disent-ils. Notre lieu a pour vocation d'être un refuge pour le vivant, humain, sans aucun rapport de domination ni oppression systémique, et non humain, sans aucune exploitation ou élevage. Venez pour tout type de durée, d'au minimum une semaine. Nous alternerons entre différents types de chantiers, maraîchage sur sol vivant, mise en place d'une clôture pour protéger le potager, construction d'un chalet, aménagement d'une terrasse en bois, décoration d'un hangar pour le transformer en lieu d'événement, hébergement et repas en échange de 4 heures de travail par jour. Nous vous accueillons avec joie. Pour plus d'infos, ecovillageglobal.fr et cliquez sur À la Lune.
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0: Il est 12h35, nous sommes toujours en direct. 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Et on vient d'écouter le morceau Aftertaste, Dean and Anderson .Paak. Ça, c'est une sélection à toi, Laïna.
1: Oui.
0: Ouais. Oui. Pourquoi tu l'as choisie, celle-là?
1: Parce qu'en fait, je l'ai écouté. En fait, j'écoutais de la musique sur mon Spotify et dans les recommandations, il y avait cette musique. Du coup, je l'ai écoutée et j'ai bien aimé. Il y a Dean que je connais, c'est un artiste, c'est un rappeur coréen. Et en fait, j'ai écouté, j'ai apprécié et je connaissais pas Anderson .Paak, du coup. Et voilà, j'ai bien aimé le son.
0: Et moi, je connaissais pas Dean, mais je connaissais Anderson .Paak.
1: C'est dingue.
0: C'est pour ça que je me suis dit, ah oh ouais, trop bien, elle a choisi Anderson .Paak, j'adore, je suis fan, quoi.
1: Mais je connaissais pas du tout.
0: Lui, il est batteur et il chante en même temps.
1: Oui, ben bah, là, tu viens de me l'apprendre.
0: Avec sa voix hyper soul, il y a une super vidéo sur YouTube, un Tiny Desk, où il est juste, mais rayonnant.
1: Ah, c'est trop bien, alors. J'écouterai, je pense, j'écouterai plus.
0: Ok. Et on a un nouvel invité qui vient d'arriver. Bonjour Jean-Loup.
2: Hello, c'est la première fois que je viens.
0: Mais oui.
2: En général, je viens pas à cette heure-là, je viens un petit peu plus tôt, mais là j'étais occupé. Et puis il y a une telle effervescence actuellement avec le printemps. Je voulais quand même partager un petit peu tout ce que je vois, tout ce qu'il faut regarder. En ce moment, c'est le retour des champignons 4 étoiles. C'est le moment d'aller se balader en forêt et de retrouver les morilles. Les morilles, donc j'en ai trouvé quelques-unes et elles sont vraiment extraordinaires. Et les tricholomes de la Saint-Georges. Donc ces petits champignons qui sont aussi champignons 4 étoiles qui sont extraordinaires. Moi je veux dire, je me suis régalé avec ça. Et si vous allez un petit peu plus loin en forêt, un petit peu plus haut que dit quand même, il y a les épinards sauvages, mais le chénopode Bonne-Henri. Ici à Dijon, on trouvera plutôt le chénopode blanc. Alors ça, il y en a partout en ce moment. Vraiment, c'est un régal. C'est vraiment une grande joie avec la lampsane. C'est absolument super. Et puis, ça fait partie de toutes les plantes sacrées qu'il faut protéger et qu'il faut pas détruire parce que tout est sacré dans le jardin. On n'arrache pas une plante si on ne la connaît pas par son nom. Ça, c'est clair. C'est comme dans l'entreprise, on ne licencie pas quelqu'un si on ne le connaît pas par son nom personnellement et on ne le jette pas. On ne jette personne. On réapproprie les gens. On a besoin de retrouver ce sacré de la vie. Je sais qu'il y a des gens qui font le chemin de Compostelle. Moi, je fais le chemin de Montpestel et ça me va très bien. Et il y a suffisamment de choses sacrées sur le chemin. Je vois que la mairie a regoudronné un petit peu les trottoirs. Et bien, sur les trottoirs qui sont juste à côté du Pestel, eh bien, les pissenlits ont déjà repoussé à travers. C'est absolument incroyable. Cette vie a une puissance, mais formidable. Donc, j'encourage vraiment tout le monde à ne pas désherber sauvagement, mais prendre cette occasion pour retrouver ce plaisir et ces trésors que l'on a. Vraiment, il y a 30 à 40 plantes sauvages que vous trouvez facilement dans tous les jardins. Et surtout, parlez-en à votre voisin, parce que votre voisin... Il a des chances de connaître, et s'il connaît pas, eh bien, ça peut être un échange. Demandez-lui son prénom au passage, parce que connaître le prénom de ses voisins, c'est comme connaître le nom des plantes sauvages qui poussent autour de soi. C'est l'intégration, et c'est le changement de société auquel on aspire tous. Voilà.
0: Merci Jean-Loup, merci pour cette petite chronique spontanée sur...
2: C'est spontané toujours.
0: Sur les... Ouais, c'est ça qui est chouette.
2: Ben, quand on a la chance de parler en direct avec les Diwa, moi, je ressens à qui je

0: Raison plus pour aller au cinéma.
1: Voilà.
0: Alfred ?
2: Ouais, moi j'avais une question, je voulais savoir, c'est quoi un champignon 4 étoiles ?
3: Alors, un champignon 4 étoiles, les champignons, ils ont des goûts. Un champignon 4 étoiles, pour moi, c'est les champignons qui ont un goût formidable que tu retrouves dans les restaurants étoiles, c'est pour ça que je dis 4 étoiles. 5 étoiles, c'est le plus beau de tous. Donc, tu vas retrouver, il y en a plein, il y en a quelques-uns, pas trop quand même. Mais le premier, c'est, je veux dire, à la base, tu as le tricolome, le petit gris.
0: Oui.
3: Voilà, le petit gris, ça c'est la base, donc je le dirais c'est 1-2 étoiles, tu vois. Après ça, tu as le... C'est chacun, mais sa note personnelle, tu vois, c'est les girolles, ça va être 3-4 étoiles, tu vois. Les autres que l'on a ici, le sanguin, je le mettrais 3 étoiles, tu vois. Après ça dépend, les bolets 2 étoiles ici, tu vois, c'est une question de goût, une question de recherche, de préciosité aussi, il y en a qui sont plus rares que d'autres, hein. C'est tout, donc c'est ça qu'il faut voir. La Maurice, c'est très recherché. Ah ouais. En ce moment, tu vas te balader, et, je veux dire, t'as gagné ta journée. Hein.
2: Okay.
3: Ça se sèche très très bien. Voilà.
2: Donc c'est une histoire
3: de
2: classement en gros.
3: De classement de goût,
2: okay,
3: mais c'est personnel. Hein. C'est personnel.
2: D'accord, c'est pas absolu.
3: Non. Okay, chacun va avoir des goûts différents. Hein, c'est sûr.
0: Eh ben, merci pour cette intervention.
3: Merci à vous.
0: Et merci Alfred et Jean-Loup. On va continuer avec notre seconde chronique parentalité. La chronique est maintenant « On fait quoi ?» où le thème de cette capsule, c'est le parent copain.

0: Bon, et maintenant, on fait quoi ? Chronique pour parents fatigués, mais néanmoins exceptionnels, qui ont juste besoin de se faire confiance. Mary Poppins, je me pose des questions. Avec mon conjoint, on a eu 3 enfants. Je suis à la maison avec eux et on n'a pas du tout le même rapport avec eux. Moi, je m'occupe un peu de la gestion du quotidien. Je suis un peu garante qu'ils aillent se coucher à l'heure. Et par contre, mon mec, lui, il est vraiment le super papa copain. Il fait tous les jeux. Le cadre, il s'en fiche un peu et les enfants en sont super fans. Est-ce que, du coup, moi, je suis pas en train de me pourrir la vie, de leur pourrir la vie et que je devrais pas juste être pareil et puis tout lâcher et être la copine?
1: Alors, tu peux, mais le résultat va être un peu sympathique. Et peut-être que plus tard, tu vas te dire « Waouh, ok, ça peut être un peu compliqué ». En fait, si on remonte un petit peu dans le temps, le rôle parental était un peu institué, était très institué. C'est-à-dire que il y a X années, les parents de... Alors, X années, hein, et c'est sans jugement pour maintenant, il n'y a aucun jugement. Tu ne pouvais pas faire d'enfants en dehors de... Tu pouvais faire des enfants quand tu voulais. Mais la société voulait que tu aies des enfants pendant le mariage. Et quand tu te maries, en tout cas en France, quand tu te maries, tu as des textes de loi. Et oui, avant que tu dises oui, on va te dire, il faut que tu le fasses. Alors, je crois que tu dois supporter ton mari, tu dois l'épauler. Et il y a un article de loi, même 2 ou 3 articles, qui correspond à le rôle parental qui va t'incomber après ton mariage et après la naissance de tes enfants. Et en fait, de se le rappeler, de se redire que, effectivement, quand on choisit de faire des enfants, quelque part, il faut se poser aussi les bonnes questions, c'est-à-dire, je ne fais pas juste des enfants parce que ma copine, elles ont eu des enfants, je ne fais pas juste des enfants parce que, en fait, j'ai envie de pouponner, de leur faire des jolies petites couettes, ou alors de courir dans toute la maison en jouant au nerf, parce que, en fait, je n'ai pas de potes, du coup, ça va me faire des potes. Dans les textes de loi français, en tout cas, les parents doivent éducation, cadre, bienveillance, veiller à la bonne santé de l'enfant et tout pour que son épanouissement. Et si on réfléchit bien, en fait, en tant que parent, ce qu'on veut, c'est que notre enfant rentre, du moins s'adapte à la société qui l'entoure. Donc, trouve sa place, qu'elle soit dans la société, en dehors de la société, dans un pays étranger ou autre. Vraiment, je pense que tous les parents, ce qu'ils veulent, c'est que leur enfant soit bien dans ses baskets, trouve sa place dans ce monde, quel qu'il soit, et s'éclate. En tant qu'humain, on est des êtres vivants qui aiment vivre en société et qui ont besoin de vivre en société. Et pour vivre en société, y a des lois qui sont écrites. Et il y a des lois qui ne sont pas écrites, mais il y a des codes sociaux à respecter. Et plus tu connais les codes sociaux, plus tu les intègres, tu as le choix de les appliquer ou pas.

0: les appliquer, mais en tout cas, tu les connais. Et plus tu es à même à vivre sereinement dans notre société. Donc je pense franchement, sincèrement, que notre rôle de parent, c'est d'accompagner nos enfants dans le bonheur, dans la joie, en jouant, bien sûr, le plus possible si on peut, mais en n'oubliant pas le cadre. Et là, de toute façon, tous les réseaux sociaux explosent avec Montessori, Guettosori, éducation positive, éducation non positive, soi-disant. Il y a plein de personnes qui prennent la parole. Des personnes qui travaillent dans des institutions et qui travaillent même dans des sociétés, des grandes sociétés, qui s'aperçoivent que les nouveaux jeunes qui arrivent n'ont aucun code social, n'ont aucune idée qu'il faut respecter les horaires, qu'un contrat ça se signe, qu'on a des engagements, que quand tu vas travailler, ben en fait tu vas travailler. Tu n'es pas juste là pour passer ton temps sur ton téléphone et à dire ah ben attends, ah ben là c'est trop dur, ah ben non là c'est trop difficile, moi je ne vais pas faire ça. On est obligé d'apprendre à nos enfants à être un petit peu confrontés à la frustration. Je ne vois pas comment on peut vivre autrement, vivre heureux autrement si tu n'es pas capable de gérer ta frustration. Donc, jouer avec ton enfant dans les couloirs de ta maison, autour de la table, à table, le soir, tout ça et tout, c'est super. En balade et tout, c'est super. Mais il ne faut pas oublier qu'à un moment, à part si tu vis toute seule en haut de la montagne et que du coup, à part manger à peu près quand t'as faim, dormir quand t'as sommeil, malheureusement, la plupart des gens travaillent, malheureusement ou heureusement, c'est un choix, tu as des horaires à respecter. Parce qu'on vit en société et on ne peut pas se pointer. Donc, dans certaines populations, oui, mais dans d'autres, non. En tout cas, en France, tu ne peux pas te pointer à l'heure que tu veux à l'école. Tu ne peux pas te pointer à l'heure que tu veux à ton boulot. Même si tu as des amplitudes horaires souples, tu ne vas pas te pointer à 17h pour partir à 18h. Ou alors, tu as vraiment beaucoup de chance. Tu as des heures à respecter. Et en fait, accompagner son enfant, lui apprendre à respecter des horaires, lui apprendre qu'il faut s'habiller à peu près correctement, lui apprendre qu'on ne parle pas mal aux inconnus, à qui que ce soit. Mais en fait, c'est des codes sociaux et c'est notre vrai rôle de parent. Je pense vraiment que notre vrai rôle de parent, c'est d'être un peu jardinier. C'est-à-dire que tu es jardinier à 2, à 3, à 4, à 5, si tu as des grands-parents, des tantes, des oncles et tout. Quand je parle de parents, ça peut être aussi très élargi, parce qu'on a à apprendre de plein de personnes. Donc, tu as le papa, la maman, on a la petite graine, on prend le pot, on plante la petite graine et on arrose. Et puis, on souffle dessus beaucoup d'amour et on espère que la plante, elle va sortir. Là, la petite fleur, elle sort et un coup, tu arroses, un coup, il fait chaud. Donc, ça, c'est les aléas de la vie, les difficultés un petit peu. Et quelquefois, il faut mettre des tuteurs. La plupart du temps, une plante, ça pousse. Alors, on fait des parallèles, mais une plante, ça pousse pas tout seul. Un enfant, ça pousse pas tout seul. On peut dire oui, ça pousse tout seul, mais non. Non, non, ça a besoin de sécurité affective. Ça a besoin de vraie présence. Ça a besoin d'apprendre le cadre. Ça a besoin d'apprendre les codes sociaux. Tout ça pour être bien dans ses baskets et pouvoir choisir sa vie. Et je pense vraiment que des fois qu'on est pris dans la mouvance de il faut se lever tôt, il faut faire ci, il faut faire ça, on oublie pourquoi on le fait. Des fois, on culpabilise de le faire. Mais si on prend conscience de pourquoi on le fait, déjà, tu ne vas pas culpabiliser et tu vas te dire, c'est ma vraie vocation, c'est mon vrai job, je suis là pour ça. Après, il n'y a pas que ce côté cadre, il y a tout le côté épanouissement de l'enfant, c'est-à-dire que tu vas faire en sorte qu'il soit bien dans ses baskets, c'est-à-dire qu'il sorte, qu'il joue, qu'il fasse du vélo, qu'il aille taper dans un ballon, qu'il s'éclate avec les copains. Et tout ça aussi, c'est important. De l'accompagner dans la découverte de l'autre, dans la découverte des copains. Donc, tu peux être un papa ou une maman super joueuse et en même temps laisser la place à ses pairs, c'est-à-dire à les personnes de son âge, parce qu'il va beaucoup plus apprendre. De toute façon, un être humain a besoin d'être avec ses pairs. Alors, d'abord, on dit qu'il a besoin d'être avec son père et sa mère, et après avec ses pairs, P-A-I-R-S. Et c'est là qu'on apprend le plus. Mais il y a toujours les parents derrière pour veiller au bon grain. Et je pense que vraiment, beaucoup de parents maintenant oublient qu'on est les tuteurs, qu'on est le garant contre les grosses bourrasques, qu'on est les garants contre la grosse sécheresse. Il faut qu'on soit présent pour veiller au grain, sans être trop sur son enfant. Alors, c'est très facile, tout ce que je dis. C'est super, faites ci, faites ça. On fait tout ce qu'on peut. Mais quand on prend conscience de pourquoi on doit le faire, en fait, je trouve que c'est deux fois, ça devient plus léger. Ça devient plus cohérent et en fait, on trouve nos solutions. si un jour ton fils y rentre et il dit oh là là, il commence à te soumettre quelques informations sur un pote qui l'embête et que tu es trop préoccupé par X mille choses, tu vas peut-être pas entendre qu'il y a une vraie souffrance et qu'il y a peut-être quelque chose qui se trame qui est pas cool. Et notre rôle, c'est de veiller à ces petites alertes et de dire, oula, il y a un petit vent qui arrive là sur ma petite plante, un coup de soleil qui arrive, il faut peut-être que je me mette là en prévision, être présente, l'accompagner. Tu n'es pas obligé de faire à sa place, bien entendu, mais être présent, l'écouter, l'accompagner. Être trop copain et se correspondre en fait à se dire, eh ben en fait, je suis son père, mais P-A-I-R, eh ben en fait, l'enfant, il perd ses repères. Mais c'est, alors c'est pas moi qui le dis, hein, c'est d'autres spécialistes bien plus reconnus que moi qui le disent. Donc on a besoin de son père et de sa mère et on a besoin de ses pères P-A-I-R et chacun doit rester à sa place pour que les repères soient bien placés. Tu joues avec ton enfant de 4-5 ans à la bataille, c'est parfait. Tu joues avec ton enfant de 14-15 ans à te bousculer dans le couloir, c'est top. Tu pars en bringue avec ton gamin de 17-18 ans et tu te mets la tête à l'envers avec lui. Voilà. Chacun, 18 ans, il est majeur, ok, mais on est là aussi pour leur repère. Tu vas très vite sur un engin à moteur ou un vélo avec ton enfant quand il est petit. Tu vas très vite pour lui, mais en fait, tu sais très bien que tu as sécurisé et que c'est pas si vite. Tu commences à lui donner la conduite accompagnée et tu lui donnes pas les bons codes et tu lui donnes pas les vraies lois. Tu le laisses aller trop vite. C'est pas un bon repère. Tu joues avec lui tous les soirs à dépasser les limites de son sommeil parce qu'en fait, toi, t'es pas fatigué. Tu te poses pas trop la question de pourquoi il faut qu'il dorme à telle heure et tout. Ouais, ça, c'était mes parents. Ça, c'était, voilà. T'es pas le repère. Le repère, c'est la personne qui pose le cadre sécurisant où ton enfant va pouvoir faire ses expériences de vie. C'est-à-dire, au lieu de coucher à 8 heures, je peux me coucher à 8 heures et demie, 9 heures, les soirs où il n'y a pas école derrière, où il n'y a pas un impératif derrière d'être frais. Tu peux bouger un petit peu les limites, mais tu es là pour pas qu'il se couche à 3 heures du matin et tu es là pour qu'à 7 ans, il soit pas sur son téléphone jusqu'à 3 heures du matin. Tu es le repère, tu es là, tu es le garant, tu es le phare qui le mène dans sa vie et qui le conduit sur les bonnes rails. Bien sûr qu'on peut se louper, bien sûr qu'on peut faire des pas de côté et autres parce que de toute façon, c'est la vie. Notre société, elle est comme ça et c'est très bien, c'est les expériences de vie. Après, faut pas oublier qu'on est les adultes. Que logiquement, on a le cerveau qui est fini et qu'on accompagne des êtres humains dont le cerveau n'est pas fini, qui ne sont pas capables de gérer toutes leurs émotions, qui ne sont pas capables de trouver toutes leurs solutions et qu'on est là pour les accompagner. On est les tuteurs. Et ce n'est pas pour rien qu'on utilise aussi ce nom dans la vie quand il y a besoin d'autres tuteurs. On est les tuteurs et on est là pour veiller vraiment au bon grain et que ça soit arrosé au bon moment, que ça soit protégé du soleil au bon moment pour que notre plante, elle puisse s'épanouir et puis un jour, semer ses graines et prendre son envol.
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0: Et c'était Fidèle de Gênes, un morceau encore une fois de ma sélection. Si je l'ai choisi, c'est encore une fois pour le mood général du morceau. Et pour le coup, parce que là je trouve que c'est du rap que j'affectionne. Mais aussi parce que c'est un artiste que j'ai découvert parce que c'est un pote assez proche de mon cousin et c'est lui qui m'a fait découvrir cet artiste. J'ai accroché, alors j'ai continué à écouter. Donc voilà, allez streamer Gênes un maximum.
1: C'est très beau, c'est très doux.
2: Gênes. Allez, ouais, c'est vraiment le moment peut-être de vous passer notre dernière chronique, la chronique de Bram FM de Sacha.
3: Bonjour à tous et à toutes, ici Sacha, et vous écoutez bien la chronique à fond les manettes sur Bram FM, la chronique qui vous résume les dernières actualités vidéoludiques. Il y a 40 ans, naissait une aventure qui allait marquer l'histoire du jeu vidéo. Une légende faite d'épées, de donjons et de musique inoubliable, celle de Zelda. Tout commence en 1986 avec The Legend of Zelda, imaginé par Shigeru Miyamoto chez Nintendo. A l'époque, le jeu surprend par sa liberté, un monde ouvert à explorer sans véritable guide, des secrets cachés un peu partout, et cette sensation d'aventure permanente. Pour l'époque, c'est une vraie révolution. Au fil des années, la saga se réinvente sans jamais vraiment perdre son identité. En 1998, The Legend of Zelda Ocarina of Time bouleverse l'industrie en passant à la 3D et devient l'un des jeux les plus acclamés de tous les temps. Puis viendront des épisodes marquants comme The Legend of Zelda The Wind Waker, audacieux avec son style en cel shading, ou encore The Legend of Zelda Twilight Princess, plus sombre et plus épique. La série atteint un nouveau sommet en 2017 avec The Legend of Zelda Breath of the Wild, qui redéfinit le jeu en monde ouvert moderne, suivi en 2023 par The Legend of Zelda Tears of the Kingdom, poussant encore plus loin la créativité et la liberté du joueur. Mais au-delà des innovations techniques, Zelda c'est surtout une mythologie, celle de Link, le courage incarné de Zelda, la figure centrale et souvent sous-estimée, et enfin de Ganon, l'incarnation du mal éternel. Une trilogie symbolique qui traverse les générations. 40 ans après, la licence Zelda n'est pas seulement une série de jeux, c'est un pan entier de la culture vidéoludique, une saga qui a grandi avec ses joueurs tout en continuant d'émerveiller toutes les nouvelles générations. Et si la légende continue, c'est peut-être parce qu'au fond, chaque épisode nous rappelle une chose simple, l'aventure commence toujours par un premier pas hors de chez soi. Merci à tous et à toutes de m'avoir écouté, c'était Sacha dans la chronique à fond les manettes sur Vram FM. Vous pouvez me retrouver les mardis à 8h15, les jeudis à 10h10 et les vendredis à 17h. Et en attendant, moi je vous dis à très bientôt.
2: Eh bien, notre émission Dire en direct touche à son terme, midi 59 et quelques secondes. C'était un plaisir de partager ce direct avec vous.
0: Plaisir partagé. Oui.
4: Hein, ouais, merci Alfred. Merci beaucoup pour cette belle, ce beau Dire en direct, ouais, bien complet.
2: Ouais, c'était bien sympa. Beaucoup d'invités, beaucoup de chroniques. On est super contents. Et il nous reste une dernière musique à passer. Laïna.
5: C'est Kaliuchi, le morceau c'est Telepathia. Et ça, c'est une histoire d'amour, entre guillemets, d'un amour lointain.
1: Merci.
2: Ouais, merci,
1: et
2: au revoir.
1: À la semaine prochaine.
5: À la semaine prochaine.
1: Et le haïku du jour, pour finir. Fleurs, fruits ébahis, les herbes montent en épi, régalent les quatre pattes.

On a parfois le cœur soulevé par la sauvagerie du monde. On est écœuré par la montée de nouvelles tyrannies, le raffinement des anciennes, par les mensonges, l'odeur du fumier dans les villes et l'horreur qui pèse sur tous nos lendemains. On s'engloutit alors dans un sombre désespoir. On a peur, on a honte, et on est triste d'être humain. On réclame en pleurant une naissance nouvelle, ou du moins l'admission par baptême dans une nouvelle confrérie. Mais on redoute de ne pouvoir obtenir ni l'une ni l'autre, que le monde refuse de s'arrêter pour nous, et qu'on ne peut que le quitter d'un bond, pour plonger dans une douteuse éternité.

notre foyer lui-même nous semble hostile, comme si tous les talismans qui définissaient notre identité s'étaient retournés contre nous. On se sent déchiré, mis en pièces et en morceaux. On comprend alors avec terreur que si on ne peut pas s'asseoir pour réunir ces morceaux et les assembler à nouveau, on va devenir fou. Mais parfois se produit pourtant une manière d'événement mystérieux et éblouissant, qu'on contemple encore longtemps après, et avec un émerveillement mêlé du respect qu'impose le sacré.

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2: Il est 17h ici à Paris, 23h à Pékin. Bonjour à tous.
1: Karine Bellicha.
2: À la une, l'accueil a été chaleureux pour Vladimir Poutine à Pékin, ce qui ne cache pas pour autant une relation asymétrique avec la Chine. En position de force, Xi Jinping a certes vanté la force de son entente avec son homologue russe, mais le projet de gazoduc cher au Kremlin n'a pas avancé. Sous la pression de Donald Trump, l'Union européenne est parvenue à un compromis pour mettre en œuvre l'accord commercial conclu l'an dernier avec les États-Unis, espérant clore un chapitre tumultueux des relations transatlantique, un accord qui s'apparente à une capitulation pour certains, comme pour LFI en France. Et puis si la science était capable de ressusciter le moa, un oiseau préhistorique géant de Nouvelle-Zélande, une entreprise américaine a franchi un premier pas qu'elle estime décisif avec la création d'un œuf de synthèse. Explication de Simon Rosé à la fin de ce journal. Après Donald Trump la semaine dernière, Xi Jinping recevait donc aujourd'hui Vladimir Poutine à Pékin. Une rencontre destinée à afficher la solidité du partenariat entre les deux pays dans un contexte international particulièrement tendu. Derrière les déclarations d'amitié, Pékin et Moscou veulent montrer qu'ils entendent peser ensemble dans le nouvel ordre mondial qui se dessine. Mais à la fin, Cléa Broadhurst, c'est Pékin qui décide.
3: Les deux dirigeants ont renouvelé leur traité d'amitié et multiplié les critiques contre l'unilatéralisme, les contre-courants hégémoniques et la loi de la jungle dans les relations internationales, des attaques visant clairement Washington. Les deux pays défendent un mode polycentrique moins dominé par les États-Unis. Une manière aussi pour Pékin de rappeler qu'il peut aussi bien parler avec Donald Trump qu'avec Vladimir Poutine. Au cœur des discussions, l'énergie. Fragilisée par les sanctions occidentales depuis la guerre en Ukraine, la Russie cherche à renforcer ses exportations de pétrole et de gaz vers la Chine. Moscou espérait avancer sur le gigantesque projet de gazoduc Force de Sibérie 2, mais aucun accord concret n'a finalement été annoncé selon les médias russes. La guerre au Moyen-Orient renforce encore l'importance de ce partenariat énergétique. Avec les tensions dans le détroit d'Ormuz, Moscou tente de se présenter comme une alternative fiable pour sécuriser les approvisionnements chinois. Au-delà de l'économie, cette visite avait aussi une portée symbolique. En recevant Trump puis Poutine à quelques jours d'intervalle, Xi Jinping cherche à installer Pékin au centre du jeu diplomatique mondial. Cléa Broadhurst, de Pékin, RFI.
2: Dans le détroit d'Ormuz, la marine des gardiens de la révolution iranien a autorisé plus de 25 navires dont des pétroliers à y transiter aujourd'hui. Trois pétroliers au total, de chinois et un sud-coréen. Une petite détente qui alimente l'espoir d'une reprise de négociations directes entre Téhéran et Washington. En Israël, le ministre des Affaires étrangères accuse son collègue de la Sécurité nationale, Itamar Ben-Gvir, d'avoir sciemment nui à l'image de l'État hébreu en diffusant une vidéo montrant des militants d'une nouvelle flottille pour Gaza arrêtés en mer, à genoux et mains liées après leur placement en détention. Le Premier ministre Benjamin Netanyahou a aussi condamné un traitement contraire aux valeurs et aux normes israéliennes. Alors que la polémique enfle à l'international, Rome, dont plusieurs ressortissants font partie de la flottille, dénonce un traitement inadmissible. La France a convoqué l'ambassadeur israélien à Paris. En Israël, où se pose la question de la date des prochaines élections, auront-elles lieu fin octobre, début septembre? Il y a des débats aujourd'hui au Parlement sur cette question. Un premier pas vers la dissolution de la Knesset a été fait ce matin. Mais il reste d'autres étapes à l'origine de cette crise politique. La loi sur la conscription obligatoire pour les ultra-orthodoxes qui divise et la Knesset et le pays. Frédéric Misselin.
4: À la Knesset se joue un bras de fer politique, mais dans la société israélienne, le débat est très concret. Les Haredim, les craignants Dieu, bénéficient depuis toujours d'une exemption de service militaire. Daniel se revendique très religieux. Le jeune père de famille refuse d'intégrer l'armée.
5: L'armée n'est pas du tout adaptée à ceux qui veulent préserver un mode de vie Haredi. Personnellement, je connais des amis qui sont entrés dans l'armée et ont enlevé leur kippa car il n'y avait pas d'autre choix. Là-bas, ils introduisent tous les concepts du monde étranger à la Torah, la notion de mixité homme-femme par exemple.
4: Les ultra-orthodoxes représentent 15% de la population dans le pays, un réservoir de 66 000 jeunes. Or l'armée dit qu'elle a besoin de 12 000 combattants supplémentaires sur plusieurs fronts. Des réservistes fatigués dénoncent une injustice. Yav a 26 ans, il a fini son service en 2021 et reste mobilisable.
6: Je suis dans la réserve et j'ai déjà fait presque 300 jours au Liban, à Gaza et en Cisjordanie. Le pays est dans une situation compliquée. Tous les Israéliens doivent aller à l'armée et le gouvernement doit faire quelque chose.
4: Le Premier ministre Benjamin Netanyahu espère lui gagner du temps pour faire passer différentes lois avant la fin de la législature actuelle. Frédéric Misselin, Jérusalem, RFI.
2: Une alerte aux drones a fait descendre la population de Vilnius dans des caves, comme tous les responsables politiques lituaniens aujourd'hui, tous aux abris. Et c'est une première dans le pays depuis le début de l'invasion russe en Ukraine. Les transports publics sont restés paralysés pendant l'alerte, qui a ensuite été levée à Vilnius, ainsi que dans d'autres régions lituaniennes proches de la Biélorussie, alliée de Moscou. Les autorités n'ont pas donné plus de précisions sur une éventuelle interception de cet engin sans pilote. La Pologne et la Hongrie défendront désormais ensemble à Bruxelles leurs intérêts communs. Un rapprochement des deux pays après la défaite électorale de Viktor Orban à Budapest. Le Premier ministre polonais a accueilli chaleureusement Péter Madiar, qui a choisi Varsovie pour sa première visite à l'étranger. Budapest veut apprendre de la Pologne sur l'état de droit et la lutte anticorruption, a confié le nouveau dirigeant hongrois. Un accord commercial entre Américains et Européens a été conclu l'été dernier en Écosse. L'accord de Turnberry a été validé aujourd'hui après une nuit de tractation entre le Parlement de Strasbourg et les États membres de l'Union. Une entente interne qui valide un déséquilibre. Bruxelles s'engageant à supprimer les droits de douane appliqués sur la plupart des importations en provenance des États-Unis en échange de taxes à 15% sur les produits européens. À Strasbourg, certains dénoncent une capitulation, comme Manon Aubry, députée européenne française du groupe La Gauche.
7: L'Union européenne vient de dérouler le tapis rouge à Trump, dérouler le tapis rouge à un accord foncièrement inégal, puisqu'il inscrit noir sur blanc 15% de droits de douane pour tous les produits européens qui entrent aux États-Unis, sans qu'il y ait de réciproque. Et puis surtout, il n'y a aucun garde-fou dans ce texte. Par exemple, en cas de menace sur un territoire européen, je pense notamment aux menaces répétées de Donald Trump sur le Groenland, manifestement, le Parlement européen et l'Union européenne se couchent à plat ventre complètement face à Donald Trump. Et manifestement, l'Union européenne est le nouveau vassal des États-Unis. Et je regrette que notre groupe de la gauche soit le seul à se mobiliser contre cet accord.
2: L'eurodéputé Manon Aubry, interrogé par Julien Chavannes. Une entreprise américaine avait beaucoup fait parler d'elle il y a quelques mois en annonçant avoir ressuscité une espèce disparue grâce à la génétique, une espèce de loup préhistorique. Eh bien, la société récidive, pas de nouvel animal ressuscité, mais l'annonce de la naissance de poussins qui se sont développés dans un œuf de synthèse, un succès selon l'entreprise, nécessaire pour envisager d'aller plus loin et de ressusciter le moa, un oiseau géant disparu de Nouvelle-Zélande. Simon Rosé.
8: Plus personne n'a vu de moa depuis au moins 600 ans. 3,5 mètres de haut, 200 kilos. C'était un oiseau mais qui n'avait pas d'ailes. Disparu de Nouvelle-Zélande après l'arrivée des ancêtres des Maoris. C'est lui que souhaite ressusciter l'entreprise colossale Biosciences. Et pour cela, la première étape, c'est d'avoir un œuf suffisamment grand, 25 cm. Aucun animal ne pond aujourd'hui quelque chose de cette taille. La solution, c'est donc un œuf de synthèse, celui que la société annonce avoir développé et de taille normale, imprimé en 3D. Les embryons peuvent s'y développer et les chercheurs observaient leur croissance. 26 poussins sont nés ainsi, validant le concept selon l'entreprise. Mais voilà, plus qu'un œuf artificiel, c'est plutôt une coquille qui a été réalisée. Les organes temporaires qui se forment pour nourrir le poussin en gestation n'ont pas été intégrés. Ces éléments ont été ajoutés manuellement. La finalité de l'expérience pose également des questions éthiques. Peut-on réellement ressusciter une espèce? Colossal Biosciences avait été été critiquée à l'annonce de la résurrection du loup terrible, éteint il y a 10 000 ans. Les scientifiques y voyaient plutôt des loups gris communs, modifiés génétiquement pour ressembler à des loups terribles. Scientifiques qui estiment par ailleurs que plutôt que de rappeler le passé, il vaudrait mieux protéger ceux qui restent.
2: Et puis un mot du festival de Cannes, la Seconde Guerre mondiale est le thème du jour à la croisette. En compétition pour la Palme d'Or, le film Notre Salut d'Emmanuel Mar avec Swann Arlo qui évoque la collaboration et le régime de Vichy. Tout de suite, c'est Sur le Pont des Arts avec vous Nathalie Amar. Bonjour Nathalie.
9: Bonjour Karine Bellicha et merci. Il est 17h10 à Paris.
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0: Et coucou, c'est le micro-trottoir de Corbito. On va se balader à l'événement de la Cousine Art organisé par Libre Bazar et poser des questions aux gens. Le thème principal sera la liberté. Ah là, je vois deux personnes qui m'ont l'air bien sympathiques assis sur un banc. On va aller leur parler. Salut les gars.
1: Salut.
2: Salut.
0: Ça va ou quoi?
1: Ça roule.
2: Bah ouais, nickel, hein, on est là.
0: Alors, est-ce que vous voulez vous présenter vite fait?
2: Ouais, vite fait, hein. Bah vas-y Mathias.
1: Vas-y, bah vas-y Arthur, hein, sinon.
2: Bon bah j'y vais, allez, je me lance, je me jette à l'eau. Bah, moi c'est Arthur, connu également sous le nom de le pseudonyme, que dis-je, de Jax Ladebs.
0: Salut Jax Ladebs.
2: Je viens jouer ce soir pour Libre Bazart, pour l'anniversaire des 5 ans. Et c'est un méga plaisir parce qu'on a été là avec Artemis à l'époque depuis le début. On a fait je sais pas combien de concerts ensemble, on a des souvenirs de malades et de revenir là en plus à Marignac pour faire ça, c'est trop beau. Voilà, en fait je me suis pas présenté, j'ai parlé de ce qu'on allait faire aujourd'hui.
0: Heureusement j'ai dit vite fait.
2: Ouais, mais j'ai encore plein de trucs à dire. Hein.
0: Ouais, je vois ça.
2: On va peut-être laisser Mathias parler.
0: Salut Mathias, alors comment tu t'appelles?
1: Eh ben écoute, moi du coup c'est Mathias.
0: Ouais.
1: Ouais, ouais. Et non, du coup, bah moi, je suis pas dans l'orga ce soir, mais j'ai déjà fait partie de l'orga en bénévole. C'est l'assaut des copains. Je les suis depuis pas mal de temps et c'est trop cool parce que du coup, ça fait vibrer l'art, la culture, les copains et ça crée des bons moments à chaque fois. Donc je kiffe.
0: Trop bien. Alors, le thème de ce micro trottoir, c'est la liberté. J'aimerais les gars que vous me parliez de liberté. Ça peut être un souvenir, un principe que vous avez, un titre de musique ou même un film, peu importe, un livre, quelque chose qui vous fait penser à la liberté. Et voilà. Vas-y. Qui veut commencer?
1: Vas-y, ouais. Battez-vous.
2: Vas-y, Mathias.
0: Allez, on commence par Mathias. Dis-moi tout.
1: Eh ben, la liberté.
0: Non, dis-moi tout.
1: Ok. J'y vais.
2: Tout.
1: Tout.
0: Moi tout.
1: Moi tout.
0: Voilà, dis-moi tout.
1: Voilà, bah, mon surnom c'est Matou.
0: Ah, dis-moi tout.
1: Matou. Bref, et du coup, ouais, la liberté, bah, il y a plusieurs définitions. Je pense déjà c'est très personnel. Mais la liberté, bah, on l'entend.
0: Par exemple, à quel moment tu te sens libre dans la vie?
1: Je me sens libre bah, dans pas mal de moments quand je suis mes choix, par exemple, et que je suis en accord avec ce que je fais. Bah là par exemple c'est une forme de liberté. On peut être libre avec et sans la thune, mais c'est quand même plus facile.
2: Mais t'avais réfléchi à ta réponse?
1: Ouais ouais, mais j'ai écrit en fait. J'ai écrit et c'est une improvisation.
2: Ok.
1: Ouais. Et du coup.
2: Pardon, je t'ai coupé.
1: C'est la dernière fois. Là tu vois, je me sens pas libre par exemple.
2: Ouais, il y a une emprise, je comprends.
1: Voilà, donc j'ai plus envie de parler. Non, non, en vrai, ça va. Non, c'est cool. Voilà, les libertés. Non, j'aime bien aussi quand je suis en mouvement, quand je voyage, etc. Là aussi, il y a une sorte de liberté. Et ouais, ouais, il y a plusieurs degrés et plusieurs contextes. Et ouais, voilà.
0: Je m'arrêtais là. Liberté.
1: J'adore la liberté. Ouais, carrément. En vrai, ouais. Vivre libre ou mourir.
0: Oh, Arthur. Alias Jax Ladebs.
2: Et ben moi,
0: papa.
2: Ben la liberté pour moi, ça se résume en 7 lettres. Liberta, le titre de Peps.
0: Ah, j'adore ce son.
2: I just wanna be free in this way, you know.
0: Ouais.
2: Ça c'est, je l'ai réécouté récemment, c'est pour ça que j'y repense.
0: Je l'aime vraiment beaucoup ce son aussi.

0: tard, on fera des concerts à la morgue.
1: Du coup, ouais, c'est marrant que tu parles de cadre.
2: Ouais, c'est super marrant, ouais. Ah, tu vois, tu rigoles.
1: Oui.
2: Un cadre, ouais. Oui, c'est marrant que je parle de cadre. Bon, il n'y a pas de question. Non, mais pour moi, je dirais, le cadre veut pas. Pour moi, n'enlève pas la liberté. Moi, j'ai besoin un peu de mon petit cadre au quotidien pour me sentir libre. Il faut
3: des
2: que
3: bases,
2: je.
3: Quoi.
2: Ouais, il faut. Ouais, des bases, ouais, exactement, ouais. Il faut que je fasse genre du sport. Tu vois, un peu tous les jours, j'ai besoin de ça pour ensuite être bien dans ma tête et du coup, être. Ça rejoint ce que tu dis, être sûr de ses choix. Dire si en fait, t'es tout le temps. Enfin. T'es jamais bien mentalement, t'es pas bien disposé ni mentalement ni physiquement, bah du coup tu fais pas forcément les bons choix et du coup ces choix ne t'amènent pas à être vraiment libre comme tu le souhaiterais. Et t'en as qui se sentent libres en vivant dans une toute petite maison et voilà, t'en as qui ont besoin de grands espaces pour être libres. Mais je pense que la liberté des uns s'arrête là où commence celle des autres.
3: Abemus papam.
2: Et je m'arrêterai là-dessus.
1: Redis-le.
3: Abemus papam.
1: À tes souhaits.
3: Merci.
1: Eh ben, merci beaucoup les gars. Je vais vous demander un dernier mot pour la route.
3: La route.
1: La route, ça fait
2: oui,
1: deux mots.
2: Pour parler de liberté, la route de Kerouac, Jack Kerouac, qui est
1: okay.
2: Un livre à lire absolument.
1: La route de Jack Kerouac.
2: Ouais, mais ça c'est Jack Kerouac, pas London, Jack Kerouac, on est d'accord.
3: Ouais, je sais pas lire moi.
2: C'est pas lire. Mais il y a les livres audio.
3: J'arrive pas à lire en audio.
2: Ah.
3: C'est quoi?
2: C'est bon. Ben, le livre en tout cas il est vraiment super. Ça moi ça m'a donné envie de partir et de me sentir libre. C'est des super belles histoires dans l'Ouest américain dans les années 60, je sais pas. C'est, il faut le lire, lisez-le.
1: Ok.
2: Lisez-le.
1: Écoutez-le les gens. Et ben merci beaucoup.
3: Merci
1: et à plus tard.
3: Ouais.
2: Merci.
1: Ciao,
2: merci.
1: Ciao.
2: Et toi comment tu t'appelles?
1: Ah moi c'est Corbito.
2: Corbito, bah enchanté.
1: Oui, enchanté. C'est le micro-trottoir de Corbito. On continue vers quelqu'un d'autre. Ah, j'aperçois quelqu'un à la mèche rose. C'est sûr qu'en termes de liberté, elle saura nous dire des choses intéressantes. Salut, salut.
4: Salut, salut.
1: Comment ça va?
4: Eh bien, ça gaze, écoute.
1: Cool. Tu veux te présenter en quelques mots?
4: Tu me connais déjà, Corbeau.
1: Pas pour moi, c'est pour ceux qui nous écoutent.
4: Ah, très bien. Eh bien, je m'appelle Léo. Je suis une fan de Libre Bazar. Adhérente du Diwa depuis 10 ans.
1: Ok.
4: Et acharnée de la fête.
1: Acharnée de la fête.
4: Acharnée de la fête.
1: Waouh, c'est un sacré mot ça.
4: Et un peu timide du micro.
1: Ok. Bon, ça va passer un peu, je pense.
4: Ok.
1: Alors, le thème d'aujourd'hui, c'est la liberté. Je voulais savoir qu'est-ce que tu faisais, toi, pour te sentir libre et qu'est-ce que ça représente pour toi?
4: Putain, la liberté. La liberté, c'est de faire comme Mona, la chienne, là, qui se roule dans la gadoue et la bouse, qui peut se peindre le visage tout en fond de teinte de caca, et de s'en dire m'embalec, mais de quand même être propre sur soi, et d'assumer ce qu'on fait,
1: mm-hmm.
4: et d'avoir une bonne, un bon libre arbitre qui fait qu'à la fin de la journée, on est fier de soi et qu'on a fait au mieux qu'on pouvait. Et d'être libre, c'est d'être intègre. Intègre et pas prendre sur son dos.
1: Ok.
4: Pour mieux pouvoir soutenir le collectif.
1: Qu'est-ce que tu fais toi pour te sentir libre? Est-ce que tu as des rituels, des activités, des choses qui te font vraiment te sentir libre et plein de liberté.
4: Je pense que la liberté, je l'associe beaucoup au sens de déjà les moments passés seuls, mais je trouve ça aussi comment est-ce qu'on peut se sentir le paramètre libre. Souvent, ça va avec les gens, les autres. Sans les autres, je me sentirais peut-être libre, mais du coup, se poser la question d'être libre, c'est penser au groupe.
1: Tout à l'heure, il y a quelqu'un qui m'a dit que la liberté des uns s'arrêtait là où celle des autres commençait, ou quelque
4: oui.
1: chose comme ça.
4: Ouais,
1: qu'est-ce
4: je crois que j'ai déjà entendu cette phrase et ça me parle énormément.
1: Mm-hmm.
4: Et c'est quelque chose que je navigue dans l'espace de danse, des danses en groupe. Et ça, c'est des espaces de liberté, de, où je peux respirer, me sentir entouré de personnes et où justement on doit prendre l'espace tout en concevant que bah, si on prend trop d'espace, l'autre se fait marcher dessus. Et ça c'est un espace où j'aime exercer ma liberté de m'exprimer, de me pimper, m'habiller comme je veux, mettre mes paillettes, bouger, exprimer le corps en mouvement d'une façon qui me... où je peux parler à travers ça, sans les mots. Parce que les mots, c'est compliqué.
1: On peut parler sans les mots ?
4: Ouais. Wow. Ouais. Voilà. Et sinon, d'autres activités physiques, avec des petits bouts de ficelle et de drap où on saute des montagnes.
1: Ça voilà. M'intéresse, ça.
4: M'initier à l'art de cette forme de liberté et prise de risque. Et... Du coup, j'imagine, vu que je ne l'ai pas beaucoup expérimenté, que c'est une forme de liberté aussi d'atterrir chaque jour et de se dire « waouh, je suis en vie » et du coup de célébrer autant plus sa vie.
1: Je comprends.
4: Et sa liberté qu'on s'offre, qu'on se donne.
1: C'est vrai que les oiseaux, par exemple, ont souvent représenté une forme de liberté parce qu'ils volaient.
4: Ouais.
1: Et
4: Chourage all the way. Oui.
1: Alors, je voulais aussi te demander qu'est-ce que tu pourrais conseiller comme œuvre, que ce soit une chanson, un livre, ça peut être aussi une citation, un film.
4: Waouh, ok. Je viens juste aller voir un film à la Quincaillerie, à Luc. En parlant avec toi spécifiquement, c'est ce qui m'est venu en tête. Mais c'est le dernier film que j'ai regardé qui m'a énormément bouleversée, qui m'a mis le sourire et les pleurs. Je basculais de l'un à l'autre en question de quelques secondes.
1: Que d'émotions.
4: Oui, beaucoup d'émotions. Jin Jiyan Azadi.
1: Jin Jiyan Azadi.
4: Ouais, voilà.
1: Ok, ça parle de quoi ?
4: Et ça parle de la liberté, la femme et la vie. Je crois que ça veut dire ça, les trois mots.
1: Mmh. En quelle langue ?
4: En kurde.
1: Ah oui, et c'est pour ça que ça me disait quelque chose.
4: Ça traite des femmes au Rojava qui militent pour avoir une terre autonome et libre. Et on les voit qui prennent les armes et qui vont s'entraîner dans les montagnes pour assurer cette liberté de leur communauté. Leur
1: on peuple. En revient à la liberté, et ben.
4: Et vraiment, c'est un film que je conseille vivement. Et ça fait partie de la généalogie qui est la science de la... Je ne sais pas exactement ce que ça veut dire, mais c'est l'étude des femmes et l'égalité et la liberté là-dedans, je pense.
1: D'accord.
4: Voilà.
1: Et bah, si vous nous entendez, allez voir ce film. Merci beaucoup, Léo. Un dernier mot pour la
4: Merci
1: fin.
4: Merci, Corbeau. Et non, je crois que j'ai épuisé mon stock verbal.
1: Un mot.
4: Intégrité.
1: Intégrité.
4: Oui.
1: C'est noté. Merci beaucoup, Léo.
4: Merci.
1: Salut.
4: Salut.
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0: Alors là, j'aperçois un mec qui est en train de faire des pizzas dans son coin, dans la nature. Et je me dis qu'il a sûrement des choses intéressantes à me dire sur la liberté. Salut, tu veux te présenter en quelques mots ?
1: Oui, salut. C'est Stefano.
0: Salut Stefano.
2: Salut. Je suis là. Je fais à manger pour les gens. Je prends soin des gens.
0: Tu prends soin des gens en leur faisant à manger ?
2: En leur faisant à manger, ouais. Mmh. Avec... je propose des bonnes pizzas avec de la farine du coin et des produits des agriculteurs locaux.
0: Trop chouette.
2: Voilà.
0: Quand je te voyais bien faire des pizzas dans la nature, je me suis dit que, vu que le thème d'aujourd'hui c'est la liberté, tu aurais peut-être quelque chose d'intéressant à nous dire sur la liberté. Qu'est-ce que tu fais pour te sentir libre ? Qu'est-ce que c'est la liberté pour toi ?
2: On serre les dents et on reste concentré sur ce sujet-là parce que il faut, chaque jour c'est important pour lutter pour la libre expression et faire du lien entre nous, entre les gens.
0: Qu'est-ce que tu fais toi pour te sentir libre ?
2: Qu'est-ce que je fais moi pour me sentir libre ? Ouais, c'était ça la question.
0: Qu'est-ce qui te fait te sentir libre ?
2: Qu'est-ce qui me fait sentir libre ? Me regarder autour, les liens avec les gens. La connexion avec la nature, la montagne, me balader dans la montagne. Regarder les chiens qui jouent ensemble. Et voilà, me sentir partie d'une grosse famille. Mmh. D'une grande famille, ouais.
0: Et alors, est-ce que tu aurais une œuvre cinématographique, musicale, littéraire à nous conseiller ? Quelque chose qui te plaît, même pas forcément en rapport avec la liberté. Juste une œuvre d'art que tu aimerais conseiller. Ça peut être un tableau, un livre.
2: Ouais, Monet. Les tableaux de Monet qui a fait un regard dans son jardin en regardant les fleurs en ce moment de l'année, en fait. Là où la nature se réveille.
0: Au printemps ?
2: En printemps, ouais. Mm-hmm. Les périodes de la Renaissance.
0: Ok, ça marche. Merci beaucoup. Voilà. Et alors, est-ce que tu aurais un mot ?
2: Griller, la voix. Voix.
0: La voix ? La voix ? Ouais. Ok. Merci beaucoup.
2: Merci à toi.
0: Salut.
2: Ciao.
0: Ciao.
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1: Salut, salut.
2: Salut.
1: Tu veux te présenter en quelques mots?
2: Je m'appelle Renaud. Et je suis un pote de toute la team qui organise ce petit événement chouette.
1: Ok.
2: Et voilà.
1: Trop bien. Le thème d'aujourd'hui, c'est la liberté. Je voulais savoir, qu'est-ce que c'est la liberté pour toi? Qu'est-ce que tu fais pour te sentir libre?
2: Ok. Qu'est-ce que c'est la liberté? Je sais pas, j'imagine que c'est pouvoir faire ce dont t'as envie, sans trop empiéter sur ce dont ont envie les autres.
1: Ça rien, ok. Quoi,
2: comme ça. Qu'est-ce que je fais pour me sentir libre, moi? Du skateboard, mec.
1: Le skate, ça te fait te sentir libre?
2: Ouais, bien sûr, ouais. Mm-hmm. Parce que ça me fait me sentir comme un gosse, un peu, tu vois. J'ai l'impression de m'émerveiller un peu, de m'exprimer, et du coup, de pouvoir un peu assumer un peu ou montrer qui je suis, tu vois. J'ai l'impression de pouvoir développer ma personnalité à travers ça.
1: Tu t'exprimes.
2: Donc, ça me permet de me sentir libre d'une certaine manière.
1: Ok.
2: Voilà.
1: Trop chouette. Est-ce que tu aurais une œuvre à nous, une œuvre d'art à nous conseiller? Ça peut être une chanson.
2: Okay.
1: Ça peut être un livre,
2: okay.
1: Un film.
2: Et ben, ouais, ça, c'est un morceau que j'ai écouté il y a pas longtemps d'un rappeur de Paris qui s'appelle Sheldon.
1: Sheldon, ouais.
2: Et il a sorti un projet récemment. Il y a un morceau qui s'appelle Être une fille. Et
1: il est de la 75e session, lui.
2: Ouais, exact. Ah. J'aime bien ce qu'il véhicule humainement. Je trouve que c'est
1: moi
2: très
1: aussi,
2: juste.
1: J'aime bien.
2: Et il y a de la douceur et tout. J'aime bien.
1: Et le titre du son, tu m'as
2: Être une fille.
1: Être une fille.
2: Ouais.
1: Okay,
2: c'est un beau morceau, j'ai trouvé.
1: Ça marche. Merci beaucoup, Renaud.
2: Va checker ça quand?
1: Je vais le checker.

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1: Est-ce que tu aurais un mot pour la fin?
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0: Là, j'aperçois un drôle d'énergumène en train de manger ce que je crois être des lentilles. Salut.
1: Salut.
0: Ça va?
1: Ça va bien, ouais, ça va bien.
0: Cool. Alors, si tu veux, tu peux commencer par te présenter déjà.
1: Alors, moi, c'est Léo.
0: Salut Léo.
1: J'ai 32 ans, j'ai les yeux verts marron et puis... Et puis je mange de la salade de lentilles qui est plutôt épicée mais plutôt bien.
0: Cool, bon appétit.
1: Merci, c'est chouette.
0: Alors le thème d'aujourd'hui, c'est la liberté.
1: Okay.
0: Je voulais savoir ce que tu faisais pour te sentir libre.
1: Des fois je me casse.
0: C'est-à-dire?
1: Je suis avec tous les copains. Il y a une énergie qui est cool. Et puis je sais pas, des fois j'ai envie de faire autre chose. Du coup je me tire tout seul dans mon coin et puis je fais ce qui me chante.
0: Ok.
1: Pourquoi? Chouette. Tu m'amènes dans un coin bizarre là.
0: Alors, c'est un coin bizarre la liberté pour toi?
1: C'est comment?
0: C'est un coin bizarre la liberté pour toi?
1: Ouais, ça peut être difficile à appréhender même.
0: Ah ouais?
1: Quand tu grandis tout le temps dans un cadre, une fois que t'es libre, après tu sais pas quoi faire. Du coup, ça peut
0: c'est
1: être.
0: C'est marrant parce
1: difficile.
0: Que tout à l'heure on m'a dit que justement pour se sentir libre, la personne avait besoin d'un cadre. Donc tout le contraire de ce que tu dis.
1: Bah,
0: est-ce que la liberté serait propre à chacun?
1: Ça c'est fort possible.
0: Et alors qu'est-ce que tu fais toi pour te sentir libre à part partir? Est-ce qu'il y a des activités, des trucs
1: Le sport.
0: Le sport?
1: Ouais. Le roller,
0: ça
1: le snow.
0: Le snowboard?
1: Ouais, le ski. Des fois en vélo, tu pédales sur 10-15 km et puis tu parles dans ta tête. C'est un peu de la liberté aussi. Mais on n'est pas libre quand on crève parce que du coup il faut qu'on aille acheter une putain de chambre à la con. Donc on n'est pas libre.
0: Ouais, c'est relou.
1: Le cadre est une merde.
0: Et alors je voulais savoir si t'avais une œuvre à me conseiller à moi et nos auditeurs et auditrices.
1: Une œuvre?
0: Oui.
1: N'importe quoi?
0: Ça peut être une chanson, une citation, un livre, un film, un court-métrage, un clip, une vidéo. Une œuvre d'art. Un tableau, un dessin.
1: Un manga chinois qui s'appelle Biao Ren. Pas de chichi, pas de blabla. C'est très bien dessiné, c'est très bien scénarisé. Et que du magnifique à découvrir.
0: Comment t'appelles ça?
1: B-I-A-O, plus loin, R-E-N.
0: Biao Ren.
1: Biao Ren.
0: Ok, merci beaucoup.
1: De rien.
0: Est-ce que tu aurais un mot pour la fin?
1: Choucroute et tartiflette.
0: Ça en fait deux, mais on prend. Merci beaucoup.
1: Allez, bonne soirée. Merci.
0: Salut Léo. Et coucou.
2: Et coucou.
0: Comment ça va?
2: Ça va.
0: Tu veux te présenter en quelques mots?
2: Clara.
0: Salut Clara. Moi c'est Corbito et je fais un micro-trottoir.
2: Ok, sur quel sujet?
0: Le thème d'aujourd'hui c'est la liberté.
2: Oh.
0: Je voulais savoir qu'est-ce que tu fais pour te sentir libre? Qu'est-ce qui te fait te sentir libre?
2: Je me sens pas libre.
0: Tu te sens pas libre?
2: Non.
0: D'accord. Tu veux en dire plus?
2: Je suis pas libre parce que il y a les autres, qu'on est obligé de toujours faire des concessions, que si on veut vraiment être libre, du coup c'est au détriment des autres aussi.
0: Tout à l'heure on m'a dit la liberté des uns s'arrête là où celle des autres commence. Qu'est-ce que t'en penses?
2: Bah ouais, après ça a à voir, hein. Y a des gens qui sont vraiment libres, mais après des fois ces gens-là ils me cassent les couilles.
0: Ok.
2: Voilà. Mais moi j'aime pas casser les couilles aux gens, donc je fais attention parce que j'aime bien qu'on m'aime. Et ça c'est aussi, c'est pas une liberté mais c'est quand même bien.
0: D'accord.
2: Ouais.
0: Je voulais savoir aussi si t'avais une œuvre d'art à conseiller, ça peut être une musique, un livre, un tableau. Un artiste, un film. Pas forcément en rapport avec la liberté, un truc que t'aimes bien, que tu conseillerais à tout le monde.
2: Ah. Bah, en rapport avec la liberté, Thelma et Louise.
0: D'accord.
2: Le film. Il faut que j'en fasse la pub, là.
0: Non, t'es pas obligé, c'est noté. Un dernier mot pour la fin?
2: Prout.
0: Super, merci beaucoup. Ciao, ciao.
2: Ciao.

0: Me voilà assis dans des ronces avec un sacré personnage à la crête hautement colorée. Est-ce que tu veux te présenter en quelques mots ?
1: Salut.
0: Salut.
1: C'est quelques mots. C'est Valou.
0: Coucou Valou, comment ça va ?
1: Ben ça roule bien.
0: Cool. Alors voilà, le thème d'aujourd'hui c'est la liberté.
1: Ah tu vois.
0: Tiens, tiens donc. Je voulais savoir ce que tu faisais toi pour te sentir libre, qu'est-ce qui te faisait te sentir libre, qu'est-ce que t'en penses, etc.
1: Eh ben, y a plein de choses, mais je dirais qu'en ce moment, c'est le parapente.
0: Le parapente, ouais. Tiens donc, on y revient.
1: Non.
0: Pourquoi le parapente ?
1: Eh ben, parce que ça fait 3 ans que je m'y suis mis et que c'est un sport incroyable qui permet d'avoir une certaine liberté. Bah, de déplacement et de sensations, quoi.
0: Super. Et ouais, tu te sens libre en l'air ?
1: Je pense pas forcément à être libre, mais en tout cas, je me sens bien et ça me permet d'être libre dans ma tête, ouais.
0: D'accord. Et tu t'amuses bien dans cette région ?
1: Oh oui, c'est une belle, c'est un beau terrain de jeu.
0: Ouais, c'est un beau terrain de jeu.
1: Vraiment.
0: Super. Je voulais savoir aussi si tu avais une œuvre à conseiller. Ça peut être un dessin, un artiste, une chanson, un film, un livre, ce que tu veux.
1: Eh ben, je dirais 12 Kawa, que j'aime bien écouter en ce moment.
0: Le rappeur ? Un titre en particulier ou...
1: Histoire d'eau.
0: Histoire d'eau ?
1: Ouais.
0: Ok, super. Merci beaucoup. Allez. Est-ce que tu aurais un petit mot pour la fin ?
1: Ouais, bisous et prenez soin de vous.
0: Et un mot pour la fin ?
1: Un mot pour la fin ? La fin, mais quelle fin ? Un mot pour la fin, bah à table.
0: À table.
1: Oui.
0: Ok, super. Salut Valou.
1: Salut.
0: Et coucou, comment tu t'appelles ?
2: Salut, je m'appelle Woody.
0: Salut Woody.
2: Ça va ?
0: Ça va et toi ?
2: Ouais, super !
0: Tu passes une bonne soirée ?
2: Je passe une super bonne soirée !
0: Super ! Eh ben écoute, là c'est le micro-trottoir de Corbito.
2: Ok.
0: Et je voulais savoir, le thème c'est la liberté.
2: La liberté ?
0: Voilà. Qu'est-ce que tu fais pour te sentir libre ?
2: Pour me sentir libre ?
0: Ouais.
2: De la musique.
0: La musique.
2: Ah, c'est facile.
0: Ah ouais. Hein.
2: C'est trop facile.
0: Mais c'est facile pour beaucoup de gens.
2: Ouais, sinon ça peut être aussi aller se balader.
0: Ok.
2: Prendre des vacances.
0: Mmh.
2: Prendre des vacances, ça permet aussi de se sentir libre. Hein.
0: Ouais, je trouve aussi.
2: Voilà. Et puis tout ce qui est très humain, ça permet de se sentir libre.
0: D'accord.
2: Faire son jardin, faire son potager, mettre les mains dans la terre. Ça aussi, c'est un petit gage de liberté aujourd'hui.
0: Ouais.
2: Non ?
0: Si.
2: Ouais.
0: Et justement, en fait, en posant des questions toute la journée, je me rends compte que la liberté, c'est ultra subjectif.
2: C'est très simple.
0: Chacun
2: la liberté,
0: a
2: en
0: son
2: réalité.
0: Concept, sa forme de...

0: citoyen festival devant Crête et Moustache.
1: On peut te trouver sur les réseaux.
0: On peut nous retrouver sur les réseaux. Il y a des choses qui sont prévues qui sortent très prochainement et on aime faire la fête, alors faut soutenir le projet.
1: Ok, et un mot pour la fin.
0: Joyeux 5 ans. Super. Libre Bazart.

0: regarder. Du coup, je me suis mis à l'organiser. Et oui, ça fait plaisir de voir ses sourires. Ce n'est pas là par hasard. Une passion commune, l'art.
1: Et coucou, comment ça va?
2: Bah, ça va super.
1: Tu veux te présenter en quelques mots?
2: En quelques mots?
1: Oui.
2: Ah. Un peu fou, mais ça s'apprivoise.
1: Ça marche. Alors, le thème d'aujourd'hui, c'est la liberté. Et du coup, je fais un micro-trottoir autour de ce thème. Je demande à tout le monde, qu'est-ce qu'ils font pour se sentir libre?
2: Pour se sentir libre?
1: Ouais.

0: à choisir ce que tu veux faire au moment venu, même dans ton taf, tout le temps. Laisser libre cours à ses désirs. La liberté.
1: Super. Merci beaucoup. Et je voulais savoir si tu avais une œuvre à conseiller, c'est-à-dire ça peut être un tableau, une chanson, un film, un bouquin, une citation.
0: J'ai rien qui me vient là tout de suite.
1: Okay. Un truc que t'aimes bien, hein, pas forcément en rapport avec le thème. Pokémon. Que tu veux faire découvrir aux gens.
0: Pikachu Pokémon.
1: Okay, super.
0: Ça vend du rêve.
1: Est-ce que t'aurais un dernier mot pour la fin?
0: Un dernier mot pour la fin? Guacamole.
1: Guacamole, c'est bon. Merci, salut.
0: Bisous.
2: J'adore les jouets quand même, j'ai envie d'y toucher.
1: Hola.
3: Hola, que tal?
1: Comment ça va?
3: Torianibos.
1: Est-ce que tu veux te présenter en quelques mots?
3: Moi, c'est Cathy. J'ai fait partie de Libre au Bazar, un peu, je pense. Et ça fait plaisir quand même.
1: Super, super. Alors, le thème de mon micro-trottoir, c'est la liberté. Et je voulais savoir, qu'est-ce que tu fais pour te sentir libre?
3: Qu'est-ce que je fais?
1: Ouais.
3: C'est intéressant quand même comme question.
1: Ah,
3: hein.
1: Tu vois?
3: Et t'as fait des efforts, quoi. En gros, ça fait plaisir quand même.
1: Ouais, on fait le taf ou pas?
3: Et franchement, il y a du taf là.
1: Ouais. Alors, je t'écoute.
3: Et comment j'ai volé des secondes de réflexion là, t'as vu, hein, c'est professionnel quand même.
1: Oui. Au pire, Mallory, elle coupera au montage, t'inquiète.
3: Mais non, c'est beau quand même.
1: Ben oui. Alors, dis-moi, t'as eu le temps de réfléchir tout ce temps-là?
3: Pas tant, hein, pas tant. Bah, du coup, hein, vas-y, on va aller un pro.
1: Vas-y.
3: Qu'est-ce que j'ai fait? Bah, j'improvise, hein. Comme d'hab, comme dans la vie. Bah,
1: improviser,
3: ouais.
1: Ça te fait te sentir libre.
3: Wouah, mais c'est colorié en dehors des bords, comme ça, genre, en liberté, t'es là en bambou. Tu fais n'importe quoi et franchement, qu'est-ce que ça fait plaisir, non?
1: Ouais.
3: Quand il y a un petit cadre et en fait, tu dis, bof, je vais plutôt aller à gauche, un petit virage et après, voilà, on va par là, quoi.
1: Et les changements de décision spontanée?
3: C'est même pas le changement, je pense que c'est plutôt le fait d'aller un peu à l'encontre de tout ce qui est un peu imposé, tu sais, genre même si t'as ta journée où tu as tous les créneaux dispo pour faire ce que t'as envie de faire, bah je sais pas, tu vois, tu réfléchis pas trop, quoi.
1: Ok. Et bah merci beaucoup, tu vois, comme quoi chaque personne a un discours différent et c'est pour ça on parle tout le temps, on dit la liberté, mais en fait en discutant avec tout le monde ce soir, je me rends compte que chacun a la sienne finalement de liberté. Et on fait ce qu'ils veulent. Ils en font ce qu'ils veulent.
3: Moi, franchement, ça m'intéresse un peu de savoir. Enfin, finalement, je vais finir par entendre tout ce que les gens ont dit. Mais j'ai envie de savoir ce que t'en penses quand même de ta question. Est-ce que t'as une réponse?
1: Faudrait écouter le podcast.
3: Allez, t'as donné une réponse. Gratte un peu.
1: Et donc voilà, je voulais savoir aussi si t'avais une œuvre à conseiller. Un film, une série, une chanson que t'aimes bien, un livre, une citation.
3: Citation, une histoire. Ah ouais, c'est difficile.
1: Une histoire.
3: L'histoire, la vie,
1: une
3: quoi.
1: Une blagounette.
3: Une blagounette, cacaprout.
1: On y revient souvent.
3: En termes de musique, franchement, moi j'ai m'élancé pour la musique argentine, musique nationale. Du rock, quoi. Je pense qu'en ce moment, c'est un peu... comment dire? C'est un peu la mode en ce moment, tu sais. Il y a un mot pour ça, tu sais. C'est pas le truc...
1: Mainstream?
3: Non. Des sons, tu sais, genre de la musique, mais un peu hipster, tu sais, d'Argentine. Mais c'est trop bien.
1: C'est du
3: un
1: rock.
3: Groupe... oui, ça peut s'appeler du rock argentin.
1: Okay.
3: Et du coup, ce serait El Cuelgue.
1: El Cuelgue,
3: c'est le groupe.
1: Comment t'écris ça? L.
3: E-L,
1: ouais.
3: Espace, K-U-E-L-G-E, putain, bah oui.
1: Ok.
3: Non, j'ai loupé un mot, une lettre, bon bah voilà, bon. C'est difficile le français et tout ça, monsieur, Elkwelge quoi.
1: Ok, bah bon courage, j'espère que vous allez trouver.
3: Elkwelge, écoutez, Casino.
1: Casino, ok. Et est-ce que tu aurais un mot pour la fin?
3: Bisous.
1: Bisous. On aime bien les bisous. Salut, salut.

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1: Vous êtes bien sur les ondes de RDIWA et c'est le moment d'écouter la rubrique Les gros titres du journal du DIWA. Pour cette édition du 21 mai, voici quelques actualités. Votre journal, comme pour chaque nouvelle mandature, a rencontré le maire de Die. En l'occurrence, il s'agit depuis le 27 mars de la nouvelle maire, Marilène Moucheron. Dans cet entretien, le journal l'interroge sur son installation depuis les élections, la politique qu'elle et son équipe souhaitent mener, ainsi que ses choix en ce qui concerne l'implantation du futur hôpital. L'interview se trouve en page 2. Début mai, l'espace social et culturel du DIWA avait rassemblé ses membres pour son assemblée générale. Peu de temps après, nous avons rencontré Coraline Monod, directrice de l'espace social, pour faire le bilan de cette année 2025. Elle relèvera l'engagement particulièrement important des bénévoles, puisqu'au quotidien, ce sont une trentaine de bénévoles qui s'impliquent dans le centre social et culturel. Certains sont par exemple engagés dans des ateliers d'apprentissage de la langue française ou vont proposer leur aide en tant qu'écrivain public. Pour en savoir plus, on vous en parle en page 3. En page 5, on vous parle de l'Observatoire des mobilités douces à Die. Tous les ans, à la même date, le collectif Vélo de Die réalise un comptage annuel. De 7h à 20h à la Porte Saint-Pierre sont comptabilisés les vélos qui entrent et sortent du centre ancien. Cette année, ce sont 1203 vélos qui ont été comptabilisés. Et enfin, en page 12, des élèves de l'école de Chabestan découvrent ce qu'était la résistance. Cette année, cette journée s'inscrivait dans le cadre d'un projet d'école concernant les 4 classes de CM1 et CM2 autour de la résistance et de la Seconde Guerre mondiale. Le temps d'une journée, le stade de Chastan, s'est transformé en camp de résistance sous la houlette des bénévoles de la commune libre de Saint-Marcel. Le terrain de foot était devenu pour la démonstration un terrain de parachutage. Si l'annonce de ces quelques titres attise votre curiosité, vous n'avez plus qu'à acheter le journal du DIWA. On vous souhaite une bonne lecture pour ce numéro du 21 mai.

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Il est 18h. 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

0: Et bienvenue à Christophe Martet, président de Vert Paris sans SIDA. Bienvenue.
1: Bonjour Christina, merci pour cette invitation.
0: Bonjour et merci à toi. D'ailleurs, on s'est vu dans l'émission il n'y a pas longtemps. Mais j'ai décidé de te réinviter parce que ce jour-là, tu m'as dit, tu as parlé comme ça, en parlant, tu m'as parlé d'un livre que tu as publié en 93, Les combattants du SIDA. C'est la chose que j'ai faite en sortant du studio. Je l'ai commandé, je suis désolée, je l'ai commandé sur Internet. Je ne suis pas allée chercher dans les librairies de proximité comme il faudrait faire. Mais bon, j'ai eu ce livre, j'ai mis un peu de temps, je l'ai lu. Et aujourd'hui, je voudrais qu'on en parle à nos auditeurs parce que c'est un livre publié en 93 que, à mon avis, a toute son actualité aujourd'hui. Il faut les mettre dans les contextes. Hein. Tu me permets, moi je vais commencer,
1: tout
0: mais tu sens toi libre de aussi intervenir si j'ai mal interprété des propos. Parce que je l'ai lu vraiment avec les yeux d'aujourd'hui et c'était, voilà, j'ai fait pas mal d'allers-retours dans ma tête. Alors déjà, je voudrais savoir, est-ce que tu te rappelles à l'époque, qu'est-ce que t'avait motivé pour l'écriture de ce livre? Et est-ce que tu maintenant ressens cette même motivation? T'es quand même une personne différente.
1: Oui, alors je suis une personne différente. Et alors, la motivation, c'était... donc, moi, je rentre de New York en 91, en avril 91, et je constate qu'en France, on parle peu du sida, et surtout, on en parle toujours sur l'aspect médical, recherche. On voit très peu les malades, parce que beaucoup témoignent, enfin, quelques-uns témoignent, mais à visage couvert, enfin, caché, anonymement. Et moi, ça me choque, ça me perturbe. Et donc, à partir de 92, j'ai ce projet de livre. Moi, j'avais jamais écrit, hein, j'ai ce projet de livre. Et puis, je veux faire témoigner des personnes engagées, qu'elles soient séropositives. Alors à l'époque, on disait plutôt séropositives que vivant avec le VIH, parce que malheureusement, voilà, on est en 91, il n'y a pas de traitement, il y a des traitements qui ne sont pas efficaces. Et donc, on parle de personnes séropositives ou des personnes qui sont engagées par leur activité professionnelle dans la lutte contre le sida. Mmh. Et donc, je décide de faire témoigner ces personnes parce que je trouvais que ça manquait beaucoup et surtout, ce qui manquait, c'était de pouvoir aborder d'autres questions que le simple, qui est déjà important, les simples aspects médicaux de traitement, de recherche, qui touchent pas les gens non plus dans leur quotidien, quoi. Mmh. Donc, je voulais aussi faire entendre cette parole qui était un peu étouffée, qui était, je dirais, cachée, parce que voilà, comme je disais, les quelques personnes qui témoignaient le faisaient à visage, caché, anonymement, et ça, c'était trop choquant, parce que il y avait aucune honte à être séropositif et séropositive, et que moi, je considérais qu'il fallait aussi aborder le sida d'un point de vue politique, avec démontrer comment des actes politiques ou l'absence d'actes politiques avaient contribué à la progression de l'épidémie en France.
0: Ça, d'ailleurs, c'est une partie très forte du livre et c'est celle que j'ai... Ça m'a beaucoup plu, en fait, cette manière d'approcher. Mais d'abord, je vais par ordre, mais je vais aussi connaître des choses un peu plus personnelles. C'est-à-dire, tu me dis, je n'ai jamais écrit, mais moi, je trouve ce livre qu'il écrit de manière très fluide. Tu vois, c'était quand même une passion, l'écriture. Parce que se mettre à écrire comme ça, si on ne l'a jamais fait, ce n'est pas évident.
1: Alors c'est vrai que c'est pas évident. Je dois remercier je remercie dans le livre Sylvie Marion qui était une journaliste de France 2 avec qui je m'entendais très bien et qui m'a aidé parce qu'elle était elle au service culture et elle était très très une grande lectrice. Donc elle m'a aidé, elle m'a accompagné quand même dans l'écriture et ça c'est vraiment je lui dois beaucoup parce que c'est vrai que moi j'étais quelqu'un qui travaillait dans l'audiovisuel donc oui on écrivait bien sûr mais c'est pas du tout la même façon que de se poser pour moi se poser comme ça pendant des semaines, des mois et écrire. C'était pas du tout quelque chose de que j'avais pratiqué, mais je m'appuyais aussi beaucoup sur les témoignages des personnes que j'allais rencontrer.
0: Oui.
1: Donc, il y a la partie de l'écriture, de l'analyse, de l'essai, on va dire, mais il y a beaucoup. Moi, je tenais vraiment beaucoup à ce que on donne la parole, on visibilise ces personnes engagées contre le SIDA.
0: Et en plus, c'est que c'était surprenant. Ben là, je sais pas pourquoi. J'ai préparé des autres questions, mais là, je me suis lancée sur des ressentis personnels, désolée, mais ce qui m'a surpris beaucoup, c'est qu'en plein 93, tu étais capable d'écrire, même avant 92, le temps d'écrire, tu avais déjà un optimisme incroyable. Parce que ce n'était pas les années de l'optimisme. Mais ton oui. livre, ça se sent.
1: Bah, ça dégage. Enfin, ce que je voulais, moi, c'était montrer à la fois qu'on était dans une perspective quand même de mort à court terme. Et à ACT UP, parce que j'étais engagé à ACT UP, bah on voyait toutes les semaines, tous les mois, des gens mourir, des proches mourir, que moi-même, je considérais qu'effectivement, il ne me restait pas très longtemps à vivre, parce que c'était la réalité hein, de cette épidémie à l'époque. Encore une fois, on est en 92-93, il n'y a pas de traitement efficace. Hein. Donc, mais, alors, je ne sais pas si ça dégage l'optimisme, en tout cas, ça dégage la volonté de se dire, on peut faire quelque chose.
0: Oui, c'est l'approche politique qui
1: voilà,
0: change tout.
1: On peut faire quelque chose, mais aussi, on voit que des gens font quelque chose. Des personnes, des militants, comme Didier Lestrade qui cite dans le livre, ou d'autres qui s'y sont pris qui ont pris le sujet à bras-le-corps, comme Patrice Meyer. On en parle peu de VLS Vaincre le Sida, qui est la première association que Patrice Meyer avait créée en 1983, même peut-être, oui, fin 82, début 83, donc vraiment très très précocement. Et d'ailleurs, Patrice Meyer, que j'ai croisé à quelques reprises récemment, donc j'étais content de le revoir. Et c'est vrai qu'on voit qu'il y a beaucoup de choses qui ont été mises en place par les associations, c'est ça aussi que je voulais montrer. C'est-à-dire que la réponse des pouvoirs publics était totalement inopérante, totalement à côté de la plaque et pas du tout proportionnée par rapport aux enjeux de l'épidémie. En revanche, c'est vrai que les associations, et heureusement qu'elles ont été là, mais aussi des personnes atteintes finalement, les personnes vivant avec le VIH, ont pris le sujet à bras-le-corps et qu'elles ont inventé quelque part de nouvelles formes de solidarité, de nouvelles formes d'appui. Bon voilà, Patrice Meyer, il crée cette ligne d'écoute. C'était assez novateur à l'époque hein, d'avoir une ligne d'écoute comme ça ouverte qui devient après bah, SIDA Info Service. Hein, on est, voilà, mais on est quand même dans des innovations sociales qui sont très importantes et que je voulais documenter justement.
0: Oui. Du coup, tout le long de cette interview, on va développer toutes les choses que tu as dit, les témoignages, la naissance des associations, aide, ACT UP, etc. Mais on s'élève tout de suite les petits cailloux dans la chaussure. Est-ce qu'il y a des choses qui sont écrites, que tu réécrirais pas du tout, et que tu peut-être regrettes, ou tu ne pouvais pas savoir, je veux dire, tu l'as écrit en 93.
1: Je ne sais pas si... Non, enfin, bon, alors je ne l'ai pas relu à de fond en comble pour cette interview, mais j'essaie de voir... Alors, peut-être l'aspect peut-être un petit peu... pas, je dirais pas larmoyant, mais un petit peu comme ça. Oui. Alors, c'est vrai que l'aspect personnel des choses, moi, c'était pas mon propos au début. Je voulais pas forcément parler de moi, même si, voilà, j'étais séropo, etc. Bon. Mais et justement, c'est des personnes comme Sylvie et Marion qui m'ont dit « Mais si, Christophe, ton témoignage aussi compte en tant que, justement, bah, personne vivant avec le VIH, en tant que personne concernée. Alors, bien sûr... à cette approche journalistique. Donc moi, le livre, il était dans une approche journalistique d'interviewer des gens, de leur donner la parole, de faire en sorte que leurs actions soient comprises, soient entendues, soient lues. Mais j'étais pas parti pour parler de moi, en fait. Et c'est vrai que c'est toujours un peu ce qui m'a traversé. C'est toujours de me dire, bah, y a la partie journalistique, mais aussi la partie personnelle. Alors oui, il y a peut-être des choses que j'aurais pas écrites de la même façon, et il y a peut-être des choses, des sujets sur lesquels j'ai pas été non plus à la hauteur. Enfin, en tout cas, j'ai pas, peut-être pas suffisamment consacré de place à la lutte contre le sida chez les femmes, même si j'ai des témoignages de femmes, mais bon, parce qu'à l'époque...
0: Moi, je trouve, justement, tu as des témoignages des femmes qui sont très intéressantes.
1: D'accord, bon, ben voilà. Ouais. Et puis, peut-être aussi la place des personnes étrangères, des personnes migrantes, ça. Mais c'est vrai que le sujet, à l'époque, il était beaucoup moins abordé. Alors, j'en parle quand même. Hein, il y a des... Ce qui m'a frappé, enfin, ce que je trouve pas mal dans ce livre, c'est que pas mal de choses sur la prise en charge sociale des malades, etc. Et ça, c'est vrai que c'est quelque chose qui n'était pas du tout traité à l'époque. Et finalement, ça s'est assez réussi parce que justement, je mets en lumière des populations comme, alors à l'époque on disait toxicomanes, mais les usagers de drogue, bien sûr un peu les migrants ou les personnes sans abri, etc. Donc moi c'était ces aspects-là qui m'intéressaient beaucoup pour les rendre visibles, effectivement, et rendre visibles les personnes qui se battent, quoi. Parce que c'était ça aussi, les combattants du SIDA.
0: Les combattants du SIDA. Voilà. D'ailleurs, c'est vraiment une série de témoignages des personnes. Moi, je n'ai même pas noté, nombré combien de témoignages, il y en a beaucoup. Et pour toi, il y a des témoignages qui sont restés soit plus chers, parce que c'est des personnes qui te sont restées dans le cœur, ou des témoignages que tu trouves vraiment très actuels aussi pour aujourd'hui.
1: Alors c'est vrai que, comme je l'ai cité tout à l'heure, Patrice Meyer, je trouve que c'est important parce qu'on voit que effectivement la réponse communautaire, la réponse associative a été quand même extrêmement déterminante pour les succès ou en tout cas l'accompagnement des personnes vivant avec le VIH. Et c'est vrai que on parlait à l'époque, en 93, beaucoup de aide, beaucoup d'act-up, et VLS était un peu passé sous silence. Donc moi, ce témoignage, je le trouve très important, parce qu'on voit que dès le départ, dès le début, alors qu'il y avait encore peu de cas en France, eh ben, les gays, citons-les, les hommes ayant des rapports sexuels avec les hommes, les gays ont pris à bras-le-corps, comme je le disais, cette épidémie. Il y a d'autres personnes aussi, hein, comme Jean-Marie Fauché, que j'ai revu, pareil, qui était à Arcat et qui, justement, s'occupait notamment beaucoup de la question sociale. Et je trouvais que c'était très important de le faire témoigner. Mon médecin, Elisabeth Dohain, hein, qui est quand même un médecin qui avait été très engagé dans la lutte contre le sida. Donc, j'ai envie de dire, non, je les mettrais toutes et tous sur le même plan, parce que j'ai essayé aussi de justement d'être dans une espèce d'équilibre, ou en tout cas d'avoir une palette assez vaste de témoignages. Ça va de Didier Lestrade, donc qui était à l'époque président d'ACT-UP, Frédéric, qui était une femme séropositive dans le sud de la France, et des personnes qui sont engagées dans des associations, dans des structures associatives ou sociales. Donc non, je pense que je trouve que c'est assez bien balancé finalement. C'est important d'avoir cette diversité aussi. Parce que, comme je dis, il faut se remettre dans le contexte où en 92-93, c'est toujours un peu les mêmes qui parlent du sida. C'est Montagnier, c'est de temps en temps Lynn Renault, quand il y a des opérations de levée de fonds, c'est Willy Rosenbaum ou d'autres médecins. Mais c'était vraiment quand même les aspects. Parce qu'il y avait aussi cette parole officielle. L'expertise, les experts, ce sont les médecins, les experts, ce sont les chercheurs. Alors que non, justement, ce qu'on voulait nous montrer aussi en tant que personnes concernées, c'était qu'il y avait cette expertise associative, cette expertise sociale, professionnelle, de gens qui se sont engagés dans le sida, mais qui étaient déjà engagés par ailleurs. Je pense à Jeanne Maffre, effectivement, sur la question de l'hébergement ou de l'accompagnement social. Bon, ben voilà, elle dit bien sûr que l'épidémie de sida, c'est quelque chose de nouveau d'extrêmement grave, mais que ça touche aussi des personnes qu'on avait peut-être justement mis de côté, invisibilisées ou dont on ne voyait plus les problèmes parce qu'on ne voulait pas les voir.
0: Oui,
1: quoi.
0: Tout à fait.
1: Et c'était justement, ça revient, ça fait le lien avec aujourd'hui, hein, oui. Où on est justement dans une épidémie qui touche aussi des personnes précaires ou des personnes racisées des migrants HSH, des hommes ayant des relations sexuelles avec des hommes migrants qui sont aussi dans des conditions de vie difficiles. Mmh. Donc on est quand même toujours dans cette perspective-là.
0: Oui, du coup, c'est dans les années 90, on pouvait dire homo tox, et là, on a juste remplacé les mots, on dit migrants, mais on est dans le même contexte.
1: Mais bien sûr, bien sûr, avec toujours cette idée que le sida, bien sûr, est aussi une maladie de la pauvreté, de la précarité et des injustices, en fait, hein, et des inégalités.
0: Absolument. Et il y a aussi une autre chose qui est très frappante, comme c'est, on peut faire les liens avec aujourd'hui, c'est la situation économique, politique que tu décris. Moi, ça m'a rappelé énormément aujourd'hui, donc la baisse des financements. Il y a une constante, il y a eu un changement, il y a eu une période d'or, et maintenant on est à nouveau, on est replongé dans les années d'avant.
1: Oui, alors différemment quand même, parce que il y a des acquis. hein, qu'il faut bien sûr préserver, mais je pense que la réponse associative reste forte. L'engagement communautaire, moi je trouve quand même sur une maladie, sur ce sujet reste fort. On a quand même un tissu associatif et militant. En particulier en Île-de-France, mais bon, l'Île-de-France est 40% de l'épidémie, donc c'est normal. Mais on a quand même encore cet engagement de personnes qui sont engagées parfois depuis 30, 40, 40 ans, bon, qui vont bien sûr à un moment ou à un autre passer la main, mais qui vont devoir aussi peut-être par là partir à la retraite ou faire autre chose. Mais quand même, je trouve qu'il y a une communauté des personnes engagées qui reste solide, mais on fasse à effectivement des pouvoirs publics face à des politiques qui peuvent être de plus en plus, qui vont dans le mauvais sens, qui sont répressives sur les droits des étrangers.
0: Tu veux dire, il y a quand même une forte résistance.
1: Et puis il y a des lieux, il y a quand même des... Alors bien sûr, là je vais parler de Vert Paris sans sida, parce que forcément, il y a aussi des municipalités, il y a aussi quand même des instances qui considèrent que la lutte contre le sida demeure quelque chose d'important, et surtout dans la perspective de mettre fin à l'épidémie, parce que ça, bien sûr, en 93, on ne pouvait pas du tout imaginer l'ampleur qu'allait prendre le sida et l'épidémie en France et dans le monde. En 93, on est encore loin d'imaginer tout le nombre de morts, le nombre de personnes atteintes. Mais par contre, c'est vrai qu'aujourd'hui, on est dans cette perspective qu'on sait qu'avec les outils qu'on a, et qu'on n'avait pas du tout en 93 pour le coup, notamment en termes de prévention, d'accès au traitement, etc., on sait qu'on peut mettre fin à l'épidémie très prochainement, parce que 2030, c'est vraiment demain.
0: Oui, avec un vrai engagement politique. D'ailleurs, dans les livres, moi, j'ai l'impression presque de te voir avec un doigt qui pointe vers les pouvoirs politiques. Et tu leur dis, tu fais des accusations directes, de manière vraiment très franche, que c'est rare de retrouver ça maintenant, un engagement aussi fort, et dire c'est toi qui dois agir. Ça, j'ai adoré, et ça m'a quand même un peu rappelé aussi par exemple, quand il était élu Macron, la campagne de aide, dire « Monsieur le Président, vous pouvez être le président qui mettra dès la fin du sida. » Et maintenant, on se retrouve avec Trump. Est-ce qu'il faut continuer à pointer du doigt, à dire « C'est à vous, en fait, c'est à vous de donner le sous pour que la lutte continue. » C'est la bonne direction, à ton avis, la bonne stratégie, je ne sais pas.
1: En tout cas, je pense qu'effectivement, les gouvernements, enfin les pouvoirs publics, les États, c'est leur responsabilité d'agir. Et on voit que malheureusement, alors je disais qu'il y avait une résistance des associations, mais malheureusement, la question du VIH, la question du sida, elle est passée au second, voire au troisième ou quatrième plan, parce que récemment, on a appris que la France, par exemple, allait diminuer de près de 60%, je crois, le chiffre exact, je n'ai pas le chiffre exact, mais sa contribution au Fonds mondial de lutte contre le sida, la tuberculose et le paludisme. Mais ça, c'est gravissime. De la même façon, c'est vrai qu'on cite beaucoup Trump et les actions qu'il a menées à raison, en 2025. Dès son arrivée, il a baissé les budgets consacrés à la lutte contre le sida, mais aussi à l'aide au développement en général. Mais on voit que c'est un mouvement qui est dans mondial des pays riches qui se renferment, qui font moins. Moi, c'est vrai qu'il y a un mot qu'on entend de moins en moins, c'est solidarité. Oui. Et je pense qu'effectivement, dans ce livre, je montrais à quel point on pouvait, avec des actions de solidarité, mais vraiment actives, de solidarité concrète, c'est pas la solidarité comme un mot, c'est vraiment concrètement quelles actions on met en place, quelles structures on met en place pour faire vivre cette solidarité et faire vivre ce qui, quand même, fait, pourquoi on est là. On est là pour se rendre utile, on est là pour servir à quelque chose. Moi, c'est comme ça que je vois les choses. Donc, c'était ça que je voulais montrer dans le livre. Et aujourd'hui, c'est vrai que c'est c'est des choses dont on parle beaucoup moins, qu'on valorise beaucoup moins, ces actions de solidarité, alors qu'elles existent. Mais c'est vrai qu'il n'en reste pas moins que les États ont vraiment une responsabilité majeure, parce que c'est une question de moyens.
0: Oui.
1: Une question de volonté politique. Aujourd'hui, on voit bien que malheureusement, ils ne sont pas au rendez-vous, quoi.
0: Oui. Il y a un concept que tu répètes dans le livre, et une phrase en particulier que je vais lire, que ça m'a beaucoup plu parce que moi je partage complètement de la première à la fin, où tu écris « Les SIDA, un puissant révélateur du dysfonctionnement de notre société, de la machine administrative, des rouages de notre système de santé publique. Pendant des années, l'État était incapable de reconnaître, d'apprécier et de lutter contre cette maladie qui ne s'attache pas seulement au corps humain, mais au corps social. » C'est encore valable ?
1: Oui, parce qu'on est encore dans une société où effectivement tous les aspects sociaux, comme je disais, de solidarité et les dispositifs de santé publique ou ce qu'on a appelé à un moment les filets sociaux, j'aime pas trop le mot, mais tout ce qu'on a appelé justement ces structures qui viennent en aide aux personnes ou qui accompagnent les personnes pour leurs droits, pour le respect de leurs droits, pour l'accès à leurs droits et à une vie digne, c'est vrai que c'est de plus en plus fragilisé. Au sens large, les services publics, on voit bien que de plus en plus, ils sont fragilisés, mais aussi les structures qui accompagnent les personnes dans leur quotidien. Donc oui, ça reste d'actualité. Avec quand même cette spécificité de, comme je disais, de structure associative qui reste très forte, bon, encore une fois, dans les grandes villes, etc., mais, et qui quand même apporte des réponses concrètes hein, aux personnes, mais malheureusement, la puissance de l'État, elle n'est pas là, quoi, en fait.
0: Oui. Oui, les pouvoirs frappants, c'est qu'il faut vraiment agir. Oui. Et du coup, restant sur les pouvoirs publics, et les liens avec les associations. Tu m'as vraiment appris dans le livre que l'association Aide, au début, moi je ne savais pas du tout, devait se dissoudre après l'urgence, hein, terminée. C'était vraiment, elle était née pour combler un vide. Aide est encore là, mais ça, je te pose une question un peu plus provocatoire. Est-ce que, des fois, combler ce vide, ça a permis à l'État de se désengager? Genre, maintenant, il y a les assos qui s'en occupent.
1: C'est un peu le risque. Et c'est vrai qu'on a toujours combattu ça dans les associations. Mais alors, comme je disais tout à l'heure, Christina, c'est vrai que moi, comme d'autres, on ne pouvait pas imaginer que ça allait durer aussi longtemps. On se disait, bon, soit on allait mourir, effectivement, et on voyait que nos amis mouraient, les proches mouraient, les militants mouraient. Mais on ne pouvait pas imaginer que... on n'était pas dans ce cadre-là de se dire... On était effectivement dans une urgence... parce qu'on voyait les gens mourir et qu'il fallait trouver des réponses très concrètes, très rapidement, parce qu'on imaginait même peut-être que voilà, ça allait être une hécatombe complète de la communauté gay, par exemple, parce que c'est dans cette communauté-là que je vivais. Mais donc, on n'avait pas du tout envisagé que cette épidémie dure 40, maintenant presque 50 ans. Et c'est vrai que... le but des associations, c'était de dire, nous, on pointe les dysfonctionnements, on essaye d'apporter des réponses, mais c'est à vous, l'État, de justement de mettre en place les dispositifs qui vont permettre de combler les manques, de faire en sorte que la réponse soit adaptée. C'était la même façon avec le SIDAction. Je me souviens bien, on disait toujours au SIDAction, il faut que l'État apporte aussi sa contribution et il faut que SIDAction finance des actions qui sont vraiment quelque chose que l'État ne peut pas financer pour l'instant, où c'est très compliqué parce que ça va à l'encontre parfois de lois ou alors sans être des actions illégales, c'est pas ça que je dis, mais qui sont en tout cas des actions qui sont vraiment au plus près des personnes et sur des publics parfois tellement éloignés qu'ils n'ont pas accès du tout à des dispositifs sociaux. Mais oui, ça a toujours été ça. Mais bien sûr que l'État, lui, se dit « Oh, c'est très bien, nous, on donne de l'argent, oui. Et puis débrouillez-vous avec ça. » Et c'est vrai que malheureusement, parfois, ça a pu... l'État s'est déresponsabilisé quelque part en disant si on donne un peu d'argent, c'est aux associations de le faire. Et on voit que parfois, les structures associatives, elles ne peuvent pas répondre à toutes les urgences et à toutes les difficultés. Oui.
0: Et restons sous les assos, il y a assos et assos. Tu parles de ACT UP. ACT UP, c'est trop beau parce que tu dis il y a une avant, et une après ACT UP. Est-ce que tu pourrais un peu raconter cette force aux plus jeunes qui nous écoutent, qui n'ont pas connu ce début ?
1: Bah, ACT UP, bon, alors c'est vrai qu'il faut que je dise que personnellement, c'est vraiment ACT UP qui m'a permis de remonter la pente, si je puis dire, ou de continuer à vivre. Ça m'a vraiment motivé pour me battre, alors que j'étais désespéré, franchement, en partant à New York. Et quand je découvre ACT UP, bah, ça m'a vraiment remonté le moral, si je puis dire. Et ça m'a donné, effectivement, de la force. Donc, il y a cette énergie-là aussi du groupe, cette énergie collective d'activisme. L'activisme au sens où on met vraiment nos corps et nos énergies à profit pour avancer et dans un... Tu disais tout à l'heure, voilà, je pointe beaucoup du doigt les politiques et tout, mais parce qu'il y avait cette idée qu'il fallait vraiment les confronter au tragique, vraiment, à l'aspect horrible de cette situation, qu'ils entendent, qu'ils voient ce que c'est que de vivre avec le sida, qu'ils voient, et c'est, la façon de le faire, c'était d'aller dans la rue, c'était de manifester, c'était d'être présent, de faire du bruit, de contester ce qu'on nous disait, de pas prendre pour argent comptant, enfin, toutes ces choses qui, aujourd'hui, parfois, on est un peu dans, oh non, dans le consensus, où on est... Non, là, il n'y avait aucune idée de consensus. On était vraiment dans la confrontation parce que c'est aussi comme ça qu'on faisait avancer les choses. Et quand je dis il y a un avant et après ACT UP, alors c'est bien sûr que toutes les associations ont contribué à leur façon à la lutte contre le sida, mais ACT UP a quand même fait en sorte que justement les personnes atteintes, les personnes séropositives, soit un peu au centre de la, au centre, soit à la table et comme je dis, fabrique le menu, quoi. C'est-à-dire que on n'était plus des pauvres patients, des victimes, etc. On était des personnes agissantes qui pouvaient apporter des réponses concrètes, pouvaient demander des choses concrètes et ne pas être, voilà, passives, des personnes passives. Donc, et ça vaut pour d'autres combats. C'est pas le combat uniquement du sida, c'est oui. Le combat d'autres luttes. Nous, alors ACT UP a rien inventé, hein, on s'est inspiré, même si on avait l'impression qu'on était très innovant dans nos actions, etc. On était dans des luttes féministes, dans des luttes des personnes racisées, dans le combat des droits civiques, puisqu'on s'inspirait aussi quand même pas mal d'actions qui avaient été menées à ACT UP New York. Mais clairement, on voit que c'est des modes d'action qui permettent quand même parfois de débloquer les choses. Quand on visibilise des choses, quand on dit, bah non, c'est comme je disais, c'est plus le business as usual, quoi. Il faut un peu, de temps en temps, taper du poing sur la table, effectivement.
0: Tout à fait.
1: Parce que c'est comme ça aussi qu'on se fait entendre. Les gens, les politiques, ils ont besoin d'être bousculés, parce que sinon, bah oui, oh, bah, c'est pas un problème, tout continue comme avant.
0: Bon, je ne vais pas te demander aujourd'hui quelle association pourrait, disons, est innovante de la manière où ACT UP était à l'époque. Je ne vais pas te mettre dans une situation déconfortable. Mais aujourd'hui, une association qui pourrait vraiment faire la différence, à ton avis, devrait travailler sur quoi, se concentrer sur quoi? Si tu pouvais donner aussi un peu des conseils, vu d'où tu viens.
1: Alors, c'est vrai qu'une association activiste comme ACT UP, alors ACT UP existe toujours, mais n'a plus la force de frappe, puisqu'il y a plus beaucoup de militants qui sont engagés dans l'association, donc c'est compliqué de faire des manifs, de faire des actions. Et puis le contexte n'est pas le même. Heureusement et tant mieux, on a progressé. Heureusement et tant mieux, on a des traitements qui permettent de vivre avec le VIH. Heureusement et tant mieux, on est quand même dans un temps où une personne séropositive ne transmet plus le VIH, donc on a aussi cette dimension de prévention qui est totalement différente qu'à l'époque. Mais je crois qu'aujourd'hui, il y a beaucoup d'associations de terrain qui continue ce combat. Malheureusement, elles ne sont pas suffisamment accompagnées. Alors nous, on essaye avec nos moyens, avec Paris-San Sida, d'apporter ce soutien, de monter des projets pour faire accéder, pour que ces associations puissent mener des actions dans ce qu'on appelle l'aller vers, par exemple, en prévention. Mais il faut que des dispositifs plus massifs soient préservés, voire soient amplifiés, pour que les associations puissent, notamment par exemple, des financements pérennes. Hein, on voit que c'est toujours compliqué pour les associations parce qu'elles auront à remplir des dossiers tous les ans et tous les ans et tous les ans.
0: Bientôt, tous les 6 mois.
1: Voilà. Et aussi qu'il y a beaucoup d'associations qui sont financées sur projet alors que, en fait, leurs dépenses, c'est beaucoup des dépenses de fonctionnement, de locaux, de salaires, etc. Et que ça, c'est souvent peu pas, ou pas du tout financé. Donc, il faut revoir aussi ces choses-là.
0: Tout à fait, merci. Et c'est qu'il donne aussi de l'oxygène, je trouve, quand tu racontes qu'est-ce qui s'est passé en France, c'est que tu faisais des voyages à l'étranger, tu revenais. Du coup, tu apportais du nouveau. Bon, l'expérience des États-Unis. Et après, quand tu es partie à Liverpool, alors moi je suis une fan des Beatles, vraiment, c'est du coup, je vais à Liverpool, je tout de suite. Qu'est-ce que tu as ramené de l'Angleterre? Parce que tu écris sous les livres, tu dis, si le sida a pu se développer si vite dans notre pays, tu fais vraiment une accusation forte à la France, qui compte en 1992 5 fois plus de cas que le Royaume-Uni. C'est que très longtemps, trop longtemps, la société a considéré cette épidémie comme touchant les marginaux que l'on a traités avec mépris et indifférence. Je trouve que c'est une accusation très forte et très vraie. Qu'est-ce qu'il y avait de différent en Angleterre ?
1: Alors, ce qu'il y avait de différent, c'est qu'il y avait vraiment une approche de santé publique assez pragmatique. Beaucoup moins basé sur la psychologie, la morale, etc. Alors, bien sûr qu'il y a aussi, il y avait aussi dans les années 80 une forme d'homophobie d'État en Grande-Bretagne, par exemple, mais sur la question de la toxicomanie, comme vous disiez, ou l'usage de drogue, les usagers de drogue, ils ont eu une approche, voilà, la Grande-Bretagne a une approche beaucoup plus pragmatique, et c'est tout bête, mais je vais le dire, c'est qu'en fait, ils se sont dit, voilà, la plupart des usagers de drogue par voie intraveineuse sont aussi hétérosexuels, et c'est aussi comme ça que c'est peut-être une porte d'entrée vers la propagation, vers l'expansion de l'épidémie dans la population hétérosexuelle. Donc, eux, ils étaient très intéressés à contenir cette épidémie, mais parce qu'ils avaient aussi une approche de réduction des risques. C'est vraiment quand on parlait de ça en France à l'époque, de dire on va réduire les risques, qu'est-ce que ça veut dire en matière d'usage de drogue? Non, c'est tout ou rien en fait. En France, c'était oui, non, c'est allumé, c'est éteint. Donc c'était vraiment, il faut que les gens s'arrêtent arrêtent de se droguer, il faut que les gens arrêtent de consommer. Et même, je me souviens que, tu parles de Liverpool, c'était dans le cadre d'un reportage, donc d'un documentaire que j'avais fait pour Envoyé Spécial, justement, où je montrais à quel point, à Liverpool, en comparaison à Marseille, les pouvoirs publics, y compris même la police, avaient été formés pour mieux accompagner les usagers de drogue. Alors, pas dans leur consommation vraiment, mais pour faire en sorte que justement, il y ait cette politique de réduction des risques. Pour l'instant, ils se droguent, eh bien, il faut leur donner les moyens de ne pas non plus de devenir séropositifs, par exemple. Donc, alors c'était lié aussi à l'hépatite B, c'était lié à d'autres infections. Mais donc, ils ont cette approche très pragmatique, aussi dans le cadre d'une approche sécuritaire, entre guillemets, parce que c'était mieux que les usagers de drogue aillent récupérer les produits ou puissent bénéficier de programmes d'échange de seringues, de programmes, parce que de fait, ça réduisait la criminalité, ou les problèmes de sécurité liés à ça. Alors qu'en France, on était dans une espèce de déni, d'incompréhension. Et surtout, on avait trop, sans doute, donné la parole à des psychologues, des psychiatres, etc., sur la question des drogues. Et qu'en fait, non, il fallait donner la parole à des médecins, parce que c'est un problème de santé avant tout. Et donc, des médecins, à des chercheurs, à des personnes qui accompagnent les usagers de drogue. Et même, d'ailleurs, je me souviens qu'effectivement, le sujet d'Envoyé Spécial que j'avais traité, souvent, on est invité en plateau après pour commenter un peu le sujet, pourquoi on a fait ce sujet, comment et tout. Et là, ils avaient invité un opposant. Vraiment à la réduction des risques. Et en France, on a mis encore beaucoup de temps avant d'accepter qu'on puisse offrir aux usagers de drogue la méthadone, par exemple, un des produits de substitution, qu'on puisse mettre en place des programmes d'échange de seringues. On voit bien même encore aujourd'hui...
0: Même aujourd'hui, on a encore des problèmes.
1: Toute la controverse avec les salles de consommation, à moindre risque, où on voit bien les controverses que ça provoque, ou voire même les difficultés, par exemple, du CARUD, donc CAUED, dans le CARUD, dans le deuxième arrondissement, qu'ils ont dû fermer parce que des oppositions, y compris de l'opposition municipale de l'époque, mais aussi des riverains ou des pseudo-riverains ou des collectifs de riverains, etc. Donc il y a encore cette approche qui est quand même... Et donc voilà, la Grande-Bretagne était beaucoup plus pragmatique là-dessus. Ouais.
0: Oui, c'est incroyable comme la morale peut faire des dégâts.
1: Mais oui.
0: C'est pas que la religion, c'est vraiment... Même si dans un état laïque, il y a une moralité étouffante. Et restons sous le pragmatisme, dans le livre, tu décris le début de la construction des liens avec l'hôpital. Comment c'est venu? Parce que c'est très important encore aujourd'hui, on construit encore les liens avec les hôpitaux. Comment c'est né? Comment ça s'est fait au début?
1: Alors c'est vrai que ça, c'est beaucoup quelque chose que aide à porter, d'avoir cette... c'est ce que disait Daniel Defferre, c'est le SIDA est un peu un réformateur social, et donc l'idée c'était de transformer les rapports, je dirais de pouvoir non, mais en tout cas les rapports entre les personnes qui entrent à l'hôpital et le personnel soignant et les professionnels de santé, parce que vraiment, moi je l'ai vécu, beaucoup l'ont vécu, on l'a constaté, quand on arrivait dans un hôpital, on était infantilisé. Il y avait les sachants, et puis il y avait vous étiez là, passif, vous attendiez qu'on vienne vous chercher pour un examen, on ne vous informait pas du tout de ce qui allait se passer, de vos droits. Donc il a fallu vraiment inventer ce qu'on appelle effectivement la démocratie sanitaire, c'est-à-dire faire en sorte d'accueillir et de prendre en compte la parole des premières concernées, c'est-à-dire les malades, quoi. Enfin, les gens qui viennent à l'hôpital ou aussi pour des soins ou pour des actes de prévention. On avait besoin qu'on remette, sinon à égalité, en tout cas à parts égales, les droits des personnes qui rentre dans un hôpital, ça, il fallait l'acter, il fallait le construire dans le respect, effectivement, des personnes et, comme je dis, de leurs droits. Quoi.
0: Là, c'est intéressant parce qu'on voit quelque chose qu'après, ça continue à se construire. On voit aujourd'hui, il y a des relations très serrées avec certains hôpitaux, certains médecins. C'est super intéressant.
1: Et puis on voit, alors aujourd'hui, c'est vrai qu'il y a des difficultés. Par exemple, on avait traité de cette question du racisme en santé dans le cadre de Battante, l'événement qu'on avait fait à Paris sans Sida en novembre dernier, où Miguel Chema, donc, qui est un chercheur, et qui montrait à quel point... pour les personnes migrantes en particulier, les personnes ne parlant pas français, etc., ou les personnes noires ou ressenties, voilà. Il y avait ce racisme encore prégnant dans les actes, dans les gestes, dans l'attitude des soignants, et que ça peut impacter effectivement la relation entre les malades et les soignants, mais aussi que ça a des effets délétères, bien sûr, par rapport à la prise de traitement ou par rapport au droit général des personnes.
0: Tout à fait. On va vers la fin de cet entretien avec toi. Du coup, je commence avec les questions un peu plus, des couleurs générales. Un mot que tu utilises, que c'est entre guillemets, c'est bizarre de l'entendre, que tu l'écris. Tu écris l'épuisement. Vers la fin, tu parles de l'épuisement et j'ai lu un peu les passages. Tu écris, c'est de réaliser que malgré les manifs, malgré les progrès dans les traitements, malgré la rapidité plus grande de la mise sur les marchés des médicaments, tout cela ne fait pas beaucoup pour éradiquer les SIDA. Les messages de la dernière conférence sur les SIDA étaient clairs. Il n'y aura pas de traitement efficace de cette maladie avant des années. Peut-être pas avant 20 ans. Bon, là, on est à 30 et plus. Mais en fait... Parce que quand j'ai lu ça, ça m'a rappelé, je ne sais pas si tu as eu connaissance des travaux qu'un chercheur qui s'appelle Léo Manac a fait sur le découragement. Lui, il a parlé de découragement aujourd'hui, décliné de manière que le découragement, c'est le point de départ de la lutte, de la lutte. Du coup, c'est pas un mot négatif, c'est pas se décourager. Et est-ce que si chez toi, l'épuisement, c'est pas vraiment quelque chose de... C'est pas un épuisement, genre, je suis épuisée, ça suffit, au revoir, je vais me coucher. Non.
1: Non, parce que c'est vrai que ouais, ça, quand je parlais d'épuisement ou de désespoir, c'était presque, c'était politique aussi. On avait d'ailleurs Act Up organisé en 92, puis en 93 ou 94, 93, on avait organisé la journée du désespoir. Mais justement, pour montrer à quel point, effectivement, malgré tout ce qu'on faisait, ce qu'on voyait quand même, c'est que les gens continuent à mourir et que l'épidémie continue à progresser, qu'on n'était pas capable de ralentir, voire de stopper les infections. C'est ce qu'on espérait avec la capote, avec les mesures, mais bon, ça n'arrivait pas. Et donc, il y avait cet aspect désespéré, mais justement pour rebondir tout de suite. Si je peux donner une image, pour moi, c'est le dying. Le dying, donc quand on se couche sur la chaussée pour avoir ce moment, ce temps d'arrêt où dans une grande manif comme la Marche des Fiertés, on arrête le cours des choses, on s'allonge sur la chaussée, il y a ce temps de silence, et puis tout d'un coup... la corne de brume ou le sifflet, tout le monde se relève, tout le monde crie, tout le monde... Et c'est ce moment-là que moi je trouve très très fort. C'est-à-dire que oui, quand on est allongé, on pense à toutes les personnes qui sont mortes, on pense à toutes les difficultés, et puis on se relève en fait. Et c'est vrai que moi ça a quand même toujours été cette dynamique-là dans Act Up qui m'a plu. C'est que oui, on était désespérés, on avait des raisons de l'être, oui, on pleurait beaucoup, oui, on accompagnait des gens, des morts au Père Lachaise, etc. Mais on trouvait toujours le moyen, collectivement, de se relever. Mmh. Alors, ce n'était pas toujours évident. Parfois, effectivement, je comprends que des gens aient voulu lâcher l'affaire, aient voulu faire autre chose. C'était dur aussi, c'était des combats qui sont très durs. Mais oui, il y avait quand même toujours cet aspect de continuer à se battre, parce que, de toute façon, on n'avait pas le choix, hein. C'était ça, où si on s'arrête, on tombe, quoi, en fait.
0: Et aujourd'hui, les choses, justement, sont différentes. Il n'y a pas, heureusement, il n'y a pas ces morts, il y a des traitements efficaces, etc.
1: Il y a toujours des morts du sida. Enfin, il y a quand même toujours, on l'a vu, hein, des amis sont proches, enfin, ou des militants sont partis récemment, Fred ou Alain, voilà, qu'il y a des gens qui n'étaient pas très âgés, finalement, mais que la maladie a quand même emporté.
0: Mais pour les jeunes qui n'ont pas connu ça, du coup, on ne peut pas... Parce que dans le livre, par exemple, tu écris, est-ce qu'il faudra arriver au niveau qu'on connaît, tout le monde connaît au moins une personne séropositive, morte du sida. Il faudra arriver là pour qu'ils se réveillent et se transforment, eux aussi, en combattants. Cette phrase de la fin. On n'est pas là parce qu'on ne peut pas dire que toute la population...

0: C'est des actions, voilà, de terrain, concrètes qu'on peut faire, et surtout dans l'idée que aujourd'hui, on a les moyens justement de mettre fin à cette épidémie. Et ça, ce serait formidable qu'effectivement on vive ça dans notre vie, quoi, de pouvoir se dire, bah, on a contribué à mettre fin à une épidémie qui a quand même frappé le monde extrêmement durement, qui a transformé quand même un certain nombre de choses. Et voilà, donc je pense qu'il y a, comme je disais tout à l'heure, cet aspect de solidarité, ben, c'est ça qu'on peut apporter aux autres, c'est-à-dire de se dire, voilà, je vais faire quelque chose d'utile. Et dans la lutte contre le VIH, il y a encore beaucoup de choses à faire, hein, y compris voilà, en termes sociaux, en termes d'accès au... Et puis de faire connaître aussi, je pense que les personnes séropositives elles-mêmes, les personnes vivant avec le VIH, elles ont vraiment leur mot à dire et leur rôle à jouer. Alors bien sûr, c'est pas toujours évident de parler, mais quand on le fait, on voit quand même ce que ça peut transformer pour soi-même et pour les autres.
1: Tout à fait.
0: J'étais récemment dans un, effectivement, les 35 ans de Solancy. Des femmes ont accepté de participer à un projet photographique où elles se montraient pas trop, et puis petit à petit le projet a évolué, et ce jour-là, quatre femmes sont montées sur scène. C'était la première fois qu'elles témoignaient en tant que personnes vivant avec le VIH de leur vécu, de leur vie. Et moi, ça m'a énormément touché. Je dis, mais c'est révolutionnaire ce qu'on vit, c'est historique, parce qu'effectivement, ben, on voit à quel point ce travail. Alors c'est là aussi où le travail, l'art peut nous aider, et le travail artistique peut nous aider. Et pour répondre justement à ta question, bah, il y a peut-être besoin aussi de créer des lieux. Je sais pas, je rêverais peut-être d'un musée, entre guillemets, ou comme ça, d'un lieu où on puisse faire vivre cette mémoire, mais dans l'action. La mémoire, c'est aussi, enfin, ce qui s'est passé, ça nous permet justement aussi de nous projeter, et de voir à quel point ces actions qui ont été menées, ce ne seront pas les mêmes aujourd'hui, mais ça peut nous inspirer pour continuer à inventer, à innover. Et surtout, je pense qu'encore une fois, les personnes vivant avec le VIH, c'est elles qui ont la clé de beaucoup de choses. Hein.
1: Tout à fait. C'est une belle phrase pour terminer cette interview, à moins que tu aies un dernier mot pour la fin.
0: Non, de remercier infiniment de prendre le temps de donner la parole, ça c'est toujours précieux.
1: C'est avec plaisir, merci. Moi je garde solidarité comme dernier mot pour la fin. Un grand merci à Christophe Marté, président de Vert Paris sans Sida.
0: Merci.
1: À bientôt.
0: À bientôt, Christina. Merci.
1: Merci. Merci. Restez à l'écoute des Vivre avec les VIH. On va faire une petite pause musicale, on revient tout de suite après.

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Ce sont les annonces du cœur, les annonces que vous connaissez. Avec une adresse mail valable, il faut s'inscrire, écrire votre première annonce qui sera validée par nos soins. Ensuite, vous pourrez échanger de manière privée. Je vous lis quelques annonces. Homme afro de 44 ans, vivant en région parisienne, recherche relations sérieuses, sans prise de tête, uniquement en région parisienne. Au plaisir de vous lire, mes reines. J'ai 43 ans, la solitude est une réalité de notre époque, surtout en Occident. En plus, cette situation sanitaire qui nous ostracise. Je recherche une femme en région parisienne avec qui je pourrais nouer une relation qui peut se restaurer dans le temps. Jeune dame camerounaise, jolie, coquette, en pleine vie, 1m75, 78 kg, recherche sa moitié homme, 45-55 ans. Peu importe ton lieu de résidence, connecte-toi à moi. Elle est trop belle la vie pour finir seule. Bisous. Mon match idéal est un homme caucasien entre 65 et 70 ans qui a su garder un esprit jeune, un cœur généreux. Je recherche quelqu'un de sincère, cultivé et bienveillant avec qui partager une relation vraie et durable. C'est tout pour les annonces du cœur. Rendez-vous sur notre site comitedesfamilles.net.

Semaine de la santé sexuelle s'éteindra du 1er au 7 juin 2026. L'ambition d'apporter une réponse cohérente, lisible, accessible aux besoins de la population. Elle rappelle que la santé sexuelle ne se limite pas à l'absence de pathologie, mais repose également sur le respect des droits fondamentaux, l'accès à des soins de qualité, la disponibilité d'une information fiable et la garantie d'un environnement bienveillant et non discriminant. Elle encourage aussi l'information, l'éducation, la prévention, l'accompagnement, tout en valorisant les dispositifs existants et en soutenant le développement d'initiatives adaptées aux besoins spécifiques du public. Elle affirme enfin les droits de chaque personne à disposer d'elle-même, à effectuer des choix éclairés et à vivre une vie affective et sexuelle satisfaisante, épanouissante et respectueuse de soi et de l'autrui. Il y a quatre grandes thématiques qui structurent l'ensemble des actions: l'éducation à la sexualité et à la contraception, assurer l'accès à des méthodes de contraception sûres, efficaces, acceptables, adaptées aux usagers concernés, la prévention des infections sexuellement transmissibles, IST, dont les VIH, le respect du consentement et les dysfonctions sexuelles et les difficultés associées, troubles de la libido, douleurs, problèmes d'érection, etc. Briser les silences et favoriser un accès facilité aux soins et aux informations. Nous sommes arrivés à la fin de Vivre avec les VIH d'aujourd'hui. Rendez-vous à la semaine prochaine. Portez-vous bien. À bientôt.

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2: Mercredi 20 mai, bonsoir à tous, soyez les bienvenus. C'est la session soirée de l'info sur RFI. C'est parti pour 3 heures d'actualité. Avec au programme le grand reportage dans 10 minutes qui nous emmènera en Belgique pour évoquer le fléau des PFAS, ces polluants éternels que l'on retrouve dans de nombreux objets du quotidien. Et c'est un problème que la Belgique prend à bras le corps, ce sera avec Raphaël Morand. Juste après, le débat du jour, le cinéma français est sous tension alors que la 79e édition du Festival de Cannes se poursuit. Le patron de Canal+, premier financeur du cinéma français, entend boycotter les artistes qui ont signé une tribune anti-Vincent Bolloré qui dénonce l'emprise dans le secteur de l'homme d'affaires. L'indépendance du cinéma français est-elle menacée? C'est la question que nous poserons. Ce sera dans 30 minutes. Dans une heure, le grand journal du soir et le dossier qui sera consacré ce soir au scandale du traitement des militants de la flottille pour Gaza. Il y a une vidéo qu'Israël a postée aujourd'hui qui les montre agenouillés et les mains liées. 18h30 TU, Afrique Soir, première édition de ce mercredi. 19h10 temps universel. Dans 2h10, le grand entretien du soir avec Manon Apiti, championne olympique du sabre. C'était lors des JO de Paris. Ben, depuis, elle est devenue maman et déjà, depuis décembre dernier, elle est championne de France. Elle évoquera ses prochains défis avec Frédéric Genot. Et puis Accent d'Europe, dernier rendez-vous de cette session soirée de l'info. Ce sera ce soir à Cork, en Irlande, où l'on tente de concilier urbanisme galopant et changement climatique. Reportage également en Turquie pour évoquer le fléau des armes à feu. Après qu'un nouveau drame a fait 6 morts lundi, ce sera à 19h40, temps universel. Pour l'heure 17h, 2 TU. Bonsoir Mathis Limano.
4: Bonsoir Romain, bonsoir à tous.
2: Ils ont été ramenés en Israël, c'est à la une de votre journal.
4: Et oui, les 430 militants de la flottille pour Gaza arrêtés par la marine israélienne au large de Chypre en début de semaine, alors qu'ils tentaient de franchir le blocus naval sur le territoire palestinien. Une vidéo de leur détention a été publiée par le ministre d'extrême droite Itamar Ben-Gvir. Des images qui ont suscité l'indignation, y compris chez les responsables israéliens, Frédéric Misselin.
5: Un ministre de la Sécurité intérieure tout sourire qui nargue des rangées d'activistes à genoux, menottés main derrière le dos, le visage au sol. En fond sonore, l'hymne israélien, on entend une femme crier « Ne vous dérangez pas pour ça », rétorque Itamar Ben-Gvir à des forces de l'ordre cagoulées. Des images choquantes, à tel point que Benjamin Netanyahou a désavoué son ministre d'extrême droite, pourtant coutumier des outrances. Israël a le droit d'arrêter les flottilles, dit le Premier ministre, pour qui les militants soutiennent le Hamas. En revanche, il ajoute « La manière dont Ben-Gvir a traité les activistes n'est pas conforme aux valeurs et aux normes d'Israël ». Des provocation honteuse qui cause du tort au pays, a commenté de son côté le chef de la diplomatie. À l'international, les réactions sont fortes, inadmissibles, inacceptables, font savoir la France et l'Italie qui avaient des ressortissants à bord des bateaux. Les 430 militants arrêtés au large de Chypre alors qu'ils tentaient de briser le blocus de la bande de Gaza devraient être expulsés. Frédéric Misselin, Jérusalem, RFI.
4: Et des condamnations en cascade, la Turquie dénonce la mentalité barbare du gouvernement israélien quand l'Irlande se dit consternée et choquée par ces images de militants menottés, un traitement qualifié d'odieux par le Canada quand la France, la Belgique, les Pays-Bas et l'Espagne convoquent les ambassadeurs israéliens. L'armée israélienne se dit en alerte maximale après de nouvelles menaces entre les États-Unis et l'Iran. Le chef du Parlement iranien Mohammad Bagher Kalibaf promet une réponse musclée si les États-Unis relancent les hostilités. Avant cela, Donald Trump s'était dit prêt à reprendre les bombardements avant de changer d'avis. L'Arabie Saoudite, de son côté, salue le choix de la diplomatie. L'épidémie d'Ebola dans l'est de la République démocratique du Congo. Plus de 100 tonnes de matériel sanitaire et des premières équipes sont arrivées à Bunia, la capitale de l'Ituri, épicentre de l'épidémie. Lors d'une conférence de presse à Genève, l'Organisation mondiale de la santé a mis en garde contre un risque élevé de propagation au niveau national et régional. En revanche, il est faible au niveau mondial, d'après l'OMS, qui a livré son bilan, plus de 600 cas suspects et 139 décès probablement liés à Ebola. Une relation inébranlable malgré les crises mondiales. Vladimir Poutine, reçu à Pékin par le président chinois Xi Jinping, moins d'une semaine après la venue de Donald Trump. Guerre en Ukraine, menace d'une reprise des hostilités au Moyen-Orient et tensions sur les hydrocarbures. Les sujets sont multiples, mais la confiance mutuelle reste intacte, a déclaré Xi Jinping. 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Dominique de Villepin, visé par une enquête préliminaire. L'ancien Premier ministre, ministre des Affaires étrangères et potentiel candidat à la présidentielle 2027, se retrouve dans le viseur du parquet national financier pour des soupçons de recel de détournement de fonds publics. Laura Martel, on parle de deux cadeaux qu'aurait reçus Dominique de Villepin lorsqu'il était ministre des Affaires étrangères.
6: L'enquête porte sur les conditions dans lesquelles une statuette et un buste auraient été offerts à Dominique de Villepin alors qu'il était ministre des Affaires étrangères entre 2002 et 2004, puis conservé par celui-ci, indique le parquet. Fin avril, Robert Bourgi, lobbyiste et figure de la France-Afrique, avait affirmé sur France 2 avoir servi d'intermédiaire pour offrir à Dominique de Villepin deux statuettes de Napoléon payées par Blaise Compaoré, alors président du Burkina Faso, et par un homme d'affaires italien. Dans la foulée, Dominique de Villepin avait assuré qu'il pensait ses cadeaux payés par Robert Bourgi et qu'il ignorait leur provenance réelle. L'ex-ministre a restitué les objets au Quai d'Orsay le 4 mai, puis reconnu quelques jours plus tard qu'il n'aurait pas dû les accepter, tout en rappelant qu'il n'y avait pas d'encadrement de ces situations à l'époque. La valeur totale des objets s'élèverait à 125 000 euros, selon Robert Bourgi, 4 à 5 fois moins en réalité, soutient de son côté l'entourage de Dominique de Villepin, qui voit dans les accusations du lobbyiste et fidèle de l'ex-président Sarkozy des manœuvres visant à régler des comptes politique, ce que l'intéressé conteste. En 2017, Robert Bourgi avait contribué à couler la campagne présidentielle de l'ex-premier ministre François Fillon en révélant qu'il lui avait offert pour 13 000 euros de costumes.
4: Et c'est un autre candidat à la présidentielle déclaré, celui-là qui est aussi visé par une enquête du parquet national financier. Édouard Philippe, soupçonné de détournement de fonds publics, harcèlement moral et prise d'intérêt illégal au sein de la communauté d'agglomération du Havre, ville dont il est le maire depuis 2010. Le Premier ministre français Sébastien Lecornu salue un petit pas mais décisif après l'adoption par le Parlement d'une ouverture partielle du corps électoral aux élections provinciales en Nouvelle-Calédonie. Cela ouvre à quelques 10 000 natifs la possibilité de voter à ce scrutin. Ils en étaient jusque-là privés. Un nouveau coup de filet à Paris. 16 personnes de l'école Saint-Dominique ont été interpellées et placées en garde à vue. Cet établissement scolaire cité à de nombreuses reprises dans l'affaire des violences sexuelles dans le périscolaire. Le parquet de Paris a ouvert des enquêtes pour de possibles violences de différentes natures. Et ce, dans un total de 84 écoles maternelles, une vingtaine d'élémentaires et une dizaine de crèches. Ubisoft accuse le coup. Le géant français du jeu vidéo enregistre une perte annuelle record, près d'1,5 milliard d'euros pour son exercice 2025-2026. Des résultats en partie dus à une restructuration de l'entreprise qui a entraîné l'annulation ou le report d'une quinzaine de jeux. Des scènes de liesse au nord de Londres. C'était hier soir. Les supporters d'Arsenal sont descendus par milliers dans la rue pour fêter leur titre de champion d'Angleterre après 22 ans d'attente. Arsenal qui va pouvoir désormais se concentrer sur la Ligue des Champions, finale dans 10 jours face au Paris Saint-Germain. Mais ce soir déjà, un avant-goût avec la finale de Ligue Europa Fribourg-Aston Villa. Une affiche inédite pour une compétition que connaît bien le coach des Villans, l'Espagnol Unai Emery, qui pourrait, Esteban Mirales, remporter la Ligue Europa pour une cinquième fois ce soir.
7: Il est l'entraîneur le plus titré dans la compétition. 3 sacres consécutifs avec Séville entre 2014 et 2016, puis une victoire avec Villarreal en 2021. Unai Emery dit « Monsieur Ligue Europa pourrait permettre à Aston Villa de glaner un premier trophée depuis la Coupe de la Ligue en 1996 ». 30 années de disette et une pression maximum pour l'entraîneur espagnol.
8: Pour moi, c'est une grande responsabilité de jouer une nouvelle finale, cette fois avec Aston Villa, parce que je sais à quel point c'est dur de gagner un trophée et même de jouer une finale. La manière dont on s'est comporté en Europe cette saison, avec discipline et respect pour nos adversaires, ça me rend fier. Fier de pouvoir aider les joueurs et le club avec mon expérience.
7: Passé sans grand succès par de grandes écuries européennes, comme le Paris Saint-Germain ou encore Arsenal. À 54 ans, Unai Emery est exactement là où il doit être, selon notre consultant Radio Foot, Bruno Constant.
9: C'est peut-être un grand entraîneur de club moyen plutôt qu'un très bon entraîneur de grand grand club. Ce qui lui convient à Aston Villa, c'est qu'il n'y a pas une pression médiatique extraordinaire comme il peut y avoir à Arsenal, à Liverpool. Il a juste peut-être trouvé son jardin pour s'exprimer pleinement.
7: S'exprimer pleinement pour tenter d'offrir une deuxième Coupe d'Europe à Aston Villa dans son histoire, 45 ans après la Coupe d'Europe des clubs champions.
4: Et verdict ce soir, coup d'envoi à Fribourg, Aston Villa, c'est dans moins de 2 heures à 19h, temps universel, ça sera au Beşiktaş Park d'Istanbul. Bonne soirée à l'écoute de RFI.
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13: Bonjour à toutes et à tous, ici Ismo au micro de RDIWA. Et pour l'interview du jour, je suis avec Sandrine, ma collègue du 101.7. Salut Sandrine.
14: Salut Ismo.
13: Je suis avec Olivier.
15: Salut Ismo.
13: Olivier, tu es cantonnier au village de Poyol.
15: Alors, je suis plus cantonnier au village de Poyol, mais maintenant je suis au conseil municipal. Et j'ai passé la main pour l'entretien du village.
13: Et avec Valérie Joubert, maire de Poyol, fraîchement réélue. Félicitations.
16: Merci, bonjour à tous.
13: On est ensemble pour parler de la fête du circuit court qui aura lieu le dimanche 31 mai à Poyol. Sandrine, est-ce que toi, en tant qu'instigatrice de cet événement, est-ce que tu peux nous présenter un petit peu la fête du circuit court?
16: Oui. Alors déjà, je peux dire que c'est la 4e édition. Voilà. On a commencé la première fête du circuit court, a été accueillie à Miscon. Voilà, ils ont été très courageux, ils nous ont fait confiance parce qu'ils ne savaient pas ce que c'était et nous non plus quand on l'a. Voilà. Mais on y est allé et ça a super bien marché. C'était très chouette. On avait réuni plein de producteurs, plein d'artisans, d'artisanes. Voilà. La deuxième année, nous étions à Recoubo. Et en fait, cette fameuse deuxième année, nous aurions dû être à Poyol. Mais voilà, comme justement le théâtre de Verdure était en pleine construction, bah du coup, ça n'a pas été possible. Il a fallu que tout ça se termine et que ça soit complètement finalisé. Donc, on attendait avec impatience d'arriver à Poyol. Et donc, cette année, on a été... ça s'est fait, ça s'est concrétisé. Et donc, pour la troisième édition, l'année dernière, nous étions à Charins, et très exactement à Charins-le-Haut. Voilà. Donc ils ont aussi pris le risque et nous aussi, on est montés tout là-haut et ça a été encore une très belle fête.
13: À chaque année, il y a une thématique qui illustre cette fête. L'an dernier, c'était, il me semble, la forêt.
16: Oui, on était autour de la thématique de la forêt, oui.
13: Et cette année, c'est la vie entre roche et torrent.
16: C'est ça. C'est-à-dire qu'à chaque fois, enfin, alors pas tout à fait les deux premières années, parce qu'on démarrait, on était plutôt sur la mise en valeur des maraîchers et des producteurs locaux, voilà, pour tous ces acteurs-là de l'alimentation. En plus, ça faisait un peu le lien, c'était un peu le hasard, mais c'était la même époque du plan alimentaire territorial qui était mené par la communauté de communes. Et on a aussi traité de la question de l'eau, parce que c'est forcément lié à l'alimentation, à l'agriculture, etc. Et en fait, on s'est rendu compte parce que du coup c'est cette fête du circuit court qui se fait dans un village, c'est aussi pour mettre à l'honneur le village et ses habitants. Et on s'est dit aussi, même si ces sujets-là étaient super importants à évoquer, à traiter, et à chaque fois il y avait des tables rondes et plein d'invités professionnels, il y avait des maraîchers qui sont venus prendre la parole aussi, il y avait Anne Roux justement du PAT qui était venue témoigner, le maire de Luc par rapport au domaine du plantier qui s'est créé, je vais pas tout repasser dans le détail, mais on s'est dit que pour que les villageois et les villageoises puissent vraiment s'imprégner aussi du projet, et on s'est dit aussi que mettre en valeur les villages, par exemple comme Charins, quand on est allé les voir, ils se sont dit mais en fait pourquoi nous? En plus, on n'est que 32 habitants. Et on leur a dit, mais il y a sûrement une richesse, c'est vous, il y a quelque chose, présentez-nous. Puis on dit, non. Et comme Stan, mon collègue aussi, enfin notre collègue, voilà, sait très bien faire parler les gens. Donc on a creusé, on a discuté. Et c'est ce qui s'est passé aussi à Poyol cette année. Et en fait, voilà, à Charins, il y a une richesse autour de la forêt, une richesse autour du bois. Là, à Poyol, je ne vais pas tout dévoiler, on en discute après. Voilà, vous allez nous parler de votre village. En tout cas, moi, ce que je peux dire, juste pour un peu en teasing, c'est que lors de notre première réunion avec vous, les villageois, et voilà, quand vous nous avez accueillis lors de la première réunion pour qu'on vous parle de ce projet, ben, moi, j'ai été passionnée, fascinée de toute cette histoire du village. Et ça m'a vachement plu. Du coup, je suis super contente, en fait, de cette thématique qu'on a travaillée tous ensemble. Et voilà, en fait, c'est aussi mettre en valeur les habitants, les habitantes et le cadre de vie aussi dans le Diois, dans le Haut-Diois particulièrement, puisque l'espace de vie sociale, son territoire, c'est les 18 villages de l'ancien canton de Luc en Diois.
13: Alors juste pour bien expliquer aux auditeurs le concept de cette fête du circuit court, c'est qu'on met un village du Haut-Diois à l'honneur et qu'on essaye avec les habitants de la commune de réfléchir ensemble à une thématique qui illustrerait cette fête du circuit court et au sein de cette thématique que tous les artisans, les producteurs, les gens qui habitent ce village et qui travaillent dans ce village viennent montrer ce qu'ils font. Donc cette année il va y avoir plein d'artisans, il va y avoir pas mal de producteurs également et des artistes. Donc c'est ça nos réunions qu'on a fait jusqu'à présent. C'est pour ça que vous êtes là, Valérie et Olivier. Ça fait quelques mois maintenant qu'on se voit le vendredi à 17h30 une fois par mois.
16: Le lundi.
13: Ah oui, le lundi. Et donc on a étudié ensemble, collectivement, cette thématique pour arriver cette année à la vie entre Roche et Torrent. Pourquoi la vie entre Roche et Torrent? Ça serait ma première question.
15: Moi, du coup, quand on cherchait un peu un fil rouge, quelque chose qui pourrait porter le projet... on a fait un petit tour de table, on a réfléchi chacun comment on voit Poyol, pourquoi on arrive à Poyol, si on est des néo-poyolais, ou bien pour les poyolais qui sont là depuis toujours, comment est-ce qu'ils voient le village. Et ce qui est ressorti, effectivement, c'est que Poyol est une vallée, bon, comme il y en a d'autres dans le Diois, mais qui est un petit peu entre ces deux montagnes, et au milieu de laquelle coule le torrent de la Béou. Et moi, par exemple, ce qui m'est venu tout de suite, c'est que je vis en habitat léger depuis 5-6 ans maintenant à Poyol, et j'entends un petit peu la vallée tout le temps, la nuit ou quand après une crue, j'entends le torrent qui gronde, j'entends la montagne qui vit, qui bouge, qui tombe un petit peu. Et c'est ça aussi qui nous a aiguillé, je pense. Et en plus de ça, évidemment, il y a l'histoire du village qui est un peu particulière, quoi. Là, je vais laisser Valérie nous expliquer un peu. Elle connaît mieux que moi.
11: Oui, en tout cas, pour revenir un petit peu au démarrage de cette fête du circuit court à Poyol, c'est vrai qu'on est en lien avec le VS de Luc-en-Diois depuis plusieurs années, puisqu'on était en phase d'aménagement de notre nouvel espace public.
16: C'est ça.
11: Et on vous a fait faux bond, hein, une année où on était en retard sur l'aménagement. Et on a inauguré donc un nouvel espace public l'été dernier. Et là, c'est vrai qu'on est très heureux déjà que vous soyez revenus vers nous et puis d'avoir animé cette tendre réunion vraiment hyper riche et hyper intéressante qui rassemble tous les habitants du village qui étaient dispo et qui avaient envie de s'engager. Et d'avoir fait émerger aussi une thématique pour cette fête du circuit court. Sur différentes tables rondes, va pouvoir un petit peu brosser le tableau, l'image, le décor de Poyol à travers son histoire, à travers sa géologie, sa faune, sa flore, ses particularités, d'un village, comme disait Olivier, enclavé entre deux montagnes, avec des cailloux, beaucoup, beaucoup de cailloux, et un torrent, qui est encore un des derniers torrents, qui est toujours le nom de torrent, qui est des fois très en colère et qui fait beaucoup de bruit aussi et qui nous charrie beaucoup de cailloux. Et voilà, et les interventions vont un petit peu balayer comment on s'adapte, puisque le matin, la table ronde, on a, Sandrine, rappelle-moi, c'est un village qui s'adapte, des éléments qui façonnent, et avec des interventions sur plutôt l'histoire du village et les typicités faune, flore, géologie.
12: Oui, c'est ça, avec plutôt des interventions des habitants et des habitantes du village.
11: Oui, comme on disait, le village de Poyol, il a la particularité de s'être déplacé. Avant, il était sur le flanc de la montagne de Clamontard. Et on imagine que c'est au moment de l'éboulement du CLAPS qu'il y a eu un tremblement de terre. Le village de Saint-Marcel donc a dû partir, déménager. Il a été enseveli sous des coulées de pierres. Et c'est le village de Poyol qui s'est installé donc en bas dans la vallée, mais sur le torrent de la Béou. Et c'est vrai que le village est sur l'ancien lit de la rivière, en fait. On a toutes les contraintes qui vont avec cette histoire-là. Et donc, on a deux tables rondes le matin qui va vraiment mettre en avant l'histoire, la particularité de notre village. Et l'après-midi, c'est une table ronde plus technique, on va dire, par rapport au fait que nous, en tant qu'élus, on est aussi très engagés et très soucieux de comment on va s'adapter au réchauffement climatique et comment on va vivre avec les risques naturels en s'adaptant, en aménageant aussi le territoire. Et pour ça, on a été accompagné toute cette année par la sous-préfecture et puis par les différents organismes, le syndicat mixte La Rivière Drôme, l'ONF, la RTM, le SDIS, tous ces organismes qui ont fait une étude du coup globale pour voir l'évolution de la montagne autour de Poyol, parce que comme disait Olivier, en fait, elle est très active, les ravines autour du village se sont réactivées, on a beaucoup d'éboulis. Et ces descentes de gravier, il faut qu'on les gère. Et donc, voilà, c'est une des tables rondes de l'après-midi. Ce sera autour de ces enjeux-là, de comment on se protège, autant des éboulements, autant des crues, des coulées de boue, pour les années à venir, en tout cas.
13: Oui, ça, ce sont les vraies réalités des Poyolais. C'est cette montagne qui leur tombe un peu dessus, en fait. Donc, c'est ce qui a donné cette thématique de la vie de ces Poyolais entre rivière et torrent. Et
15: roche et torrent.
13: Entre roche et torrent, absolument, oui. Et donc, il y aura ces deux tables rondes qu'on a mentionnées, qui sont donc à des horaires spécifiques. La première, elle sera à 11h le matin. La seconde, elle sera à 14h30.
11: C'est ça.
13: Et tout au long de la journée, il y aura donc des artisans, des producteurs, des artistes, donc une espèce de petit marché d'artisans, en fait.
12: Oui, c'est ça. L'idée, c'est de... Alors, déjà, ce que je peux préciser, c'est qu'en fait, on va dire que c'est une... dans toutes les personnes qui vont proposer des stands, des animations, des ateliers, c'est quasiment 100% des habitants et des habitantes du village. Et ça, c'est génial. Vraiment, moi, j'ai été chaque fois enthousiaste d'organiser une fête du circuit court, mais cette année, je trouve qu'elle a un truc particulier. Parce qu'en fait, on a eu toute la matière, toutes les ressources pour créer cette fête, avec la quasi-totalité des intervenants qui vivent dans le village. Donc je trouve ça super chouette. Et donc chacun va pouvoir venir présenter ses produits, que ce soit du maraîchage, que ce soit, enfin voilà, on pourra détailler, mais de la poterie, même le repas sera proposé par des traiteurs qui vivent à Poyol. Poyol. Ouais.
11: Le concert aussi.
12: Le concert aussi, voilà. Même les artistes. Mmh. Et en fait, c'est une fête super simple à organiser, en fait.
11: Non. Alors après, sans votre enthousiasme et votre dynamique, je ne suis pas sûre qu'on puisse arriver tout seul. Hein. Mais heureusement que vous nous avez bien accompagnés. Et puis nous, on a vraiment, on avait à cœur de faire vivre ce nouvel espace public. Et c'est vraiment le premier événement. Mmh. Enfin, on en a un autre juste avant, avec le Théâtre de Die et la Compagnie des Petits Bras qui vient le 10 mai. Mais ça va être une belle fête pour notre village. Et c'est vrai que c'est... Une dizaine jusqu'à presque 12 stands des Poyolais.
12: Il y a facilement une douzaine de stands. Oui.
11: Les repas, le concert à 17h.
12: Tout à fait.
15: Et puis on est super content d'utiliser ce lieu qui est, vous allez voir, qui est quand même très très joli. Il y a un potentiel qui est vraiment assez énorme entre le théâtre de verdure, le four à bois pour faire à manger, que ce soit des pizzas ou autre. Et la salle communale, il y a vraiment un potentiel qui est assez, assez chouette. Quoi. Donc,
12: c'est pour ça qu'on vous a attendu, en fait, parce qu'on ne pouvait pas ne pas passer par Poyol. Voilà.
11: Mais c'est vrai que c'est un lieu qu'on a pensé pour des événements voilà, ouverts et qui fassent vivre le territoire, en fait. Hein. C'est, nous, on est 100 habitants à Poyol, donc bien sûr que le théâtre de Verdure, c'est grâce à des événements comme ça. Et je crois que c'est le seul, en tout cas, sur le territoire du Livois. Et on appelle voilà, les autres communes, les autres assos, s'il y a voilà, s'il y a envie. À nous contacter pour faire vivre ce lieu.
16: Pour profiter aussi. Ouais. Bah ouais. Et nous, justement, dans notre mission d'animation du territoire, d'animation de la vie sociale du territoire, bah voilà, c'était une super aubaine et une super opportunité. Et donc, voilà, la fête va démarrer dès 10h30 le matin. Il y aura un atelier de fabrication de pain. Enfin, voilà, tout va être cuit sur place. Et on terminera avec un chouette concert. Et il y aura la coopère de jeux aussi pour proposer des jeux toute la journée. Il y aura des ateliers de mandala. Il y aura, bah, Olivier, tu parleras de ta proposition aussi. Mais il y a plein de propositions différentes tout au long de la journée. Ce fameux repas qui sera confectionné sur place dans le four pour un prix... pour un prix à 7 euros. L'association Les Amis de la BU va s'occuper de la buvette, du goûter. Enfin, vraiment, tout est... Là, on est dans du 100% hyper local. Voilà.
13: Il y aura Thomas aussi, le potier local. Ouais. C'est ça qui va proposer une sculpture éphémère.
16: C'est ça.
13: Donc, il y aura aussi bien des animations que des expositions. Je vois aussi qu'il y aura des expositions de poèmes, de dessins...
11: De sculpture
13: ouais, aussi, absolument.
11: L'association Courant d'Art qui fait de la taille sculpture sur pierre à Lucandewa, et on est deux poyolaises à en faire partie. Bah, du coup, voilà, c'est l'occasion de montrer un peu notre travail. Il y aura du travail aussi exposé de monsieur Rouchouz, qui a beaucoup travaillé sur la faune, la flore de Poyol. On proposera aussi une visite commentée sur les orchidées, parce qu'on sera en pleine floraison des orchidées sur Poyol, et on a la chance d'avoir des espèces... on a un nombre incalculable d'espèces présentes au village. Et donc, voilà, il y aura ça dans la journée aussi, avec M. Grandjean, qui vient exprès de Barsac nous proposer cette visite. Voilà, on a des stands de miel, de lavande, d'essence naturelle, de noix, maraîchers, des plants...
15: Nous, on est une centaine d'habitants, on se complète tous.
16: Il y aura aussi présentation de produits végétaliens à base de farine de sarrasin et de grappes. Des pains de crapes.
11: Cuits au four à bois du coup du village. Voilà, j'en oublie sûrement. Puis il y en a encore qui vont se rajouter autant, hein, parce qu'il y a peut-être des poyolais qui ne sont pas manifestés, mais il y a encore de la place.
15: Le pré est grand, donc n'hésitez pas.
16: Moi, ce que je peux dire avant de te laisser la parole, quand même, Olivier, parce que tu as quand même quelque chose de super intéressant à proposer ce dimanche-là, parce que moi je vais vous quitter un petit peu, c'est que justement, on va diffuser l'information très largement, par voie d'affichage, sur tous les réseaux sociaux, etc. Donc vous aurez tout le programme détaillé. Ce que je peux dire, c'est que il n'y a pas de prix d'entrée, c'est une fête sur entrée libre, voilà, seul le repas est payant, et puis bah, la buvette, voilà, avec des prix doux, comme on dit maintenant, on y tient, et ce sera encore une belle fête, et il faudra juste qu'il y ait du soleil ce jour-là. Mais à chaque année, il y a du soleil, donc...
11: Je me souviens plus, les repas, il faut les réserver ?
16: Non.
11: Voilà, sur place.
16: Non, c'est sur place. Ouais. Voilà. Donc on vous attend dès le matin, en fait, et même pour toute la journée, dès
13: 10h30. Dès 10h30.
16: Voilà.
13: Voilà, et ça finira...
16: Après le concert.
13: Après le concert, le concert est prévu à 17h. Il y a une heure de concert.
16: Avec le trio Olala.
13: Ok, Jacques, Romain et Harmonie.
16: C'est ça. Olivier, tu veux nous en dire un petit peu plus sur ton activité ?
15: Oui, bah moi je vais venir avec mon stand d'atelier de réparation vélo. Et là, pour cette occasion, je proposerai de réparer le vélo avec vous, de vous apprendre à le faire. Voilà, la réparation sera gratuite, il faudra juste payer les pièces si des fois il y en avait à changer. Mais par contre, voilà, ce sera plus en mode atelier pédagogique. Et même s'il y a des gens qui veulent venir écouter, voir ou quoi, voilà, c'est ouvert à tout le monde. Donc n'hésitez pas à venir à Poyol en vélo. Déjà, ben, ce sera des voitures en moins à garer, surtout qu'on n'a pas énormément d'espace de parking. On pousse un peu les murs pour mettre les voitures. Mais donc n'hésitez pas à venir en vélo, on pourra les réviser, les réparer directement sur place.
13: Et l'atelier de réparation de vélo, c'est toute la journée ?
15: Alors oui, ce sera toute la journée, donc à partir de dès le matin, et ce jusqu'à 17h, juste avant le concert. Voilà.
13: Donc on peut déambuler un petit peu entre les différents stands d'artisans, regarder un petit peu les expositions qui seront, je crois, dans la salle communale, je crois, les expositions.
11: Oui, alors on est encore en train d'organiser tout ça, mais les expos peintures, tableaux, oui, c'est plutôt dans la salle communale.
13: Oui, oui. Après, il y a ces rendez-vous de table ronde radiophonique.
11: Oui.
13: Qui, pour le coup, ça va être sympa parce qu'on va, mettre...
15: Ils seront diffusés sur place en direct.
13: Voilà, on va mettre des enceintes histoire que tous les gens puissent profiter de cette table ronde et s'ils le souhaitent, bien sûr, ils peuvent réagir. Il y aura des micros qui circuleront au sein de l'audience pour recueillir la parole de tout le monde.
15: Ouais.
13: Et bon, le repas, ça c'est quand même un truc important aussi, repas fait sur place.
15: On va faire une grande tablée, voilà, ça va être très convivial.
11: Oui, Sam et Mac qui sont donc traiteurs sur la commune de Poyol et qui nous feront, je crois, je peux le dire ou pas ?
13: Ah bah bien sûr, hein, bien sûr.
11: Ils vont nous faire des lasagnes.
15: Ça va être du légumes de saison, donc on n'a pas encore exactement
11: lasagne,
15: la composition.
11: Lasagne avec légumes de saison, ouais. Et les légumes essentiellement, bah, ceux de notre maraîchère qui est Laure et qui travaille via Poyol.
15: De Laure et Arnaud, ouais.
13: Circuit court.
15: Ouais. Circuit court, complètement.
13: Et après le repas, on reprend sur une table ronde à 14h30. Les tables rondes, en général, elles durent à peu près 1h15. Donc c'est 1h15 qu'on voit même pas passer, tellement, en général, il y a des réactions des intervenants et du public. Et puis, il restera 1h30 pour profiter de tous les stands avant le concert, qui sera en plein milieu du parc du Théâtre de Verdure.
11: Ouais. Ouais, oui, c'est ça, sur le Théâtre de Verdure.
13: Ah, ça va être chouette, hein.
11: Ouais, on languit.
13: Et puis, j'ai l'impression qu'il y a pas mal d'artistes à Poyol. Je me souviens que quand on avait fait ces premières réunions, on se disait, mais avec tous les artistes qu'il y a à Poyol, mais on va pas en chercher d'autres ailleurs. Hein. Et parce qu'il y a des musiciens, il y a des peintres.
11: Oui.
15: Et il y a encore, ouais. Je pense qu'il y a encore des Poyolais et des Poyolaises qui ne se sont pas manifestés, mais il y a d'autres musiciens. On va aussi essayer de les faire venir, hein. Enfin, voilà, d'autres artistes, on va voir, il y a encore de la place, comme on disait tout à l'heure. Tout n'est pas encore bouclé, n'est pas encore figé. Mais...
11: Puis à Poyol, on change aussi beaucoup, la population, elle se renouvelle beaucoup. On est autour de 100 habitants, mais chaque mois, on a des arrivées, des départs. Mmh. Et donc voilà, mais c'est vrai qu'on a beaucoup d'artistes, on a beaucoup de gens qui travaillent et qui ont une autre activité, une passion autre, voilà, qui développent soit juste pour le plaisir ou qui font des expos, des choses comme ça. Donc c'est souvent que dans la salle communale, il y a des expositions tout au long de l'année. Et là, ce sera l'occasion de mettre des poyolais aussi à l'honneur. Peut-être dans la salle communale, peut-être aussi au temple s'il y a trop de d'œuvres à exposer pour un peu aérer, qu'il n'y en ait pas trop dans la salle communale. On a le temple qui est juste à côté. Voilà, donc à voir en tout cas, mais oui, plein de choses différentes à découvrir.
15: Et je repensais, je crois que pour venir aussi, mis à part la voiture, le vélo, vous organisez du covoiturage.
13: Oui, alors pour l'instant, c'est encore en train de se préparer, mais on va organiser tout un système de covoiturage avec des espèces de bornes. Donc on va en mettre une certainement au niveau de pont de car, donc différentes petites étapes où on pourra faire des rendez-vous de covoiturage.
15: Okay.
13: Mais ça, c'est encore... en pleine organisation, j'ai envie de dire. Et pour les gens qui vont venir aussi à Poyol, ceux qui connaissent, mais ceux qui ne connaissent pas également le village, et notamment cette nouvelle place qui a été inaugurée en août dernier, c'est l'occasion de découvrir un peu l'histoire de ce village à travers les personnes qui habitent là-bas, qui connaissent bien cette histoire assez particulière du village de Poyol. Donc nous, on est ravis de faire cette fête du circuit court chez vous, au village de Poyol.
11: Merci, mais c'est vrai que tout le monde ne connaît pas Poyol, parce qu'on a une déviation par rapport à d'autres villages qui sont traversés par la départementale. Nous, la déviation, elle passe à côté, et il y a beaucoup de gens qui passent sur la déviation, mais qui ne sont jamais rentrés dans Poyol. Donc voilà, pour les gens qui viendraient pour la première fois à Poyol, s'ils arrivent par l'allée des Tilleuls, ils verront déjà, à mon avis, le premier parking. S'ils arrivent par la déviation, la RD 61, il y aura aussi des parkings autour de la déviation. Et en haut du village aussi, place Archimbaud, on va essayer de bien flécher pour que le village soit pas non plus croule sous les voitures, mais que les gens soient à l'aise. Et en tout cas, le parc, il est piéton, bien sûr, et les enfants, ils sont en toute sécurité. Donc une fois que les gens seront sur le lieu, voilà, il y a un bel espace public et qu'on a à cœur là de partager avec tous les gens qui viendront ce jour-là.
13: Oui, parce qu'il n'y a pas eu encore beaucoup de choses sur cette nouvelle place publique.
11: Ben on l'a inaugurée le 8 août.
13: Oui.
11: Et le 8 août, on était charrette. Hein, vraiment, la veille, il y avait encore les pelleteuses, quoi. Et donc, voilà. Après, il a fallu le faire vivre. Alors, la salle communale, elle est remplie toute la semaine. On a beaucoup d'activités.
13: Du type yoga.
11: Yoga, qigong, danse pour enfants, adultes. Yoga, il y a plusieurs séances par semaine. Il y a de la gym aussi.
15: Il y a la chorale
11: qui vient, des cours de musique. Voilà, donc en gros, elle tourne tous les jours.
15: C'est presque tous les jours qu'il y a des activités, voire plusieurs fois par jour.
11: Voilà, il y a des événements de village, hein, des petits événements organisés par l'association du village. Et puis, il y a des événements privés aussi, puisque la salle, elle est louable. Il y a une cuisine, il y a une terrasse, il y a l'espace d'art à côté. Donc, il y a aussi des fois des événements privés. Mais c'est vrai que sur le théâtre de verdure en extérieur, on a eu un peu des concerts en fin août. Il y a dû y avoir deux ou trois représentations et puis après on est rapidement passé dans l'automne, l'hiver. Et à Poyol, l'hiver, 5 heures il fait nuit, hein. Donc bah oui. Il fait froid. Donc non, le théâtre de verdure, il n'a pas trop marché.
15: On faisait des soirées jeux aussi, voilà, au chaud, dans la salle, tout l'hiver.
13: Bon, là vous devez être content de pouvoir enfin profiter du théâtre de verdure. Il faudra faire un petit peu attention aux petits arbustes qui ont été plantés il n'y a pas très longtemps.
11: C'est vrai.
15: On va les protéger, on va les signaler, mais effectivement, il faudra faire attention aux petits arbres qui sont encore, qui sont pas encore très visibles pour certains.
11: Ouais, on a planté, Olivier, plus de 80 arbres, hein, c'est ça ?
15: Ouais, 80 arbres et arbustes à l'automne dernier avec les villageois. C'était l'occasion d'une journée très sympathique avant que l'hiver ne nous tombe dessus pendant quelques mois. Et donc, on a bien arboré tout ça. Et la place de la BU à côté, là où il y a les jeux, la pétanque, les jeux des enfants, on a replanté aussi quelques arbres. On a aussi modifié cette place. Enfin, ça faisait un peu partie du projet aussi.
11: Ouais, ouais. 80 arbres avec des essences différentes. Et c'était avant ça un appel de participatif. Les gens ont pu mettre dans une boîte toutes les essences qu'ils avaient envie de voir planter. Bien sûr, on a choisi celles qui étaient adaptées au changement climatique. Et adapté au terrain aussi, l'exposition. Mais quasiment, en fait, toutes les idées ont...
15: On a presque
11: 80 essences différentes.
15: Ouais, il y a peut-être deux idées qu'on n'a pas pu retenir parce qu'elles n'étaient pas forcément très adaptées. Et là, surtout, on est super content parce qu'au printemps, on a vu un petit peu tout qui sort, tout qui débouche. On s'est dit, oulala, il va y avoir de la casse. Et puis en fait, pas tant que ça. Non, ça va. On a eu une petite casse, on va dire.
13: Ah ouais, c'est chouette. Ça augure quelques années d'émerveillement à chaque printemps, en fait.
15: Hein. Beaucoup de fruitiers aussi. Donc on pourra se servir aussi. Il y a tout un tas d'espèces de fruitiers. Il y en a une dizaine différentes, au moins une douzaine. Ça pourrait être aussi un parc où on pourra venir récolter quelques pommes, quelques poires, quelques nèfles, quelques cerises, et j'en passe. Et des amandes.
13: Donc on pourra découvrir tout ça à la fête du circuit court, le 31 mai prochain, dès 10h30, à Poyol. Et on pourra aussi voir les producteurs d'huile de noix, les maraîchers, le pain sans lactose et sans gluten de Aurélien...
11: Ouais. Les poteries de Thomas, les œuvres de Christophe, et j'en passe. Hein.
13: Ça va être sympa comme tout. Ouais. Bon, bah très bien. Et le rendez-vous est pris alors.
11: Ouais, merci beaucoup. Merci à l'EVS aussi pour leur dynamisme.
13: Merci Valérie. Merci Olivier.
15: Merci à vous.
13: Naturellement, les tables rondes seront enregistrées par RDWA qui donneront lieu à un reportage après l'événement.
11: Entendu. À bientôt.
15: Au revoir.

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1: Bonjour et bienvenue pour ce nouveau voyage sonore et musical. Une programmation faite aujourd'hui autour du thème des oiseaux.
6: Les compositeurs ont toujours été inspirés par le chant des oiseaux. Et celui qui sait prêter l'oreille se trouve souvent étonné de la variété et de la complexité de certains chants.
1: Dès la première moitié du XVIe siècle, le musicien Clément Jeannequin a composé le chant des oiseaux, où il imite le merle, le rossignol et d'autres oiseaux avec des onomatopées. Il crée ainsi, avec cette polyphonie descriptive, un paysage sonore vocal illustrant la nature. On l'écoute.

0: C'était donc le chant des oiseaux de Clément Jeannequin.
1: Il a souvent été dit que les oiseaux font de la musique en chantant. Ce sont nos oreilles qui font de leur chant une musique probable. Ou bien l'oiseau serait-il le sublime modèle qui a introduit la pensée musicale dans l'esprit?

0: Nous venons d'entendre un enregistrement du chant de la grive musicienne.
1: Avant de faire des chants, les oiseaux font des sons, tous différents, tous semblables, différents dans les déclinaisons, semblables dans le spectre, des signaux avant tout. C'est sur ces signaux que le compositeur de musique électroacoustique Daniel Teruggi a travaillé sur sa pièce Bird, dont nous vous proposons d'écouter un extrait.

0: C'était un extrait de Bird 1 de Daniel Tirugi. C'est une œuvre qui date de 2006.
1: Symbole de la perfection divine, la nature reste l'inspiratrice suprême qui pousse le compositeur français Olivier Messiaen à intégrer de façon toujours plus expressive les chants d'oiseaux à sa musique. L'idéal de Messiaen pourrait se résumer ainsi. Composer de la musique comme la nature l'aurait fait, sans intervention humaine. Trésor inépuisable des couleurs et des sons, des formes et des rythmes, modèle inégalé de développement total et de variation perpétuelle. La nature est la suprême ressource.

0: C'était Oiseau triste, un des mouvements des trois rêves d'oiseaux de François Bayl, une œuvre de 1971.
1: Dans l'oiseau triste, il n'y a pas de vrai son d'oiseau enregistré puis transformé. Ce sont des sons de synthèse. Mais leur morphologie et le titre de la pièce peuvent nous conduire à le percevoir comme à l'origine des sons d'oiseaux.
0: Un autre compositeur, lui, utilise des prises de sons de chants d'oiseaux plus ou moins transformées dans sa musique. C'est Bernard Faure.

0: Nous venons d'écouter « Sereine vivacité », la mésange charbonnière, tirée de l'album « Le miroir des oiseaux » de Bernard Faure.
1: Écoutons à présent son chardonneret élégant.

0: un soliste élégant. Le chardonneret élégant de Bernard Faure, extrait de son album Le miroir des oiseaux.
1: Restons donc avec Bernard, mais cette fois en duo avec le clarinettiste Michel Mandel et leur conversation grivoise.

0: Nous venons d'écouter « Conversation grivoise » de Bernard Faure et Michel Mandel, tiré de l'album « Et autres chants d'oiseaux ».
1: À présent, intéressons-nous à un oiseau un peu particulier et génial, l'oiseau lyre ou ménure. Une des particularités les plus remarquables des ménures est leur faculté à imiter des sons, tels ceux d'autres oiseaux et de divers éléments naturels, mais aussi ceux de l'environnement humain, tels que le déclenchement d'un appareil photographique, la tronçonneuse, l'alarme d'incendie, le vérin hydraulique, le train, etc. Cette capacité à reproduire aussi fidèlement une multitude de sons est due à son organe vocal, le syrinx, qui est le plus élaboré de tous les oiseaux chanteurs. Écoutons-le.

0: Étonnant oiseau lyre dont on vient de vous proposer un enregistrement. Tous les sons que vous venez d'entendre proviennent d'un oiseau, l'oiseau lyre.
1: Cet oiseau nous a d'ailleurs inspiré, à Bruno et moi, il y a quelques années, une musique. Le chant de l'oiseau lyre, pour voix et synthétiseur analogique, l'un des mouvements d'un album appelé « Parole ».

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1: Nous venons d'écouter « Chant de l'oiseau lyre » d'Iris Saint-Bruno à la voix Iris Lancery et au synthétiseur analogique Bruno Capelle.

0: n'a pas pu s'empêcher d'écouter Oiseau d'Anne Sylvestre, tiré de son album Fabulette.
1: Les oiseaux sont présents dans la culture de nombreuses civilisations. Ils annoncent les changements de saison et notamment le printemps. Sont de bons ou de mauvais augures, symbolisant des qualités ou souvent des défauts humains. Cervelle d'oiseau, tête de linotte, bête comme une dinde, une oie ou une bécasse, bavarde comme une pie.
0: Mais sait-on, Bruno, que les oiseaux sont des créatures particulièrement intelligentes, capables de s'adapter aux nouveaux modes de vie que l'homme leur impose ? Ce sont sans doute les oiseaux qui ont donné aux premiers hommes l'idée de faire de la musique, de fabriquer des instruments, et de nombreux oiseaux ont inspiré les compositeurs de toutes les époques.
2: De ceux qui fréquentent l'altitude, prédateurs ou pêcheurs, l'oiseau de grande seigneurie, pour mieux fondre sur sa proie, passe en un laps de temps de l'extrême presbytie à l'extrême myopie. Une musculature très fine de l'œil pour voir, qui commande en deux sens la courbure même du cristallin. Et l'aile haute alors, comme d'une victoire ailée qui se consume sur elle-même, en mêlant à sa flamme la double image de la voile et du glaive, l'oiseau, qui n'est plus qu'âme et déchirement d'âme, descend dans une vibration de faux, se confondre à l'objet de sa prise. La fulguration du peintre, ravisseur et ravi, n'est pas moins verticale à son premier assaut, avant qu'il n'établisse de plein pied et comme latéralement, ou mieux circulairement, son insistante et longue sollicitation. Vivre en intelligence avec son hôte devient alors sa chance et sa rétribution. Conjuration du peintre et de l'oiseau. L'oiseau, hors de sa migration, précipité sur la planche du peintre, a commencé de vivre le cycle de ses mutations. Il habite la métamorphose, suite sérielle et dialectique. C'est une succession d'épreuves et d'états. On voit toujours de progression vers une confession plénière, d'où monte enfin dans la clarté la nudité d'une évidence et le mystère d'une identité, unité recouvrée sous la diversité.
1: Nous voulons d'entendre Oiseau numéro 4, de ceux qui fréquentent l'altitude, de la compositrice finlandaise Kaija Sairiaho.
0: Allez hop, partons à présent sur la côte caribéenne d'Amérique centrale chez les Garifunas. Implantés sur plusieurs pays, le Belize, le Honduras et le Nicaragua, écoutons la musique du Garifuna Collective.

Nous venons d'écouter Black Catbird de Garifuna Collective. Le Garifuna Collective a été cofondé et dirigé par Andy Palacio, musicien dévoué à la préservation de la langue et de la culture Garifuna. Cette musique des côtes caribéennes, du Belize, du Guatemala et du Honduras est influencée par l'Afrique de l'Ouest et les cultures autochtones caribéennes, ainsi que par la langue arawak. La musique Garifuna a gagné en popularité grâce à un style moins traditionnel appelé Punta Rock. Mais le Garifuna collectif se concentre sur les racines de la tradition Garifuna, intégrant des éléments contemporains aux formes traditionnelles pour ancrer l'âme de cette musique dans un contexte

0: Nous venons d'écouter un merle noir et son chant étonnant. Avant de vous quitter et d'écouter un dernier morceau, un peu de pub, un peu de réclame.
1: Oui, on vous annonce la venue en Aveyron d'une musicienne que nous vous avions présentée dans notre émission du mois de janvier, je crois, Ingrid Aubled, qui, elle, ne travaille pas sur les chants d'oiseaux, mais s'inspire plutôt du chant des baleines.
0: Oui, on vous attend à la Draille, à la Cavalerie, le 6 mai, où elle sera en concert. Ce concert va clôturer la caravane en balade de Radio Larzac.
1: Radio Larzac installe sa caravane studio mobile pendant 2 jours, du 5 au 6 mai, sur la place du village, et via un travail de rencontre et de préparation avec les habitants, enregistre et diffuse des émissions de radio en direct et en public depuis la caravane.
0: Vous habitez à la Cavalerie ou alentour? Vous avez envie de faire de la radio? Vous avez une passion et vous souhaitez la partager sur les ondes? Vous voulez raconter votre territoire et ce qui s'y passe? Cette action est pour vous. Des émissions construites avec les habitants, parents, grands-parents, jeunes, professionnels et curieux.
1: Cet événement se clôturera donc avec le concert d'Ingrid Aubled, le chant des baleines stellaires, solo pour nickel harpa, contrebasse et looping. Ce concert aura lieu dans ce magnifique et chaleureux lieu de la cavalerie, la Draille.
0: La Draille est un lieu culturel et associatif en zone rurale à la Cavalerie en Aveyron qui s'est donné comme mission d'ouvrir son public à l'exploration des espaces de l'ouïe et de la création sonore. Sensibiliser à l'écoute nous paraît un enjeu passionnant, important et porteur de nouvelles joies. On en a besoin. L'art chorégraphique constitue le deuxième axe artistique de la Draille.
1: Chaque été, une installation sonore et plastique offre aux visiteurs une immersion unique et une expérience sensorielle, accompagnée d'événements variés tout au long de la saison estivale. Au cours de l'année, la Draille est un lieu vivant qui accueille des artistes en résidence, propose des stages, des concerts, des performances, des actions culturelles. Grâce à son engagement en faveur de la culture, la Draille contribue au dynamisme de son territoire et espère participer au plaisir de la vie hors des villes.
0: Donc, rendez-vous à la Draille le mercredi 6 mai à 20h30. Nous reviendrons longuement sur cet événement et sur cet artiste à l'occasion de notre trip phonique du mois de mai.
1: À tout bientôt donc, et on vous laisse en compagnie du compositeur Christophe Chassol et son morceau « Bird ».

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